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Tout de suite, les nouvelles nationales du Canada. La fusillade a survenu samedi soir lors du festival Salsa en Saint-Clair à Toronto, qui a coûté la vie à deux personnes, constitue une situation profondément troublante pour les habitants de la capitale ontarienne, estime une conseillère municipale de la ville de Toronto. C'est tout à fait inacceptable qu'il y ait une fusillade au cœur de la ville pendant la célébration des communautés de musique, de danse, de joie, pour deux, trois, quatre individus de prendre leurs armes et de créer une fusillade au même centre de ville, a déclaré Diane Sachs lors d'une entrevue à LCN dimanche après-midi. La conseillère municipale du quartier 11 de Toronto a indiqué que le gouvernement de Mark Carney devrait renforcer la protection de la frontière canadienne pour réduire l'entrée illégale d'armes à feu au pays. « Nous avons besoin que le gouvernement provincial fasse marcher encore nos tribunaux qui sont tout à fait surchargés. Tous les deux doivent faire le travail », a-t-elle affirmé. Selon Mme Sachs, la sécurité des grands événements à Toronto est devenue coûteuse pour les organisateurs des festivals. C'est un danger élevé parce qu'il y a des conflits entre les gangs, entre les gens qui vendent des drogues illégales. Donc nous avons besoin en plus des policiers et de l'aide pour protéger le public, a-t-elle mentionné. La conseillère municipale a souligné que les deux fusillades survenues dans la plus grande ville du Canada montrent que les gouvernements fédéral et provincial doivent redoubler d'efforts pour assurer la sécurité des festivités publiques. Les tribunaux ici, en intérieur du secteur de Toronto, ils sont tellement surchargés que même si les policiers trouvent quelqu'un qui a fait un crime important, souvent ils ne peuvent pas poursuivre les accusations criminelles parce qu'il n'y a pas de place dans les tribunaux. Ça doit être corrigé, a expliqué Diane Sachs.

Une importante opération de sauvetage de plusieurs heures s'est déroulée dimanche soir dans le vieux port de Montréal après qu'un jeune homme est tombé dans le fleuve Saint-Laurent. J'ai tout vu, c'était vraiment intense, tout le monde criait « sauvez-le, sauvez-le ». J'ai tout de suite dit aux dames à côté de moi d'appeler le 911, confie Goldina Batouli, la jeune témoin de 16 ans, qui a fait tout ce qu'elle pouvait pour alerter rapidement les autorités. Les services d'urgence ont reçu un appel vers 18h07 signalant qu'un homme venait de tomber à l'eau près de la terrasse Bon Secours dans le vieux port de Montréal. Selon plusieurs témoins, des dizaines de personnes se sont précipitées sur les bords afin de suivre la scène et de tenter d'attirer l'attention des embarcations qui circulaient sur le fleuve dans l'espoir qu'elles puissent lui porter secours. Il a essayé de nager après sa chute. On voyait qu'il faisait tout pour rester à la surface, mais ça n'a pas fonctionné, raconte un autre témoin, Ousmane Touré. Peu avant 21h, l'homme était toujours introuvable. Les équipes du service de sécurité incendie de Montréal, qui avaient déployé plusieurs embarcations de sauvetage, ont mis fin à leur intervention, laissant le service de police de la ville de Montréal poursuivre les recherches.

Après des menaces et des retards, le pont Gordy-Our ouvrira à la fin juillet. Le gouvernement fédéral en a fait l'annonce par voie de communiqué vendredi soir avec le soutien du gouvernement américain. Ce pont représentera un moteur économique majeur pour la région, a-t-on souligné. Selon Ottawa, des centaines de millions de dollars de biens commerciaux transitent dans ce corridor chaque jour, représentant le poste frontalier terrestre international le plus fréquenté en Amérique du Nord. Le pont international Gordy-Howe constituera un lien économique crucial entre le Canada et les États-Unis et il permettra de générer des milliards de dollars d'activités économiques pendant de nombreuses décennies, a-t-on affirmé. L'autorité du pont Windsor-Détroit va aussi travailler avec Washington pour des ajustements de tarifs de péage. Les Américains avaient retardé l'ouverture du pont afin d'exiger une plus grande part des revenus de péage. Rappelons qu'en février dernier, Donald Trump avait prononcé des menaces de blocage. Il avait indiqué qu'il n'allait pas permettre son ouverture tant que les États-Unis ne recevront pas une compensation pour tout ce que nous leur avons donné, je cite, et aussi tant que le Canada ne traitera pas les États-Unis de manière aussi équitable et juste que nous le méritons. Fin de citation.

L'ancien chef du Bloc québécois, Gilles Duceppe, estime que le Premier ministre Mark Carney se contredit sur plusieurs sujets et pas seulement concernant l'Arabie saoudite. Jeudi, l'ex-politicien a écrit un courriel au Premier ministre lui reprochant de faire fi des enjeux en lien avec les droits de l'homme lors de sa visite en Arabie saoudite. J'ai rarement vu un politicien aussi hypocrite que vous. Votre incapacité à critiquer l'Arabie saoudite est le dernier exemple de votre comportement inacceptable, peut-on lire. En entrevue à LCN vendredi, il a estimé que le chef d'État canadien aide à la perception favorable du pays du Moyen-Orient en évitant de parler publiquement des questions des droits de l'homme. De ne pas donner cette visibilité à l'Arabie saoudite, c'est surtout à ce que je fais référence, a-t-il indiqué. Je n'ai pas dit de mettre fin aux relations diplomatiques ou économiques, mais de ne pas les faire de façon aveugle. Les critiques de M. Duceppe ne concernent pas uniquement l'Arabie saoudite. Je cite, « Si vous prenez les rois aux États-Unis, pour tous les produits importés, ceux qui exportent doivent faire la preuve que ce n'est pas avec du travail forcé. Je pense aux Ouïghours en Chine. Ici, ça n'existe pas au Canada, a-t-il avancé. » Donc, il y a des produits qui rentrent, qui sont fabriqués par des gens forcés de travailler comme les Ouïghours, a-t-il continué. Donc, appliquons des lois comme les États-Unis. Les États-Unis, pourtant, ce n'est pas le meilleur exemple en ce sens, mais sur ça, ils nous surpassent. L'ex-chef du Bloc québécois estime que les Canadiens devraient être critiques du travail du chef libéral. Moi, je pense qu'il faut dire les choses telles qu'elles sont. Il faut faire l'étude de façon rigoureuse des finances publiques et regarder les politiques que M. Carney a fait depuis qu'il est là. Est-ce qu'il y a eu des gains par rapport aux États-Unis? La réponse est non. Il y a eu le discours de Davos, puis il a fait un discours tout à fait contraire à Washington, a-t-il mentionné. Quelqu'un qui dit une chose et son contraire, vous appelez ça comment vous? C'est un hypocrite, a-t-il renchéri.

Le sénateur démocrate de la Californie, Adam Schiff, a imploré la première ministre du Québec, Christine Fréchette, de remettre les produits américains sur la tablette de la SAQ, une demande qu'elle a refusée. Dans une lettre datée du 24 juin, M. Schiff vote l'historique des relations commerciales entre les deux territoires et demande à son homologue de reconsidérer le boycottage des produits américains en représailles aux tarifs douaniers imposés par Donald Trump. Les consommateurs québécois ont historiquement pu profiter d'un accès à une vaste variété de vins américains et leur absence limite leur choix, tout en coupant les poumons avec un marché de 434 millions de dollars, peut-on lire. L'élu américain signale notamment que les États-Unis représentaient, jusqu'à récemment, le tiers des importations au Québec. Ouvrir ce marché aux vins américains restaurerait ses options aux consommateurs et signalerait un engagement à remettre en place des échanges justes et balancés entre les Québécois et les vignobles californiens qui n'ont aucun lien avec les disputes commerciales, précise-t-on. J'espère vous rendre visite à ce sujet et concernant d'autres enjeux lors d'une visite officielle au Canada en octobre de cette année, ajoute le sénateur. J'accueille favorablement l'opportunité d'un dialogue et d'un travail collaboratif concernant une résolution. Monsieur Schiff en a d'ailleurs rajouté jeudi dans une publication sur X où il demande à Ottawa de mettre fin au boycottage. J'exhorte le gouvernement canadien à reconnaître que la Californie n'approuve pas ces guerres tarifaires, à lever ses restrictions et à accroître les options pour les consommateurs afin de renforcer nos deux économies, a-t-il écrit. Or, la décision d'offrir ou non certains produits alcoolisés relève des provinces. Dans une déclaration envoyée par Krugel à l'agence QMI, le cabinet de Christine Fréchette a indiqué que la position du gouvernement du Québec demeurait inchangée. Cette mesure demeurera en vigueur tant que les États-Unis maintiendront ces tarifs injustifiés, a-t-on indiqué. Notre gouvernement réévaluera sa position lorsque l'administration américaine reviendra sur ces mesures. La question des alcools américains boycottés continue ainsi de faire des vagues au sud de la frontière. Outre de nombreux appels au retour des produits sur la tablette, comme celui du sénateur Schiff, toute allégeance politique confondue, un projet de loi républicain a été présenté en début de semaine pour tenir le Canada responsable des restrictions jugées injustes concernant l'alcool américain. Seuls les magasins en Alberta et en Saskatchewan offrent actuellement des produits alcoolisés américains sur leurs tablettes.

Il sera désormais possible de contraindre à des soins des personnes proches en crise de santé mentale. Le danger n'aura plus à être immédiat pour permettre aux autorités de les hospitaliser contre leur gré dans l'espoir de prévenir des drames comme le meurtre de la policière Maureen Bourg. Adopté en toute fin de législature ce printemps, la loi 23 vise à réduire le nombre de verdicts de non-responsabilité criminelle pour cause de troubles mentaux et à prévenir les risques en amont plus élevés au Québec qu'ailleurs au pays. Dans un instant, les nouvelles internationales.

0: En Chine, le bilan des tempêtes et inondations s'élève à 15 morts selon les médias d'État. Les scientifiques avertissent, les épisodes météo extrêmes se multiplient avec le réchauffement dû aux énergies fossiles. Reportage Euronews.
1: Des rafales dévastatrices, des pluies diluviennes et des quartiers entiers sous les eaux. La Chine est frappée de plein fouet par une nouvelle série de catastrophes météorologiques. Au moins 15 personnes ont déjà perdu la vie et plusieurs centaines d'autres ont été blessées après le passage d'orages d'une rare violence dans le centre du pays. Dans la province du Hubei, les autorités évoquent des phénomènes météo extrêmes provoqués par une brusque montée de la chaleur et de l'humidité. Des vents violents ont balayé plusieurs villes, arrachant toitures, arbres et lignes électriques. Rien que dans le district de Hangzhou, 275 personnes ont été blessées, plus de 400 habitants ont dû être évacués, tandis que les équipes de secours poursuivent leurs recherches et viennent en aide aux sinistrés. Plus au sud, la situation est tout aussi préoccupante. Le typhon Meisak continue de frapper la région du Guangxi, où plus de 48 000 personnes ont été évacuées en urgence. Les pluies torrentielles ont provoqué des inondations meurtrières et la rupture de plusieurs barrages majeurs engloutissant routes, véhicules et habitations. Face à l'ampleur de la catastrophe, le président Xi Jinping a ordonné le déploiement massif des secours et la mobilisation des services d'urgence. Les climatologues alertent une nouvelle fois sur la multiplication de ces épisodes météorologiques extrêmes dont l'intensité est favorisée par le réchauffement climatique.
0: Malgré les nombreux bulldozers et autres engins de chantier déployés pour faciliter les opérations de sauvetage, l'aide apportée par le gouvernement reste insuffisante selon les familles qui recherchent désespérément les corps de leurs proches. Nous sommes au Venezuela. Reportage Africa News.
2: Près de 20 jours après les deux séismes qui ont dévasté le pays, les Vénézuéliens continuent de travailler jour après jour dans les décombres pour retrouver les corps de... Certains n'hésitent pas à dormir à l'extérieur des bâtiments effondrés, refusant d'abandonner. Malgré les nombreux bulldozers et autres engins de chantier déployés pour faciliter les opérations de sauvetage, l'aide apportée par le gouvernement reste insuffisante, selon les familles qui recherchent désespérément les corps de leurs proches. « Je n'arrive pas à faire sortir ma famille d'ici, c'est tout. C'est ce qu'il y a de plus dur. Tout ce que je veux, c'est ma famille, mon fils, mon petit-fils et ma belle-fille. C'est la seule chose que je veux. C'est la seule chose que je demande à Dieu. Depuis que ce qui est arrivé, je veux juste récupérer les corps de mes enfants. C'est ce qu'il y a de plus dur pour moi ici. » Depuis le drame, Silvana Aguilera dort sous une tente de fortune dans l'immeuble résidentiel effondré où sont ensevelis son fils unique, sa belle-fille et son petit-fils. Selon les autorités vénézuéliennes, les tremblements de terre ont laissé plus de 17 000 personnes sans abri. Les personnes déplacées vivent désormais dans des écoles, sur les trottoirs et dans d'autres espaces publics.
0: Les témoins de la mort de Lorenzo Salgado Araújo, un Mexicain de 52 ans, tué par un agent de la police américaine de l'immigration au Texas, ont affirmé que l'homme n'avait jamais tenté de renverser le policier, contredisant ainsi la version de l'agence, a déclaré vendredi leur avocat. Le Mexique va engager des poursuites pénales pour la mort de ses ressortissants aux États-Unis, un reportage France 24.
3: Au cri de « Eyes dehors », ces manifestants, rassemblés par centaines dans les rues de Houston au Texas, dénoncent les méthodes d'intervention de la police de l'immigration. La mort de Lorenzo Salgado Araújo, un ressortissant mexicain en situation irrégulière lors d'un contrôle routier, suscite une vague d'indignation dans cet État conservateur.
4: Nous sommes ici aujourd'hui pour réclamer justice pour Lorenzo Salgado Araújo et pour toutes les victimes de l'ICE.
3: Le ministère de la Sécurité intérieure plaide la légitime défense. Selon les agents de l'ICE, Lorenzo Salgado Araújo aurait refusé d'obtempérer, mais des témoins présents au moment des faits ont contredit la version officielle, la victime ne représentait aucun danger selon les témoignages.
5: Combien de personnes doivent encore être tuées avant qu'on ne dise collectivement que trop, c'est trop?
3: En janvier dernier déjà, deux autres affaires impliquant la police de l'immigration à Minneapolis s'étaient soldées par la mort de deux citoyens américains. Elles avaient mis en lumière les arrestations indiscriminées, les méthodes brutales de l'ICE pour appliquer la politique d'expulsion massive voulue par Donald Trump. Cette fois, deux enquêtes ont été ouvertes par le ministère de la Sécurité intérieure et le FBI pour faire toute la lumière sur les circonstances de ce décès,
5: alors que Lorenzo Salgado Araujo n'était même pas à l'origine la cible de l'opération. Ses proches, réunis ici pour lui rendre hommage, attendent désormais des réponses.
4: Même si le gouvernement fédéral m'a pris mon père, nous, le peuple, nous rétablirons la justice et nous resterons soudés.
5: Le Mexique voisin exige lui aussi des réponses. Sa présidente, Claudia Sheinbaum, a annoncé déposer plainte aux États-Unis pour la mort de migrants mexicains placés en détention ou lors d'opérations menées par la police de l'immigration.
0: Les hostilités se poursuivent entre les États-Unis et l'Iran, l'armée américaine ayant déclaré dimanche soir mener de nouveaux bombardements avec l'objectif annoncé d'enrayer les capacités militaires iraniennes près du détroit d'Hormuz, tandis que Téhéran a ciblé des sites militaires américains dans le Golfe. Reportage France 24.
6: Le fracas des armes retentit de plus belle dans le Golfe Persique. Les États-Unis ont mené dans la nuit de dimanche à lundi une nouvelle attaque contre l'Iran.
7: Les forces du CENTCOM ont frappé des systèmes iraniens de défense aérienne, des radars côtiers, des usines de production de missiles et de drones, ainsi que de petites embarcations. Elles ont utilisé des avions de chasse américains, des bâtiments de la marine, des drones aériens kamikazes et pour la première fois, des drones navals kamikazes.
6: Les médias d'État iraniens rapportent des explosions sur l'île de Kejm et dans plusieurs villes bordant le détroit d'Hormuz. Des zones déjà visées plus tôt dimanche lors d'une attaque majeure lancée par les États-Unis. En réaction, l'Iran dit avoir visé des bases militaires américaines au Koweït, en Jordanie ou encore à Bahreïn. Téhéran accuse les États-Unis d'avoir réduit à néant les efforts diplomatiques menés ces derniers mois et annonce avoir refermé le détroit d'Hormuz. Mais Donald Trump, lui, affirme le contraire.
8: C'est ouvert. Nous les avons bombardés avec une violence inouïe la nuit dernière. Ce sont des gens très très mauvais et malades.
6: Face à cette nouvelle escalade, les Nations Unies appellent les belligérants à revenir d'urgence à la table de négociation.
0: L'Iran a lancé dimanche des missiles et des drones contre ses voisins du Golfe en représailles à de nouvelles frappes américaines intervenues après l'attaque par les forces iraniennes de navires marchands qui a été abandonné en flammes par son équipage dans le détroit d'Hormuz. Reportage France 24.
4: C'est une reprise des hostilités en forme d'escalade majeure. Les États-Unis ont mené une nouvelle série de frappes sur plusieurs villes iraniennes cette nuit, la troisième cette semaine, 140 cibles militaires visées selon Washington. Des frappes qui font suite à un tir sur un navire dans le détroit d'Hormuz. Dans la foulée, l'Iran a annoncé la fermeture jusqu'à nouvel ordre du passage maritime. Le secrétaire américain à la Défense justifie la riposte américaine dans un message très succinct. L'Iran a fait un mauvais choix. Maintenant, il le paie. Selon l'armée américaine, le navire attaqué, un porte-conteneur sous pavillon chypriote, a pris feu. L'équipage a dû abandonner le navire. L'Iran reconnaît de son côté la frappe, mais évoque un tir d'avertissement. L'attaque s'est produite à 17 km des côtes omanaises, une route dite non autorisée par les gardiens de la révolution iranienne, qui se sont exprimés sur Telegram. Ils exigent que tous les navires qui traversent le détroit d'Hormuz le fassent près des côtes iraniennes, sur le tracé en rouge et non du côté d'Oman. L'Iran, qui a également frappé un second navire tôt ce dimanche, et également ciblé une fois de plus ses voisins du Golfe, en témoigne notamment ces images d'explosion dans le ciel de Doha au Qatar. Une reprise des frappes fragilisant un peu plus l'accord conclu entre Américains et Iraniens, comme l'a affirmé le négociateur en chef de Téhéran.
9: L'ère des accords à sens unique est terminée. Nous vous l'avions dit, respectez votre parole ou payez-en le prix. La réalité est en train de vous rattraper.
4: En cas de nouvelle violation, l'Iran l'affirme, il ne se considérera plus lié par l'accord.
0: Des journalistes d'Euronews dans le Golfe rapportent de fortes explosions au-dessus de Doha et l'intervention des défenses aériennes aux Émirats Arabes Unis, à Bahreïn et dans d'autres pays de la région. Quelques heures après de nouvelles frappes américaines contre l'Iran. Reportage Euronews.
10: Nouvelle reprise des hostilités au Moyen-Orient. Des vagues d'attaques iraniennes simultanées, menées avec des missiles et des drones, ont visé plusieurs pays du Golfe, abritant des bases américaines, dont le Qatar, les Émirats arabes unis, Bahreïn et le Koweït. Ces frappes interviennent après que les États-Unis ont bombardé l'Iran dans la nuit de samedi à dimanche, en riposte à une attaque contre un navire dans le détroit d'Ormuz. Le commandement central américain affirme avoir frappé 140 positions iraniennes après que les forces de Téhéran ont ciblé un porte-container battant pavillon chypriote. L'équipage a dû abandonner le navire en flammes. À Doha, plusieurs explosions ont retenti. Les autorités qatariennes, qui ont appelé les habitants à rester à l'abri, ont annoncé que 3 personnes avaient été blessées lors de l'interception de missiles iraniens. L'Iran affirme par ailleurs avoir ciblé la base aérienne du Prince Hassan en Jordanie, qui accueille ponctuellement des forces américaines, ainsi que le port omanais de Doukm, utilisé par la marine américaine. Le détroit d'Ormuz est à nouveau fermé jusqu'à nouvel ordre, selon les gardiens de la révolution islamique. Un conseiller militaire du nouveau guide suprême iranien a affirmé dimanche que pour Téhéran, ce passage stratégique du commerce mondial était plus important encore que le programme nucléaire.
0: La nécessité pour l'Ukraine de pallier rapidement son manque de

0: à long terme à l'Ukraine. Le 6 janvier dernier, ses membres adoptaient la déclaration de Paris, un texte qui prévoit notamment l'établissement de mécanismes de surveillance d'un futur cessez-le-feu sous la conduite américaine, le soutien dans la durée aux forces armées ukrainiennes qui demeurent la première ligne de défense face à l'agression russe, et des préparatifs en vue du déploiement d'une force de réassurance multinationale après l'entrée en vigueur du cessez-le-feu. Mais le déploiement de troupes au sol divise. Paris et Londres se sont dit prêts à dépêcher des hommes, tout comme le Premier ministre espagnol Pedro Sanchez. Mais c'est exclu pour l'Italie et la Pologne. Le chancelier allemand Friedrich Merz lui nuance et dit envisager l'envoi de forces sur le territoire d'un État membre de l'OTAN, voisin de l'Ukraine, après un cessez-le-feu. La Russie a de son côté prévenu, ses unités européennes déployées seraient des cibles militaires légitimes pour les forces armées russes. À l'ordre du jour de cette nouvelle réunion de la coalition des volontaires, des exercices militaires communs, la mobilisation de l'industrie au service de Kiev et la lutte contre la flotte fantôme.
1: Une pluie de missiles, de drones et de bombes téléguidées russes a fait samedi 8 morts au nord, du nord au sud de l'Ukraine, et le président Volodymyr Zelensky a exhorté les Occidentaux à livrer rapidement des moyens de défense contre ces frappes meurtrières. Reportage France 24.
0: Un énorme cratère provoqué par une frappe russe samedi matin à Kiev. C'est aux premières lueurs du jour que les explosions ont retenti. Des bâtiments détruits et plus d'une dizaine de blessés.
2: Le premier missile a frappé avant que l'alerte aérienne ne retentisse. Puis, environ 5 minutes plus tard, un second a suivi.
3: L'onde de choc était incroyablement puissante. Elle a fait claquer les portes. On aurait dit que le bâtiment tout entier avait été soulevé avant de retomber à sa place.
0: La capitale ukrainienne touchée, mais aussi les infrastructures portuaires d'Odessa et un quartier très fréquenté de Soumy. Ici, deux bombes guidées ont surpris les habitants. Sur ces vidéos de surveillance d'un café, une femme protège au plus vite un enfant au moment de l'explosion. La ville de Zaporijjia, dans l'est du pays, a également été frappée.
4: Les Russes sont de la racaille, incapables de vaincre nos troupes, et ils s'en prennent à la population civile.
0: Des missiles balistiques russes ont visé l'Ukraine sans qu'aucun n'ait pu être intercepté, selon Volodymyr Zelensky. Le président ukrainien exhorte ses alliés américains et européens à accélérer l'envoi d'aide.
5: Il ne devrait pas y avoir des semaines de délai entre l'annonce de paquets d'aide à l'Ukraine et leur livraison effective. Les soldats ukrainiens ont besoin de davantage d'équipements et de capacités accrues pour protéger des vies et défendre la population face à la malfaisance russe.
0: Intercepter des missiles balistiques de plus en plus nombreux, un enjeu clé pour Kiev face à Moscou. Lors du sommet de l'OTAN à Ankara mercredi, Donald Trump a donné son feu vert à l'Ukraine pour la fabrication sous licence de missiles intercepteurs Patriot, sans toutefois préciser de calendrier.
1: Dans un contexte de tensions régionales croissantes, d'importants rassemblements ont éclaté à Sanaa et dans plus de 14 provinces contrôlées par les Houthis. Les manifestants affichaient leur soutien à l'Iran en cas d'escalade avec l'Arabie Saoudite. Nous sommes au Yémen et de grandes manifestations éclatent dans les zones contrôlées par les Houthis. Reportage France 24.
6: Sanaa, la capitale yéménite, ainsi que plusieurs autres provinces, ont été le théâtre vendredi de grands rassemblements publics qui ont rassemblé des milliers de participants. Ansar Allah a déclaré que ces manifestations avaient pour but de soutenir l'Iran et de condamner les frappes américaines contre ce pays. Le groupe a averti que l'évolution de la situation au Moyen-Orient pourrait avoir des répercussions plus larges sur la sécurité et la stabilité régionale. Les participants ont scandé des slogans en faveur de Téhéran alors que les tensions continuent de monter et que les inquiétudes grandissent quant au risque d'une confrontation régionale plus large.
7: Nous pensons qu'il faut une réponse forte et mûrement réfléchie contre les États-Unis et Israël. Nous estimons également qu'il est nécessaire de préserver l'unité des fronts et que les autres fronts prennent part à cette confrontation afin que nous puissions donner une leçon aux États-Unis. Sinon, ils poursuivront cette politique.
6: Ces rassemblements ont véhiculé des messages allant au-delà du simple soutien politique.

0: Ils ont également apporté leur soutien au dernier communiqué militaire du groupe, qui met en garde l'Arabie Saoudite contre toute action qui, selon lui, constituerait une violation de l'espace aérien yéménite. Ce communiqué menace de prendre pour cible les aéroports, les ports et d'autres infrastructures critiques en Arabie Saoudite si de tels incidents devaient se reproduire. Il souligne l'escalade rhétorique du groupe et établit un lien entre les événements au Yémen et les tensions régionales plus larges.
1: Les lignes rouges qui pourraient pousser Sanaa à passer des avertissements à l'action militaire sont toute riposte militaire du gouvernement saoudien, ou toute nouvelle tentative visant à bloquer ou à empêcher les avions iraniens d'atterrir à l'aéroport international de Sanaa. Telles sont les lignes rouges. Si l'Arabie saoudite prenait de telles mesures, elle devrait faire face à une riposte vigoureuse, et je pense que cela pourrait conduire à une guerre à grande échelle.
0: Les rassemblements ont également mis en avant l'appel du groupe à la mobilisation populaire, soulignant sa préparation à une riposte générale si les affrontements militaires avec les États-Unis ou d'autres acteurs internationaux devaient reprendre. Les observateurs estiment que ces événements reflètent la volonté des partisans d'Ansar Allah de soutenir toute mesure que le groupe pourrait prendre en cas d'escalade. Alors que Sanaa affirme que la dernière confrontation a renforcé l'Iran et ses alliés, ces rassemblements indiquent également que la région pourrait entrer dans une nouvelle phase susceptible de redéfinir non seulement le rôle de l'Iran, mais aussi celui de ses alliés et l'équilibre des pouvoirs au Moyen-Orient dans son ensemble.
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0: La police nationale d'Haïti a procédé à l'interpellation d'un influenceur très suivi sur TikTok, connu sous le pseudonyme de Big Boss, dans le parking d'un hôtel situé à Pétionville. Cette arrestation fait suite à la diffusion d'une vidéo virale sur les réseaux sociaux impliquant un puissant chef de gang de la région de Kinskoff. Dans cet enregistrement, le leader armé accuse directement le créateur de contenu de complicité criminelle. Les allégations du chef de gang sont particulièrement lourdes, évoquant des échanges stratégiques visant à planifier des attaques coordonnées sur plusieurs axes majeurs de la capitale, ainsi qu'un soutien logistique présumé dans des cas d'enlèvement. Pour l'instant, la direction centrale de la police judiciaire a repris le dossier afin de mener les interrogations nécessaires, vérifier la véracité de ces déclarations et déterminer si des liens réels unissent l'influenceur au réseau criminel. Cet événement ravive les inquiétudes et le débat public concernant l'utilisation des plateformes numériques par les associations armées pour propager des menaces ou étendre leur influence. Parallèlement, les forces de l'ordre maintiennent une vigilance renforcée dans la zone de Kinskoff pour freiner la progression des groupes armés. Face à l'escalade de la crise sécuritaire, le Bureau intégré des Nations Unies en Haïti et l'UNICEF ont lancé un appel pressant aux groupes armés pour qu'ils cessent immédiatement d'enrôler et d'exploiter les mineurs. Cette déclaration conjointe découle directement de la publication du dernier rapport du secrétaire général de l'ONU qui indexe formellement de nouvelles factions criminelles pour de graves violations des droits humains des enfants. Les statistiques onusiennes révèlent une situation humanitaire catastrophique avec plus de 2000 violations flagrantes documentées au cours de l'année précédente, touchant plus de 1600 jeunes. Parmi les exactions répertoriées figurent non seulement le recrutement forcé de certains enfants, mais aussi des meurtres, des violences sexuelles, des enlèvements, ainsi que la destruction ciblée d'infrastructures scolaires et médicales. Les agences internationales exigent la libération immédiate de ces jeunes et proposent leur appui pour structurer des sorties pacifiques. Les Nations Unies saluent néanmoins les initiatives institutionnelles de protection de l'enfance déployées par l'État haïtien, notamment à travers le programme Pré-Jeune. Ce dispositif d'accompagnement offre un suivi psychosocial et un accès à l'éducation ainsi qu'un soutien à la réinsertion familiale pour les mineurs démobilisés qui doivent impérativement être considérés comme des victimes à part entière de ce conflit. Le secteur du transport en commun a subi une paralysie majeure sur la route reliant Delma à Pétionville en raison d'un mouvement de grève surprise initié par les chauffeurs locaux. Ces derniers ont choisi de suspendre leur service pour forcer les autorités étatiques à publier une grille tarifaire officielle claire. Cette décision fait suite à une récente baisse des prix de carburant à la pompe décidée par le gouvernement. Cette baisse des prix de l'essence a rapidement provoqué des tensions quotidiennes et des litiges fréquents entre les conducteurs et les usagers, ces derniers exigeant une réduction immédiate du coût du trajet en l'absence de directives ministérielles précises. Les grévistes soulignent qu'il ne leur appartient pas de fixer arbitrairement les prix et demandent un arbitrage officiel pour déterminer si le tarif doit être ajusté à la baisse ou maintenu à son niveau habituel. Cette interruption soudaine du transport a lourdement perturbé la vie quotidienne de la population, d'autant plus qu'elle a coïncidé avec le premier jour des examens officiels du baccalauréat. De nombreux étudiants, enseignants et travailleurs se sont retrouvés bloqués, contraints de parcourir de longues distances à pied, tandis que le syndicat des chauffeurs prévient que la mobilisation pourrait perdurer tant qu'aucune réponse officielle ne sera apportée. Haïti, le secteur agricole aux abois face à la violence des gangs, un reportage RTVC.
1: Les NAP évaluent qui quantité perte secteur ça a fait au niveau tête bétail, au niveau plantation, terre cultivable, sans compter perte en vie humaine, son déficit qui évalué à des millions de dollars.
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2: 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Est-ce que il y a volonté pour reprendre contrôle territoire? 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Jean-Georges Blaise, Caraïbes FM.
0: Le coordonnateur de la convention Bois-Caïman, Jean Anderson Bolivar, exige la démission du premier ministre Alix Diéfizé-Mé, qui selon lui a échoué dans sa mission de rétablir la sécurité et d'organiser les élections dans le pays. Nous écoutons un son de la RTG.
4: Nous venons attirer l'attention population. 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C'est au président qui a sorti directement dans le cours de cassation. Et, premier ministre, c'est organisation dans tout compartiment, dans la diaspora, dans tout secteur qui décide de choisir M. Fanouela. Sébastien Sétimé. Et nous demandons que tout acteur politique qui peut préparer l'élection, prépare l'élection. Nous ne pouvons pas gâteau pour tout le monde comme tout le monde.
0: L'Office national de la migration, en collaboration avec le MICT et le FAES, a distribué des chèques à environ 1200 personnes déplacées internes qui vivaient dans les camps Colombie et Communication 2. 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
0: Le syndicat des employés du CNE a organisé un sit-in devant la primature pour continuer d'exiger du Premier ministre Alexis Diéfizé-Mé l'application du décret adopté en Conseil des ministres qui ordonne le transfert, le dédommagement et le paiement des employés du CNE. Nous les écoutons au micro de la RTG.
8: Comme d'habitude, les chantiers sont spéciaux. 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

0: Le directeur général du Théâtre National d'Haïti a lancé des ateliers de théâtre, de musique et de danse qui se dérouleront pendant les vacances d'été du 13 juillet au 17 août. Nous écoutons un son de la RTG.
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0: Merci d'avoir suivi cette première sortie de regard pour la semaine. Rendez-vous demain soir, 20h, pour la prochaine.

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1: Juillet 2026, il est 6h passé d'une minute. Vous êtes à l'heure de réveil matin sur CPAM. Bonjour Montréal, bonjour le monde, bonjour Haïti. Jean-Ernest Pierre est là aussi avec nous. Bonjour Jean-Ernest, comment ça va?
2: Ça va toujours bien, même quand ça va mal, c'est nous. Ça va toujours bien.
1: Oui, ça va toujours bien. On salue également toutes nos auditrices et tous nos auditeurs, particulièrement Asma Hurtelou.
2: Oui, même quand elle nous laisse tomber.
1: Oui. Elle nous fait avoir un miracle imparfait.
2: Comment tu dis?
1: Elle nous fait avoir un miracle imparfait.
2: Un miracle imparfait, oui. Mais le miracle est là quand même, Tilou.
1: Tout à fait.
2: On dit merci au grand architecte. On est en santé. Et puis, Asma aussi est en santé. On va continuer, vrai.
1: Ouais.
2: Belle équipe. On va continuer, malgré tout.
1: Oui. Tu as suivi la Coupe du Monde? Non.
2: Non.
1: Toi, tu as abandonné. Toi, tu regardes à la finale quand même.
2: Non, mais ça dépend toujours. Qu'est-ce que tu dois faire? Qu'est-ce que tu as à faire? Où est-ce que tu es? C'est pas toujours évident.
1: Tout à fait.
2: Pas toujours évident. Et c'est l'Argentine qui poursuit.
1: Oui. Sur le papier, on a de beaux matchs. Hein. Quand je parle sur le papier, avec les noms des équipes, Espagne. Enfin, c'est Argentine, Angleterre et puis
2: Espagne, France.
1: Espagne, France.
2: Alors donc ça va être une finale toute européenne.
1: Oh, tu élimines déjà l'Argentine?
2: Ah bah ben, c'est vrai, il reste l'Argentine quand même.
1: Ouais.
2: Est-ce que tu penses que l'Argentine a des chances?
1: Oh oui, une équipe avec Messi sur le terrain a toujours ses chances.
2: Ouais. Alors donc, deux grosses vedettes du côté de la France et de l'Argentine qui restent maintenant là.
1: Un peu plus que deux vedettes, hein. Chaque équipe ont leur vedette. Si Messi, est une super vedette et dépasse tous les autres dans l'équipe argentine, en France, dans l'équipe de France, certes, il y a Mbappé qui est la plus grosse vedette, mais il y a quand même Dembélé, Olysée, Wallis, il y en a d'autres. Et puis l'Angleterre a quand même Bellingham et Harry Kane. Puis l'Espagne, il y a plein de, bon, pas de super vedettes, mais on va dire des vedettes en devenir, Lamine Yamal, Rodri et d'autres.
2: Non, c'est formidable. Nous, on n'est pas là-dedans, hein. Non. On a fait un petit tour et puis ça va. Un petit tour, ça prend beaucoup plus que ça pour se mesurer à ces vedettes-là. Hein? Ça prend beaucoup plus. Et on n'est pas encore rendu là. Et lorsqu'on regarde cette question de participation à l'Haïti, Thibault, à la Coupe du Monde, je me suis posé la question moi-même, savoir, mais qu'est-ce que ça enlève à la République dominicaine d'avoir jamais participé à la Coupe du Monde au football et de ne même pas pouvoir envisager une participation dans les 10 autres prochaines Coupes du Monde, ça veut dire dans 40 ans encore.
1: Pour Haïti?
2: Non, à la République dominicaine.
1: Ben, on ne sait pas.
2: Pas pouvoir envisager une participation dans les 40 ans.
1: On ne sait pas.
2: Je veux dire. Hein?
1: On ne sait pas.
2: Non, pas ça. Je te dis. Peut-être que la République dominicaine n'a pas cette prétention même de participer dans les 40 ans à venir à une Coupe du Monde. Quand tu vas participer dans une région, oui, qui est ouverte, on accepte de plus en plus, on veut élargir, mais la République dominicaine, aucune chance.
1: Je ne sais vraiment pas, hein, parce qu'à un certain moment, voir la République dominicaine battre Haïti, ça serait dans un rêve. Mais ça a déjà, récemment, ça a été fait. Hein, la République dominicaine, maintenant, rivalise avec Haïti. Donc, si Haïti peut aller dans une Coupe du Monde, peut-être qu'eux aussi, ils peuvent espérer. Ils ont une fédération, ils ont une équipe. Donc, au moins ceux-là qui sont concernés par cette équipe-là doivent quand même espérer, progresser, rêver d'aller en Coupe du Monde. Et comme je viens de le dire, leur niveau s'est amélioré. Peut-être qu'ils espèrent, ils travaillent à aller à une Coupe du Monde assez rapidement.
2: Alors,
1: j'ai vu qu'il était question maintenant, on réfléchissait à avoir une Coupe du Monde à 64 équipes à ce train-là. Ce n'est même plus la peine de faire des éliminatoires et on n'a qu'à embarquer tous les pays dans la Coupe du Monde.
2: Non, ça c'est la belle histoire.
1: Ouais.
2: Ça, c'est la belle histoire. Même à 64 pays, la République dominicaine ne peut pas participer. Ah. Ne devrait pas participer.
1: Je ne dirais pas ça.
2: La République dominicaine. Tu sais, pour ceux qui me demandent, mais est-ce qu'il a déjà pratiqué un sport? C'est tes amis qui te font ça. En parlant de moi-même, pourquoi on n'a qu'un seul sport en Haïti qu'on appelle le sport roi, le football?
1: Si on l'appelle le sport roi, c'est parce qu'il n'y a pas qu'un seul sport.
2: Mais on voit les autres sports, mais quel autre sport qu'on
1: le
2: pratique
1: basket,
2: en Haïti?
1: Le basket. Le basket, et à un certain moment, je pense que ça a régressé un peu quand même, mais on avait de très bonnes équipes de volleyball, surtout interscolaires.
2: Oh.
1: Ouais. Et puis, il y a le judo, il y a d'autres sports qui ne se jouent pas avec des balles. Le judo, Haïti, à ce qu'il paraît, tire son épingle du jeu, parce qu'à chaque championnat régional, il y a toujours une ou deux médailles de ramener. Donc, on n'a pas que le football. C'est vrai que le football est loin devant en termes de popularité, mais il n'y a pas que le football.
2: Alors, samedi encore, j'ai entendu une autre dire, mais le football, on n'a qu'à mettre un petit ballon, quelques, comment on appelle ça, orange, on shoot, on a du sport.
1: C'était vrai à une époque, et malheureusement, c'est ce que dénoncent beaucoup d'amoureux du football, c'est que maintenant, on n'a plus ce football, ce sport universel qui pouvait se jouer partout, et là, avec l'apport de la technologie, les nouvelles règles, et maintenant, il y a plusieurs niveaux de football.
2: Non, on parle de règles pour aller en compétition, etc. Mais naturellement, on peut, même lorsqu'on n'a pas de ballon, on peut shooter et on trouve des roches sur la rue. On shoot. Bon, cela dit, et c'est peut-être à cause de ça que le football, c'est le sport numéro un en Haïti. Hein, parce que ça ne prend pas grand-chose pour jouer au football. Ça ne prend pas grand-chose naturellement au football, hein, dans les quartiers, etc. Ça ne prend pas grand-chose. Un terrain, à peine. Mais quand il s'agit d'organiser un sport, d'organiser, de créer des infrastructures surtout, alors là, un État irresponsable ne peut pas garantir qu'on peut pratiquer la plupart de ces sports. Exemple, moi, je me pose la question de ça. Parce que les Haïtiens ont tant de talent que les Italiens, que les Grecs, que tout, pour jouer au tennis, pourquoi pas? Moi, j'ai connu un seul joueur de tennis haïtien, c'était Agénor.
1: Agénor, mais il y en avait, à un certain moment, on avait même une belle équipe, hein, en Coupe Davis, je crois que Laurent Lamotte a fait partie aussi de cette équipe-là. Il y avait 3 ou 4 joueurs d'un assez bon niveau. Mais quand tu as parlé d'un État qui n'est pas capable de construire des infrastructures, moi j'irais plus loin, et là je te rejoindrai sur quelque chose que tu dis assez souvent, on pointe du doigt les dirigeants, mais est-ce qu'il ne s'agit pas de nous? Oui, il n'y a pas d'infrastructure construite par l'État et c'est l'État qui devrait construire ces infrastructures-là. Mais quand on se rend compte qu'on a des clubs qui ont 100 ans, hein, le Violette, le Racing qui parlent de 100 ans et que ces clubs-là ne possèdent même pas un bus, est-ce qu'il s'agit seulement de problèmes d'État?
2: Non, il ne s'agit vraiment pas. L'État doit être seulement, comme tu as dit, seulement de l'État. Mais l'État doit être un catalyseur pour permettre justement et donner. Bon, je regarde dans le journal aujourd'hui, il est question, Thibault, de jeunes enfants de 15 ans qui se retrouvent dans les clubs, 15, dans les
1: Ça me
2: clubs, dans
1: rappelle
2: les hôtels,
1: Zoukis.
2: etc. Et on est en train de prendre des dispositions tout simplement parce qu'on ne sait pas créer des activités saines pour ces enfants-là. Et puis c'est un pays qui n'en est vraiment pas un, si on se parle. Si on est sérieux, on regarde ça là. Il n'y a pas grand-chose qui reste. Il n'y a pas grand-chose qui reste. On devrait se concentrer sur un projet de société et faire en sorte qu'il y ait quelque chose qui soit accepté par l'ensemble de la population ou la majorité des gens, n'est-ce pas? Les parents qui doivent jouer leur rôle, les parents ont oublié de jouer leur rôle. Et les parents ont oublié de jouer leur rôle. La plupart des parents ferment les yeux sur les rôles à jouer parce que c'est les enfants qui amènent dans la prostitution, qui amènent l'argent, qui amènent le pain et le beurre. Ça veut dire qu'il manque de tout. Qu'il manque de tout. Qu'est-ce qu'on fait? Est-ce qu'on fait semblant de continuer à jouer au héros et puis chaque fois qu'il y a une personne qui sort du lot, que ce soit dans une conférence internationale, que ce soit dans un concours international, ben voilà notre bébé. Et puis il est propulsé au rang de président, même s'il n'a que 18 ans. Tu parles d'un pays là, tu sais.
1: Ben, c'est sûr que le pays n'est pas organisé. Il y a plein de problèmes et il y a plein de travail à faire.
2: Là, on nous annonce aussi dans le Nouveliste, le baccalauréat, est-ce que ça s'appelle encore le baccalauréat? En tout cas, les examens officiels s'annoncent avec 183 000 et quelques participants, etc. D'ailleurs, je suis étonné de voir que ces examens s'annoncent pour le mois de juillet. Au mois de juillet.
1: Pourquoi donc? Pourquoi est-ce que tu es étonné?
2: Non, parce que autrefois, non, c'était dans la saison régulière, ça veut dire qu'on déborde.
1: Oh, ça fait quelque temps qu'on déborde.
2: Ben, on déborde pourquoi, Thilo?
1: Maintenant,
2: Parce que.
1: je ne sais même pas s'il y a une saison régulière qu'on peut identifier. Avant, on parlait de octobre à juin. À un certain moment, c'est devenu septembre. Je crois que des écoles commencent depuis la mi ou la fin août, mais bon, c'est un combat avec l'éducation nationale qui ne veut pas et qui tient à ce que ça commence en septembre, très souvent reporté à octobre parce que les parents ne sont pas prêts. Au moment où on doit fermer l'année, ça, je ne pense pas qu'il y ait une date
2: Mais tu
1: vraiment.
2: vas voir, quand l'État n'est même pas capable d'organiser l'éducation sur le territoire, mais on fait des efforts et on fait semblant surtout que ça fonctionne, alors que ça ne fonctionne pas.
1: C'est ça le problème. Et même les examens. Même
2: On
1: l'examen,
2: commence déjà
1: qu'est-ce que
2: là,
1: ça vaut là?
2: tu comprends,
1: Qu'est-ce que ça vaut?
2: Thibault, dans le texte du Nouveliste qui parle de ce rendez-vous, n'est-ce pas? La première chose qu'on fixe et la mise en garde, c'est hey, attention les fraudeurs.
1: Bon.
2: Mais ça ne va vraiment pas là, Thibault.
1: Ouais,
2: Attention
1: mais
2: les fraudeurs.
1: c'est pour une raison, hein.
2: Mais tu dis c'est une raison, c'est
1: Non,
2: plusieurs
1: je dis
2: raisons.
1: que c'est pour. Bon, je sais pas ce que tu entends par plusieurs raisons.
2: Pourquoi est-ce que les élèves vont là pour décrocher leur diplôme de faire des études secondaires et puis ils vont là avec l'intention d'aller frauder.
1: Et non, si tu dis ça, ça va être très simple. Ils vont là avec l'intention d'aller frauder. Ils vont là avec l'intention d'aller frauder. Les parents sont au courant et acquiescent. Et puis, les autorités, je vais parler de l'éducation nationale, des surveillants, ça ne leur préoccupe pas trop. J'ai passé le toujours.
2: C'est nous, dans la mesure où, dans ce texte-là, la première des choses qui est fixée, c'est comme Tilou, tu vas donner une prestation pour obtenir ton diplôme, et puis tu es au départ suspecté d'être de mauvaise foi.
1: Mais même ces mises en garde, ce n'est que du folklore, Jean-Ernest. Ils ne vont rien faire pour. Chaque année, il y a des examens qui fuitent et les examens sont entre les mains des étudiants. Rien n'est fait contre ça. Et les surveillants laissent copier. Mais je te dis vraiment, c'est un grave problème, cette histoire de baccalauréat. L'autre jour, j'ai passé à l'émission sans souligner pour voir ce que ça aurait fait comme réaction, mais j'ai l'impression que c'est devenu normal, personne n'a rien dit. Un élève, mais là c'était la 9e année, puis on lui demandait comment c'était les examens, il dit que bon, les examens c'était pas si difficile que ça, et si on avait étudié, on devrait avoir la majorité des questions, et puis le reste qu'on n'avait pas retenu, la classe nous le donnerait. Il le dit au micro, et puis bien ça passe. Voilà.
2: Alors pourquoi tout ça, c'est nous? Parce que l'école en Haïti a déjà été une bonne école. Mmh. Hein? A déjà été une bonne école qui, malheureusement, c'est pas à notre honneur, qui permettait à une province comme le Québec, qui est français au Canada, n'est-ce pas, de recourir au service de ces professionnels, de ces gens qui obtenaient leur diplôme en Haïti. Et puis, les États-Unis en ont profité également. Plein de médecins, il y a plus de médecins aux États-Unis qu'en Haïti, des médecins haïtiens. Mais aujourd'hui, ce n'est plus le cas, puisque tous ces diplômes-là sont bannis à l'étranger, au Canada, sont bannis, une façon de dire, ne sont pas reconnus, alors que nos diplômes étaient reconnus en Haïti. Aujourd'hui,
1: on disait même que les médecins pouvaient voyager aux États-Unis, au Canada, et commencer à travailler parce que leur papier aussi était reconnu directement.
2: Et avec le temps, on a exigé des examens, etc. Mais aux dernières nouvelles, en tout cas lorsque j'ai eu à parler de ça à la radio, il y a une association ici à Montréal qui permet, une association, je pense, d'Haïtiens, mais qui permet à ces diplômés en médecine de l'étranger, en général, de faire des cours de mise à jour pour pouvoir donc passer des examens et devenir médecin, que leur diplôme soit reconnu, et qui nous disait que Haïti était tout simplement retiré de la liste. Je ne sais pas ce qu'il en est aujourd'hui, est-ce que ça a changé, mais dans le temps, ça veut dire il y a environ 2 ans, mais c'était le cas. Alors, c'est dans ce sens-là que je pose la question.
1: Moi, j'ai eu deux expériences qui m'ont marqué.
2: Pourquoi continuer à faire semblant?
1: Faire semblant.
2: L'éducation doit d'abord servir à quoi? Alors, on a souvent posé la question, une éducation pour quel pays? Alors,
1: on était à un niveau, et ta question met la conversation à un tout autre niveau, parce que moi je crois qu'on n'est même pas dans une question d'examen ou de fraude.
2: Notre vision
1: de l'éducation, elle est...
2: Mais tu vois, ça c'est au niveau supérieur. Une éducation pour quel pays?
1: Pourquoi faire?
2: Ça c'est quand on est très sérieux. On veut faire un pays et on sait qu'on ne peut pas faire ce pays-là avec un alphabet pas bête. On s'entend? Donc, ça prend une éducation axée sur les besoins du pays, etc., etc. Et ça, on ne l'a jamais eu. On ne l'a jamais eu, même au début de cette éducation. L'erreur de nos dirigeants de l'époque, c'était d'avoir confié cette éducation. Bon, est-ce que c'était une erreur? Est-ce qu'ils avaient le choix? Est-ce que nous avions des personnes qui pouvaient assurer cette éducation? Il fallait aller prendre cette éducation en Europe, en France en particulier, n'est-ce pas, pour retourner, etc., etc. Donc, et on a eu des frères de l'instruction chrétienne qui ont commencé, etc. Donc, ils ont accès à tout ça selon ce qu'ils avaient. Hein. Ils nous ont donné le pattern français, pas vrai? Donc, l'éducation haïtienne était en réalité une éducation française et qui regardait les symboles français et les besoins des Français, pas les besoins des Haïtiens, pas les symboles des Haïtiens. Mais encore là, quand on avait ça, c'était déjà pas pire. C'était déjà pas correct, mais c'était déjà pas pire. Pas vrai? Mais aujourd'hui, c'est tout. On n'a même pas ça. C'est ça le véritable drame. Donc, c'est peut-être le temps que je le dis, Thilou, de tout arrêter.
1: Bon, tu vas gâter la discussion.
2: Gâter la sauce. De tout arrêter et de dire, parce qu'on s'en va nulle part, on s'en va droit dans le mur.
1: Bon, là encore, bon, on ne va pas rentrer dans cette histoire de tout arrêter, parce que pour... L'élève, lui, qui aura travaillé, étudié, il a besoin qu'on sanctionne son parcours, qu'il puisse aller plus loin. Bon,
2: non, mais tout arrêter, Thilou, c'est de faire vraiment un grand forum sur l'éducation en Haïti et de savoir où est-ce qu'on s'en va, pourquoi on a ce type de problème-là. Là.
1: Ouais.
2: Pourquoi? Et remettre tout en question. On ne peut pas continuer à faire semblant et à... délivrer des diplômes comme ça qui ne servent pas aux besoins du pays. Ouais. Quels sont les besoins du pays et quels sont les professionnels dont on a besoin, dis-nous, pour aller de l'avant? Et s'il faut aller chercher des enseignants, s'il faut aller chercher des modèles, les modèles existent. On n'a pas inventé, sauf que il faut prendre en considération les besoins du pays.
1: Mais encore une fois, est-ce qu'on peut regarder l'éducation comme si le problème était un problème d'éducation, sans prendre en compte tout ce qui se passe dans le pays? Est-ce que l'éducation peut être améliorée, arrangée ou tout ce qu'on veut, si on a encore ce pays-là?
2: Non, mais tu comprends, Thilou,

0: on ne peut pas continuer. Tout ce qu'ils font là, ils font semblant.
1: Ils font quoi ? Je veux dire. Du théâtre.
0: On fait semblant et tout le monde rentre dans la chose. Le peuple rentre là-dedans aussi. Et le peuple a tellement envie hein, de continuer avec le... Moi-même, quand j'allais à l'école, Thilou, c'était dans l'optique de changer le train-train de ma famille, d'élever le niveau de ma famille, hein, de regarder comment on peut aller de l'avant, n'est-ce pas? Et la mère envoyait ses enfants à l'école, la famille, le père envoyait ses enfants à l'école pour pouvoir aller et faire mieux et élever la famille, le niveau de la famille. Mais maintenant, on semble comprendre que c'est pas avec l'éducation qu'on peut faire ça, parce que le modèle est donné, on peut devenir riche en devenant bandit. J'ai entendu, Thilo, que même le fait pour le paysan qui travaillait très fort et qui avait besoin d'un niveau d'éducation pour ses enfants parce qu'il croyait que ses enfants ne pouvaient pas, ne devaient pas avoir le sort ou connaître le sort que lui a connu, travailler la terre uniquement, et c'est très dur pour gagner sa vie, donc il envoyait ses enfants à l'école, etc. Cet enfant-là, aujourd'hui, du paysan qui va à Port-au-Prince, qui va en ville, et qui se fait recruter par les bandits, ben, ça devient une chance pour cette famille-là, puisque l'école ne peut pas garantir. Aller à l'école ne peut pas garantir qu'on va changer de niveau de vie.
1: Ouais.
0: Le banditisme, oui, on gagne de l'argent rapidement et puis on devient bandit. C'est ainsi que beaucoup, beaucoup de ces bandits-là qui font la pluie et le beau temps dans Port-au-Prince viennent de la province. On nous dit surtout, est-ce que tu es un petit peu du sud? Surtout du côté du sud qu'il faut regarder. Et c'est pour ça que Jean-Ernest veut les empêcher de retourner. Muscade. Il veut les empêcher de retourner parce qu'ils sont issus beaucoup. Et si un jeune qui évolue en dehors de cette possibilité de s'enrichir a la possibilité de rentrer à Port-au-Prince, et se faire recruter pour devenir bandit, ben voilà, il vient d'avoir la chance de s'élever au-dessus de la moyenne, au-dessus de la mêlée. Pas à l'école maintenant, c'est plus à l'école. D'aller à l'école, là, ça ne donne rien. Quand on dit que la société haïtienne change du tout au tout,
1: C'est ce que j'allais te dire là, par rapport à mes deux expériences et les fraudes aux examens. La première expérience, j'étais encore à l'école et je me suis rendu chez un camarade qui, pour le surprendre, est en train de copier ses affaires, faire des accordéons, poules et d'autres façons de les appeler. Et de constater que sa mère était aussi là à le regarder faire. Donc c'était quelque chose d'approuvé. Ça, c'était mon premier choc, parce que j'imaginais très mal, moi, aller dire à ma mère que je faisais ce soir-là. Puis le deuxième choc, c'est, encore un proche, très proche même, un enfant des plus brillants, un des premiers de classe, et puis qui explique à sa mère que, il paraît que tel examen, on était dans la semaine d'examen, il paraît que tel texte d'examen est en circulation, et la mère de lui dire, est-ce qu'il n'y a pas face, est-ce qu'il n'y a pas moyen, est-ce qu'on t'a pas dit comment trouver cet examen-là?
0: Ouais.
1: Mais là, je me suis dit qu'on a un vrai problème maintenant en Haïti. On va observer la pause de Jean-Ernest, il est bientôt 6h30, et puis évidemment, à notre retour, on pourra continuer la discussion.

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4: Nous sommes de retour après la pause. Il est 6h passé de 32 minutes à CPAM. Nous entamons notre seconde partie de discussion, réflexion et revue de presse avec Jean-Ernest Pierre et moi-même. Vous pouvez vous joindre à la conversation en composant le 514-287-1288. Alors, Jean-Ernest, on disait que le peuple, les Haïtiens avaient changé depuis un bon moment, moi, je pense.
5: Ouais.
4: Parce que les exemples que je te donne là, le premier date de 1993 quand même, que j'ai surpris une mère en train d'accompagner littéralement son fils à produire, à confectionner des poules. Et je ne parle pas, ce n'était pas forcément quelque chose de, je vais dire, une exception. Hein. C'était plutôt moi qui paraissait bizarre à trouver cela non défendable, mais bon. Et là, depuis 1993, et le second exemple, ça doit être 2016 ou 2014, quelque chose comme ça.
5: Alors, quand on me dit, moi, qu'on peut sectionner un peu les choses et dire ça, ce secteur-là, ou bien ces gens-là, ils font de la politique, c'est des pourris, ceux-là, là, les étrangers, etc. Ce n'est pas vrai qu'un problème peut toucher seulement un segment d'une société et qu'on considère que seulement ce segment-là est à changer, le problème traverse l'ensemble de la société. La déconfiture qui touche Haïti dans tous les sections rurales, dans toutes les villes, partout, c'est la mentalité qui... Je n'ai qu'un exemple à vous présenter. Imaginez moi-même, et c'est un petit peu pour ça que je suis peut-être déconnecté avec la nouvelle réalité d'Haïti, parce que j'ai vécu dans un autre pays, moi. Je vous prends la façon de faire la radio. C'est lourd, c'était une autre façon. Moi, j'avais, sans les fréquenter véritablement, sauf Marcus, Jean-Dominique à distance, n'est-ce pas? Mais j'avais mes modèles de radio, pas vrai? Ces gens-là, c'était mes modèles de radio. Et aujourd'hui, ce qu'on a là, aujourd'hui à la radio, là, c'est lourd, c'est pas croyable, c'est tout simplement vraiment, vraiment rien de ce qui se fait à la radio. Et malgré tout, ils ont un public et je comprends pourquoi ils ont
4: ce public-là. Pourquoi?
5: Mais pourquoi? Parce que le public ressemble à ceux qui font la radio.
4: Ah, ok. Parce que, bon, je suis d'accord.
5: C'est la
4: parce
5: même chose.
4: Moi, j'allais dire qu'au contraire, ils sont comme ça. Parce que toi, tu dis qu'ils sont comme ça malgré tout, ils ont un public. Moi, je dirais qu'ils sont comme ça à cause du public.
5: À cause du public, merci, Tino. Parce que quand on pense... Et c'est pour ça que je dis que les peuples ont les dirigeants qu'ils méritent. Si nous faisons la radio comme nous la faisons là aujourd'hui, on n'a pas de public. Voilà. On a un petit public. On a un petit public. Mais si on veut faire de la radio, eh ben, on c'est a comme, c'est, ce modèle.
4: Ouais, et si, tu prends, si on prend même le sujet de la politique, les gens vont écouter les radios qui disent déjà, ou bien les journalistes qui disent ce qu'ils veulent entendre, et non pas ceux qui donnent des informations et qui font des analyses.
5: Non.
4: Et dès que tu émets une réserve sur quelque chose qu'aurait fait celui dont ils sont fanatiques, ben toi, ils te promettent l'accord.
5: Et puis, tu ne peux pas comprendre qu'on puisse parler d'un homme... Moi, je viens en politique, là. Exemple, tu veux faire une révolution, ben, tu es le révolutionnaire, tu fais la révolution, tu arrives à enrôler la majorité des gens, donc tu n'as pas besoin d'une majorité de gens pour faire une révolution, mais tu enrôles les gens, et puis ça fait une révolution, tu gagnes ton affaire, mais tu es le chef révolutionnaire. C'est vrai. Mais moi, si tu te présentes pour comment aller chercher l'adhésion de la population, mais il faut que je te demande qui tu es. Si tu es révolutionnaire, je n'ai pas besoin de savoir qui tu es.
4: Tu
5: es
4: révolutionnaire. Tu fais ta révolution.
5: Tu fais ta révolution à ta guise et puis, ok. Ouais. Mais si tu proposes d'aller chercher la population, il faut que je te demande qui tu es, que je puisse te vendre à la population.
4: Ça encore, et on a vu tellement d'entretiens, de débats où un journaliste recevait normalement, formellement, un homme politique, mais la conversation, c'était une histoire de copains, ses amis,
5: parrain petit. Ah oui. Ouais. Ça, et puis, Philou, la chose est en déliquescence de manière telle que des reportages de matchs, Tilou. Mais Tilou, moi-même, j'étais habitué à entendre Jean-Claude Sano, les Grégui, les Nanou Jean-Bart, Tilou. Je suis rendu à ça, Tilou.
4: C'est compliqué.
5: Et il n'y a personne pour dire qu'est-ce que c'est que ça? C'est ce que la société haïtienne est devenue. C'est pas de cette année-là. On a une Coupe du Monde il y a peut-être. On était déjà à l'autre comment, studio sur Jarry. Et on avait la Coupe du Monde. Junie l'image mettait l'image ici, l'image d'ici, et écoutait la radio. Mais ça, tu dois faire là. Oh là là là là. Mais j'étais sidéré de voir ça. Et il y a de plus en plus, même des jeunes d'ici, qui écoutent ça. Quand on dit que le peuple L'Haïti est un peuple qui rit, qui chante, qui danse et qui pleure. C'est ça aussi. C'est ça aussi. Ouais. Moi, je ne peux pas prendre plaisir dans ça.
4: Quand on aime le football, quand on a pratiqué même un petit peu, et puis quand on a suivi aussi ces reporters dont tu parles là, c'est difficile. Mais quand on n'a connu que ça, parce qu'il y a...
5: Mais voilà. Hein. Mais voilà. Et là, tu es en train de former toute une génération de dérives, n'est-ce pas? Et tu vas de dérive en dérive en dérive en dérive et tu ne te retrouves plus. C'est ça. C'est ce que ce pays est devenu. Ça prend un coup de barre pour nous ramener, pour nous dire non, il y a la qualité, il y a des choses différentes. On mérite mieux. Est-ce que le peuple mérite mieux? Mais il faut avoir des prétentions. Il faut avoir de l'ambition pour ce peuple.
4: L'argument qu'on me sert quand je parle de cela, en cercle privé, on m'explique que ça se fait partout et on me présente des exemples où ça se fait dans d'autres pays. Mais ce qui arrive, c'est que c'est très marginal dans les autres pays. Alors que nous, ça devient la norme. Et on parle de tout, même de la fraude dans les examens. Je suppose que dans tous les pays, on attrape des fraudeurs, ce qui veut dire qu'il y a des fraudeurs partout. Mais ça ne peut pas être la norme.
5: Non. Moi, je regrette, tu vois, à ces amis-là, Thilou, je dis, c'est justement cette capacité-là qu'on a perdue d'imiter ce qui est bon. Quand on ne sait pas ce qui est bon, c'est difficile d'imiter ce qui est bon.
4: Ouais.
5: Ce qui est bon exige certain effort.
4: C'est ça, c'est toujours. Hein? Voilà, donc on va
5: imiter ce qui est le plus facile. Malheureusement, on n'a pas besoin d'effort pour faire n'importe quoi. Hein? Mmh. Ils ont très peu d'effort pour faire n'importe quoi. Et les gens prônent le n'importe quoi. Et ça, c'est toute une génération. Thilo, à un moment donné, même si on détonne dans le concert des voix,
4: ce qui risque d'arriver aussi.
5: Moi, j'ai peur de dire ce que je pense, Thilo.
4: Je suis d'accord avec toi, j'approuve, mais ce qui risque d'arriver, ce sont ceux qui protestent contre le laissé-grainer qui vont disparaître, le laissé-grainer sera la norme et tout le monde trouvera ça normal.
5: Mais oui, mais Thilou, je comprends, sauf que entre-temps, moi, avant de disparaître,
4: ça, je
5: ne peux pas mettre de l'eau dans ma bouche, comme on dit, et dire je vais l'avaler, l'eau, une gotte.
4: Non, je suis d'accord.
5: Je ne peux pas. Quitte à ce qu'on me prenne, tout le monde accepte que je sois moi-même reconnu fou, avec un diplôme de fou, je ne sais pas, mais je vais dire ce que je pense.
4: J'avais même écrit un texte, que j'avais titré « Jusqu'au bout ». Et je ne peux pas changer.
5: Jusqu'au bout du déshonneur, jusqu'au bout de la bêtise, jusqu'au bout, jusqu'au bout, jusqu'au bout de tout, comme on dit en québécois ici, jusqu'au bout de tout. Et puis là, on laisse aller, et puis... on fait partie de la gang, et puis on a même un fan club, n'est-ce pas? Et puis bon, voilà. Mais dans la bêtise. Parce que ce que nous imitons, Thilou, quand tes amis te disent « mais ça se fait aussi à l'étranger », ben c'est ça. Ça se fait à l'étranger, sauf qu'il n'y a pas que ça qui se fait à l'étranger.
4: Voilà.
5: Il y a
4: c'est marginal, c'est ça.
5: Hein? Bon, je dis que nous n'avons pas inventé la corruption. Hein? Mais pourquoi vouloir avoir le titre du pays le plus corrompu de l'hémisphère, le plus top de l'hémisphère, mais tout ce qui est mauvais? Ça ne veut pas dire que ce qui est mauvais ne se fait pas ailleurs aussi, mais il se fait aussi des choses de bien. Pourquoi je ne peux pas imiter ce qui est bien? Quand je me rends compte que si je ne peux pas imiter ce qui est bien, c'est parce que je ne comprends pas ce qui est bien, alors là, c'est le meilleur.
4: Mais comme tu l'as dit tout à l'heure, je pense que c'est la question de l'effort. On est partisan du moindre effort, et puis ça demande Pour une certaine posture à la radio, ça demande de lire, mais c'est trop difficile de lire. Donc on va lire, mais plutôt un message WhatsApp ou un post Facebook. Et puis bon, ça suffit pour être journaliste. Et voilà, c'est. Nous sommes rendus là à être partisans du moins d'effort.
5: Ouais, alors moi je dis encore que c'est l'exemple de la société du futur, la société haïtienne du futur qu'on a là aujourd'hui. Au lieu de Jean-Léopold Dominique comme vedette à la radio, nous avons qui nous avons, Thilo?
4: Ben, tu veux me faire les ennemis là en citant leur nom, mais il y en a plein de noms que je pourrais citer à l'appel. Mais bon, tu iras où tu citeras les noms toi si tu veux. Mais tu dis que on s'en va. Je pense qu'on est déjà à un point qu'on n'a pas remarqué. À chaque commentaire sur les réseaux sociaux, ce n'est plus des arguments pour dire qu'on est contre. Ce sont des injures carrément. Mais vraiment des gros mots, ce qu'on dit en créole, des bêtises. Et Patrice Dumont en a eu pour son grade. Et mais vraiment, il ne se passe pas une semaine. Il suffit d'émettre une réflexion pour qu'on soit littéralement injurié. Donc il n'y a plus de conversation entre nous encore. Tout du tout.
5: Alors devant tout ça, qu'est-ce qu'on fait? Est-ce qu'on laisse aller? Est-ce qu'on baisse les bras? Est-ce qu'on dit que bon, il n'y a rien à faire? Non, moi je ne peux pas. Ma réponse c'est non, on ne peut pas laisser aller. Ça ne veut pas dire qu'on va changer les choses, même si des gens disent que nous sommes perdus parce que nous sommes dépassés, etc. Ah oui, ben il y a quand même le bon sens qu'il faut faire valoir dans ce débat. D'ailleurs, je ne pense pas s'il y a un débat. Je voudrais au moins ouvrir un débat là-dessus.
4: Bah, de toute façon, on continuera à faire le travail qu'il faut. Ma mère aimait dire que on ne combat pas parce qu'on est sûr de gagner, on combat parce qu'on croit que c'est le bon combat.
5: Ouais. Merci, maman de Thilou. Ouais. Ouais. Mais ça n'a pas d'allure. Ça n'a pas d'allure. Et si nos auditeurs n'interviennent pas, c'est nous.
4: Ils sont d'accord avec nous. Le plus souvent, ils appellent quand ils ne sont pas d'accord.
5: Mais oui, mais... S'ils ne sont pas d'accord...
4: J'aimerais quand même au moins conscientiser que sur le fait que c'est grave. Parce que certaines fois, on s'en plaint et puis on se dit, bon, ok, d'accord, mais on continue dans sa routine, dans sa petite vie. Et en ne faisant de cela qu'un sujet de conversation, je pense que c'est très grave. Et peut-être que Haïti n'est pas dans cette situation par hasard.
5: Comment tu dis?
4: Je dis peut-être qu'Haïti n'est pas dans cette situation par hasard. Alors, je dis peut-être parce qu'il y a aussi ces histoires de bandits surarmés. Il y a plein d'histoires qu'on ne comprend pas trop dans la situation d'Haïti. Mais je me dis aussi que la population se laisse faire certaines fois.
5: La population
4: se laisse faire.
5: Se laisse faire. La population se sent confortable.
4: Surtout une certaine classe moyenne qui a étudié, qui a voyagé, qui devrait pouvoir s'indigner un peu plus que ceux qui ne peuvent pas.
5: Ah ben, mais c'est ce que je demande, Zilou, qu'on s'indigne. Qu'on s'indigne et qu'on fasse savoir qu'on est indigné. Et c'est la classe moyenne qui doit donner le ton. Mais quand la classe moyenne patauge là-dedans, c'est quasiment impossible, hein, Thilou. Et je l'ai dit, là. Je l'ai dit. Être vraiment l'homme super clean dans une société comme ça, là, les gens ne me comprennent pas. Mais c'est quasiment impossible. On me dit, X, Y. Moi, je me suis fait apostropher par une amie, effectivement. Parce que X, au moins X, imaginez une population de 12 millions, puis je dis qu'il est difficile. Est-ce qu'il y a une chanson comme ça, il est difficile de il est difficile de, c'est pas facile. de s'en sortir clean, dans un pays où la corruption est la norme, n'est-ce pas? Sauf le cleaning, qui est une exception, n'est-ce pas? Difficile. Tu vas essayer de t'en tortiller pour cabrer et sortir, essayer, ça sera extrêmement difficile. Et ça n'a pas commencé hier, Tilou. Ça n'a pas commencé hier. J'ai eu mon ami, condisciple, qui a eu son premier emploi à la douane et placé à une position, mais tu vois, c'est toujours la corruption. C'est quelqu'un qui l'a placé là. Hein? Faut avoir un parrain, et dans son cas, c'était une marraine. La marraine l'a placé, mais entre deux niveaux. Un moment donné où il s'est trouvé, hein, dans les promotions qu'il a eues, entre deux niveaux, entre en haut et en bas. Hein, des dirigeants qui devraient s'entendre pour faire de l'argent à la douane.
4: Voilà, il est même dans
5: et notre cours, hein. Donc lui, au milieu intermédiaire, il devrait participer là-dedans aussi. Finalement, il a dû démissionner. Et ça, c'était un jeune homme de 25 ans qui n'avait pas de responsabilité, n'est-ce pas?
4: Et c'était aussi à une autre époque.
5: C'était aussi à une autre époque. Aujourd'hui, avec des responsabilités, madame pas de travail, petite part à l'école, etc., qu'est-ce que tu fais? Tu vas démissionner?
4: Puis bon, là tu parles de quelqu'un qui serait en situation compliquée, qui n'aurait pas le choix, même dans nos discours. On cherche à savoir qui on connaît à tel poste pour savoir que si un tel bon, est-ce que m'a bon tout.
5: Ah ben oui.
4: Dire quoi.
5: Ben oui. Et là, et c'est là la question. Dès que tu parles de politique, tu as des amis, c'est normal de regarder du côté de tes amis, et parce que tu peux au moins garantir que ces gens-là sont de la même trempe que toi, avec une mentalité semblable à ce que tu prônes, etc. Ben, ils te disent, moi, le poste que je veux, c'est le poste de la loterie de l'État. Hein? Directeur de la loterie de l'État. Qu'est-ce qu'ils vont faire là? Oh là là. Non, on doit faire un effort pour nous dire, arrêtez de nous... de nous dire que tout est bien, tout est beau, tout est parfait. Arrêtez de jouer le rôle, n'est-ce pas, d'aller en Coupe du Monde, d'aller au carnaval. Oui, Tilou. C'est un package. Ça fait partie du tout. Nous sommes en train de nous dire Haïti, oh non, il n'y a pas de problème. Port-au-Prince a des problèmes. L'autre jour, on a entendu ça samedi,
4: le
5: samedi,
4: là,
5: ça s'appelle. Hein?
4: Gas matinée.
5: Mais oui, c'est pas au prince qui a un problème. Pas au prince qui a... Non, c'est Haïti qui a un problème. Haïti qui a un problème. On ne peut pas compartimenter les choses en disant ici c'est un problème, là il n'y a pas de problème. Mon Dieu, mais mon Dieu. Hein? Ça touche tout le monde et c'est une société de manière générale qui est en déliquescence et il faut arrêter cette hémorragie-là. On va essayer de faire notre part, réveiller les consciences et nous dire c'est une société qui est attaquée, une société qui frôle la pourriture.
4: Et je ne sais pas si c'est un trait culturel, il faudrait qu'on nous explique aussi. J'ai remarqué qu'on était plus enclin à se mobiliser pour les bals, les festivals, mais quand il s'agit de quelque chose qui demande une certaine réflexion, non, il n'y a personne.
5: Non.
4: Même les réunions de partis politiques, même les réunions politiques maintenant ne font plus grand monde, à moins qu'on décide de donner à manger et à boire, mais ça n'intéresse personne.
5: Ça n'intéresse personne.
4: En tout cas, pas grand monde.
5: Est-ce que tu vas voir, là, Tilou, que c'est un problème de société? C'est un problème de société. C'est pas un problème des partis politiques, des hommes politiques. Et d'ailleurs, l'autre a eu à dire, mais si je suis là,

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Auditrices et auditeurs, bienvenue à votre émission Souvenir en souvenir. À Smurtelot, nous sommes des privilégiés puisque nous avons devant nous 2 heures pour remonter le temps, pour aller visiter cette tranche de vie. On parle de la jeunesse, de l'adolescence ou même de l'enfance, pour retracer les meilleurs souvenirs qui ont bercé cette période. Alors, comme d'habitude, les artistes sont prêts. Ils n'attendent que nous pour leur donner le signal. Mais vous, tout ce que vous avez à faire, c'est de vous installer confortablement et ne pas vous laisser déranger par personne, car ces 2 heures vous appartiennent à vous et à vous seul. Cependant, si et seulement si vous avez la possibilité d'avoir votre livre de souvenirs, gardez-le tout proche puisqu'il vous permettra de coller les souvenirs aux pièces ou aux chansons qu'elles représentent le mieux. Alors, pour tout de suite, on va y aller avec Michel Delpech, Patrick Bruel, Julio Iglesias, Patricia Carli et Daniel Lévy. Alors, bonne écoute, bonne recherche et surtout, bonne retrouvaille.

poursuivons cette émission à travers ce voyage que nous faisons à chaque fois, question de revoir les avenues, les différentes avenues qui ont fait partie de cette période. Cette jeunesse, cette enfance, cette adolescence au cours desquelles nous avons pu côtoyer des gens formidables, que ça soit la famille, bon, en fait, la famille est toujours formidable à mon sens, puisqu'on ne choisit pas sa famille, mais surtout ceux qu'on a choisis. On parle des amis, des camarades de classe, des voisins et tous les autres qui ont fait partie de cette tranche de vie. On les revoit avec plaisir, des fois avec un pincement, parce que on se dit, ben j'aurais tellement aimé ça, pouvoir les revoir, ces gens-là. Mais voilà, la vie étant ce qu'elle est, la vie nous transporte à droite et à gauche, chacun fait son chemin, et il y en a qu'on a perdu de vue depuis cette jeunesse, depuis cette enfance, depuis cette adolescence. Et qui sait, peut-être que un jour, on finira par se rencontrer, si c'est pas ici, peut-être là-bas. Mais en attendant, à travers cette émission, on les revoit et on est heureux de pouvoir revivre comme si c'était maintenant que ça se passait, de pouvoir revivre ces moments extraordinaires, ces moments uniques en leur genre, car ce sont des moments où on était naïf, on n'était pas méchant du tout, ou du moins c'était de la méchanceté, je dirais, de jeunesse enfantine, mais pas de la grosse méchanceté comme on connaît en tant qu'adulte, ou comme on vit en tant qu'adulte. Alors, c'est pour ça que cette émission prend tout son sens et toute son importance quand on l'écoute, parce que ça nous permet de voir comment était la vie dans ce temps-là? Comment est-ce qu'on se comportait? Et quelque chose d'extraordinaire également qu'on revoit, c'est toutes ces valeurs que nos parents nous ont inculquées. Les valeurs qu'on garde encore aujourd'hui et qu'on essaie, autant que faire se peut, on essaie de les transmettre à nos enfants. Il y en a qui les prennent, il y en a qui ne les prennent pas. Tout comme dans le temps également. Il y en a qui défiaient les parents. Mais une fois que c'est connu, eh bien, ils risquaient de passer un mauvais quart d'heure. Alors qu'aujourd'hui, le mauvais quart d'heure, on s'entend, il est limité. Parce que les enfants de nos jours ont tous les droits. Et on a de la difficulté pour certains à leur apprendre leurs devoirs. Donc, profitons donc de cette émission pour revivre ce moment merveilleux. Surtout que la deuxième section nous transporte dans les relations amoureuses. On va voir comment ça se passait, comment ça se déclarait et comment ça s'acceptait. On va se retrouver de l'autre côté.

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nous avons connu une très belle deuxième période avec toutes ces artistes qui nous ont chanté les différentes relations amoureuses. Et c'est avec beaucoup de plaisir, j'espère, que vous avez retracé ces moments-là, puisque dans ce temps-là, on était les filles surtout étaient naïves, innocentes, et puis faisaient l'expérience d'une relation amoureuse, et essentiellement les filles donc, et alors que le garçon, lui, il était, quand la fille était à sa première, le garçon était peut-être à sa troisième, quatrième, et la fille, dans son innocence, dans sa naïveté, faisait confiance parce que elle ne pouvait pas prévoir ou détecter les tricheries du garçon, les mauvais coups du garçon. Elle pensait être la seule et l'unique. Et aujourd'hui, on regarde ça. Si, et peut-être que le garçon à un moment donné, sans s'en rendre compte, a laissé paraître le vrai garçon, le garçon infidèle, le garçon qui courait d'une fleur à l'autre. Mais aujourd'hui, peut-être que vous êtes encore ensemble, si c'est le cas. Peut-être que vous vous regardez et vous vous dites une chance qu'on a continué, une chance qu'on n'a pas arrêté à ce moment-là, puisque c'était un moment de naïveté, un moment de jeunesse, et on ne pouvait pas nécessairement comprendre que c'était une folie. Et que celui ou celle qui devait être la personne de notre vie, eh bien, c'est lui, c'est elle. C'est ce qui fait peut-être qu'aujourd'hui encore, vous vivez cette expérience incomparable. Alors, on y va avec la troisième section. Et aujourd'hui, on va laisser, comme il est de coutume, toute la place à un artiste. Et on a choisi pour vous Serge Lamarque.

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Nous poursuivons cet excellent voyage et jusque-là, à travers les trois premières sections, nous avons traversé pas mal d'avenues qui nous ont fait sourire, qui nous ont fait pleurer de joie, hein, pleurer de joie, qui nous ont fait découvrir des personnes dont ça peut arriver, dont on a oublié les noms, et des personnes qu'on aimerait revoir aujourd'hui. Alors, il nous reste avec tout ça exactement une heure, et on va vous présenter la quatrième, et à partir de cette quatrième section, ce sont des balades, des chansons, des mélodies, les unes après les autres qui vont défiler. Question de vous permettre de retrouver le plus de souvenirs possible et à travers tous ces souvenirs de revoir le plus de gens, de camarades, d'amis, des voisins, de la famille qui nous ont marqués. Nous ont marqués par leur attitude, par leur par leur souci, hein, de notre bien-être. Et ça, on fait référence à la famille et aux voisins également, parce que les voisins étaient en quelque sorte les parents de tous les enfants du secteur, tous les enfants dont ils connaissaient leur famille, eh bien, ses voisins veillaient sur eux. On y va avec la quatrième section.

Déjà l'avant-dernière section, eh bien oui, c'est toujours comme ça, après la quatrième, c'est la cinquième, et quand on est en de bonne compagnie, on trouve que le temps passe toujours très vite. Eh bien, c'est ce qui arrive à chaque émission. À chaque émission, on est toujours surpris d'apprendre qu'on est déjà rendu à l'avant-dernière, mais il y a une consolation autour de ça, parce qu'on se dit, ok, ça va se terminer avec la sixième, mais on va attendre pour la prochaine. Et la prochaine, vous le savez, c'est jamais très loin. Donc, cinquième section, c'est tout de suite, on y va.

Et voilà, oui, nous y sommes, la dernière section de cette émission. Laissez-moi prendre le temps pour vous remercier de votre fidélité à cette émission, justement, de votre attachement à votre radio chérie. Sachez qu'à chaque fois, mon équipe et moi, à Smurf Toulouse, nous préparons cette émission pour vous, ben, on le fait avec beaucoup, beaucoup, beaucoup de passion, beaucoup d'amour, parce qu'on sait à qui est présenté justement ce souvenir. Des gens qui ont le goût du beau, des gens qui ont hâte de faire ce voyage, des gens qui ne veulent surtout pas oublier ceux qui étaient là pour eux, ceux qui ont fait d'eux ce qu'ils sont aujourd'hui, et des gens qui savent reconnaître le beau. Et je crois que on a fait de notre mieux pour l'instant afin de rencontrer vos attentes. Cependant, si ce n'est pas le cas, faites-nous le savoir et la prochaine fois, on essaiera d'arriver à votre 100%. Impossible, puisque une fois arrivé là, ben, on n'aura plus besoin de faire d'efforts. Et quand l'effort n'est pas là, c'est rare qu'on présente un très bon produit. Donc, faites-nous le savoir afin que nous puissions corriger ce qui n'a pas bien fonctionné pour vous au cours de cette énième émission. Ne quittez pas parce que il y a encore des artistes qui veulent faire partie de ce voyage. Et même quand ils ne sont pas le chauffeur du train, de la voiture, de l'autobus, de l'avion, mais ils ont un rôle important dans ce voyage que nous faisons à chaque fois. Un rôle si important que s'ils n'étaient pas partie prenante de ce voyage, on aurait de la difficulté à croiser toutes ces gens que nous croisons à chaque émission. Ainsi donc, je vous dis une fois de plus, mille et mille et mille merci d'être toujours là et de vous manifester toujours face à cette émission. J'en suis très fière pour vous, pour l'équipe et pour le privilège que vous m'accordez de faire cette route avec vous. C'est une route, quant à moi, qui n'aura peut-être pas de gare, sinon la gare de la fin de la sixième section, mais ce n'est qu'une correspondance pour continuer ce voyage lors de la prochaine. Nous allons vous présenter la sixième, mais avant, nous devons prendre rendez-vous qui est toujours pour la prochaine fois.

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Celui qui demeure sous l'abri du Très-Haut repose à l'ombre du Tout-Puissant. Je dis à l'Éternel, tu es mon refuge et ma forteresse, mon Dieu en qui je me confie. Nombre chapitre 6, versets 24 à 26.

0: Père, avant que cette journée commence vraiment, avant que je mette un pied dehors, avant que le bruit du monde m'envahisse, je viens à toi. Protège-moi aujourd'hui et bénis chaque heure de cette journée.
1: Oui, Seigneur, nous venons à toi. Au début de cette nouvelle journée, que nous présentons devant toi et que nous voulons soumettre à tes soins. Tout est à ta gloire et nous sollicitons que tu bénisses chaque instant de cette nouvelle journée. Accorde-nous ta lumière. Accorde-nous tes directives. Accorde-nous illumination, révélation, inspiration. Accorde-nous, Seigneur, la guidance, la vision. À ta gloire, à l'accroissement de ton empire, à l'accompagnement de ton peuple dans son cheminement vers sa destinée éternelle. Gloire, l'honneur à toi, Saint des saints, Dieu des dieux, chef des esprits. Renouvelle par ta grâce tes bienfaits envers nous. Par Jésus-Christ, ton Fils bien-aimé.

0: Je
1: Vous êtes
0: déclare
1: ici la journée que l'Éternel a faite. Que cette journée soit pour vous et pour moi une journée remplie de grâce et de bénédiction. Et qu'à la fin de cette journée, par la grâce de Dieu, nous puissions constater des résultats positifs que nous avons attendus. Toute gloire, tout honneur et toute louange, c'est pour vous, Seigneur. Et nous aussi, nous c'est pour vous. En Jésus-Christ, nous sommes devenus tes fils et tes filles. En tant que fils et filles, nous sommes par ce nouveau statut, tes héritiers, héritiers de ta gloire, héritiers de ta nature, héritiers de tes caractères, héritiers de toutes tes ressources, ô Dieu. Accorde-nous une partie de ton héritage, de notre héritage en toi, une partie de ta richesse, afin que nous puissions accomplir notre mission. Et qu'à la fin de notre journée, nous puissions dire avec l'apôtre Paul, j'ai combattu le bon combat, j'ai gardé la foi, j'ai achevé la course. Et désormais, la couronne de justice m'est réservée, et le juste juge me la donnera à moi et à tous ceux qui auront aimé et travaillé pour son avènement. Oui, Seigneur, nous sommes dans ton chantier. Nous sommes au travail pour ta gloire, pour l'accroissement de ton empire, en attendant ton avènement, car nous savons que nous serons récompensés, une récompense éternelle, car tu n'es pas un Dieu injuste qui oublie notre travail, ni l'amour que nous avons montré pour toi en rendant des services aux saints, mais surtout aux déshérités de la vie. Que ta grâce soit sur nous. Par Jésus-Christ, ton Fils bien-aimé. Amen. Amen. Amen. Bonjour, chers amis, comment allez-vous? Bien, j'espère que vous allez bien. N'est-ce pas avec raison que nous pouvons dire merci à Dieu parce que nous avons la grâce de voir un nouveau jour. Je nous souhaite à nous tous une très bonne journée et que bon Dieu capable en nous le sujet d'un nouveau témoignage. Ce chant que nous allons écouter, c'est à vous que je le dédie, à mon ami Hercule, à tous les animateurs des rencontres matinales. Ô Jésus, tu es le roi. Écoutez ça, tellement beau.

me l'a dit, il y a des temps pour sécher mes larmes, il y a des temps pour guérir et me donner la vie. N'est-ce pas beau? En autant des chants encore. Ô Jésus, tu es le roi. Tu es là pour moi. Ô Jésus, tu es pour moi un secours. Tu me l'as dit. Va, ne crains rien. Tu es là pour moi, ô Jésus, par ton esprit vainqueur. Que je sois dans la souffrance ou dans le chagrin, que mon cœur chante sans cesse ta douceur. Tu me l'as dit, il y a des temps pour sécher mes larmes, pour guérir et me donner la vie. Quel beau message, quel chant d'espérance, quel bâton de voyage pour le croyant. Écoutons à nouveau ce beau chant.

Il y a des temps pour sécher mes larmes, chers amis. Il y a des temps pour l'amour, il y a pour sécher. Au capable, verser d'autres larmes, des larmes de consolation, des larmes de la grâce de Dieu qui va se manifester dans ta vie sous forme de son pardon, des larmes de joie, mais l'âme de tristesse, l'âme de peine, l'âme de douleur. Je demande à l'Éternel de sécher toute larme que produisent nos maladies, nos infirmités, toute l'âme que douleur nous, souffrance nous, péripétie nous, produit dans la vie nous. Seigneur, je te demande de les sécher et de les remplacer par des larmes de consolation, des larmes de guérison, des larmes de paix, des larmes lorsque nous va chita pour nous contempler bienfaits envers nous. Et non, songez côté nous sautis, parcours que nous fait dans la vie nous, danger nous traverser sur route nous, où nous là toujours, et gué des larmes des souvenirs heureux, mais l'âme souffrance, l'âme douleur, l'âme péripétie, l'âme maladie, nous demandons pour sécher pour nos seigneurs. Ces prières nous adressées au nom de ton fils Jésus-Christ. Amen. Amen. Amen.

0: 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Et à Toronto, je vous communiquerai l'adresse, laissez-moi voir si je peux le faire maintenant, parce que dans la vie, c'est ça au fait qui fait, c'est pas ça au compte fait qui fait. En pile là, nous même pas fait rien parce que nous toujours compté faire un bagage, nous toujours pensé n'a prêt en faire, mais c'est ça au fait qui fait, extrêmement important. Alors, dans ce cas, je vais vous passer tout de suite le message qui parle de l'ouverture prochaine de la succursale de cabinet immigration.
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Salut aussi mon ami, mon frère, mon collègue, le pasteur Normindor Villa. J'étais en Haïti pendant 3 mois et 10 jours. J'ai passé un peu plus qu'un mois avec lui à Sarthe. Sarthe, c'est pas loin de l'aéroport, c'est dans Cité Soleil. Nous avons travaillé pendant un mois. Grâce rendue à Dieu, nous avons fait du bon travail là-bas, du très bon travail. Et Pasteur Dovila dirige une école jusqu'à la philosophie des plus petits jusqu'à la philosophie, classe terminale. C'est du bon travail. J'ai constaté une bonne éducation, l'éducation citoyenne, le civisme. Chaque matin, les élèves, se mettent en rang, procèdent à la montée du drapeau. Et chaque jour, ils chantent un couplet de la Dessalinienne, comme nous t'avons fait lorsque nous étions jeunes. Et lundi, premier couplet, jusqu'à vendredi, cinquième couplet de la Dessalinienne. Et puis, il y a un staff, des enseignants assez compétents. Et c'est très agréable leur entrée. Surtout les plus petits se mettent debout pour vous saluer. C'est beau, très beau. Et j'ai travaillé avec mon collègue pendant un mois là-bas, puisque j'étais là-bas aussi pour procéder au dédouanement de certains équipements, certains matériels, conteneurs, ambulances, parce que nous avons un projet en santé que nous voulons faire en Haïti. Et nous voulons mettre un petit centre de santé qui vise à fournir des soins de base à des membres de certaines localités dans le sud. C'est après les Cayes, après Arlequin, population abandonnée. Imaginons, Mon yo monté pied bois, yo tombé sous pied bois, ouais, zo pied mon a cassé. Zo pied mon a cassé. Il n'y a pas de côté pour là le prendre soin. Il y a mis au pansement le pagain. Pas de côté pour lui. Pour faire pour lui. On n'a pas de côté pour là le prendre test tension, ni un test diabète. Il y a une perdition, ni par contre s'il est enceinte ou pas, il n'y a pas de côté pour la frontesse de grossesse. Autant de petits services en santé que nous voulons bailler dans zone Sayo, c'est pour ça que moi, à l'Haïti, pour moi, procéder non seulement au dédouanement de matériel noyau, mais aussi pour me le travail, pour la préparation de la mise en place des structures, des infrastructures de ce nouveau projet. Ça n'a pas été facile, mais Dieu merci, l'objectif visé était atteint, partiellement bien sûr. Mais entre-temps, on a préparé dédouanement marchandises matériels. Eh bien, mais t'es profité pour nous travailler ensemble avec Pasteur Dovila. On a fait du bon travail, on a travaillé aussi dans d'autres secteurs. On a été à Delma 60, Delma 31, nous avons fait du travail, supervisé des chantiers de construction, de rénovation des maisons. Donc, on a fait du bon travail au pays, mais surtout, notre présence t'es servi comme des éléments d'espoir pour un pile monde qui t'est plongé dans le désespoir. Des mondes qui ressuscitaient parce qu'ils ont été noyés dans le désespoir. Comme si par la grâce de Dieu, notre présence a permis la projection d'une lumière dans les ténèbres, comme c'était dit le prophète. Le peuple qui marchait dans les ténèbres voit une grande lumière.
et sur ceux qui habitaient le pays de l'ombre de la mort, une lumière resplendit. Ça te yon un effet spirituel, un effet psychologique qui te fait son pile monde. Un peuple qui marchait dans les ténèbres a vu une grande lumière, une lumière d'espoir, une lumière d'avenir, une lumière d'espérance. Après un mois passé à Sarthe, bandit, envahissant, non, t'es obligé de déplacer dans l'autre côté, et grâce à une haïtienne, qui vivent dans Montréal, qui tendait, bien, bandit envahit nous, bien, deux haïtiennes, je dis même, oui, deux haïtiennes de Montréal, yon dit, m'chavan, m'gen kaya la kaye moins, si pas un côté pour arrêter. Eh bien, moi, je merci, chère madame. Merci. Moi, déplacé, me fait un mois la Kaili. Parce que dans Villa aussi. Jusqu'à présent, la Kaili ou l'autre haïtienne dans Montréal, gen Kaili, en Haïti, dans des zones paisibles. Et nous, gen, un groupe collaborateur, qui la Kaillon haïtienne, qui est à New York, actuellement. C'est ça le paradoxe des Haïtiens. Pendant que Youn a maltraité, Youn a pédé. Donc, y a un mauvais monde, mais il y a plus bon monde que mauvais monde. Son paradoxe que lié. Ouais. Alors, merci à toutes celles et tous ceux qui ont le cœur à la bonne place. Eh bien, qui t'est facilité non seulement mission nous, mais qui t'est facilité pour nous continuer. Et surtout, mon ami, Pasteur Dovila, continuer à vivre dans des endroits plus ou moins paisibles. Merci beaucoup. Et m'a suspendre, remercier mon jeune frère Fakirio Fiseus pour son implication dans ce projet. On va continuer à écouter ce beau chant et puis je vous reviens tout de suite après.

0: Amen, amen, amen. Quel beau chant. Je crois que nous avons en ligne avec nous Pasteur Normine Dorvilla. Je vais voir si ça fonctionne. Bonjour, mon pasteur. Allô, allô, allô. Oh, problème radio, problème radio. Allô. Bonjour, mon
1: oui,
0: pasteur.
1: Allô, t'entends?
0: Bon, bon, voilà. Bon, maintenant, ok, c'est réglé. Oui, bonjour, comment y est?
1: Oui, bonjour, Père Chavan, bonjour à tout le monde, bonjour à l'auditoire de l'émission Rencontre Matinale en ce mardi 14 juillet 2026. C'est pour moi un réel plaisir de pouvoir rentrer et à travers l'émission Rencontre Matinale et si chacun de nos auditeurs, de nos auditrices, et pour cette émission est richement bénie et à travers la musique et la parole de Dieu. Alors, mais, tout va bien, Frère Chavan, vous m'entendez très bien?
0: Oui, je vous reçois très bien. Moi aussi, je pense que tu me reçois. Le public nous reçoit.
1: J'ai un problème de son, je n'entends pas, mais je vais essayer de continuer quand même.
0: Non, moi, je t'entends.
1: Si vous m'écoutez.
0: Je t'entends très bien. Est-ce que toi, tu m'entends?
1: Oui, ben, je vous entends très loin. Je sais pas si c'est votre combiné, mais je vous entends très mal, mais, quand même. Alors, je profite pour remercier pour, et dire bonjour, pour saluer l'auditoire, et pour remercier certains, qui ont supporté cette émission, qui ont supporté la cause haïtienne, la cause dont nous avions parlé dernièrement, la semaine dernière, par rapport avec

0: ce travail, ce ministère. Merci à Madame Jeanne-Marie et merci, merci à tout le monde et à ceux aussi qui vont et qui le feront pendant les heures et les jours à venir. Merci à vous tous, que Dieu vous bénisse.
1: Oui, c'est très intéressant. Nous passons aussi à Madame Rogette Bonestime, tous ceux et toutes celles qui ont supporté le travail que nous faisons.
0: Il faut dire que je n'entends rien. Moi, je n'entends absolument rien.
1: Non, ne t'en fais pas.
0: On va essayer par l'autre moyen, Frère Saval, parce que je n'entends pas.
1: Il n'y a pas de problème. Tu peux me rappeler en direct. D'accord. Il n'y a pas de problème. Donc, non seulement nous remercions tout le monde, Sayo, que Pasteur Normil soit remercié parce que Pasteur Normil reçoit leur solidarité en direct, directement. Nous tenons aussi à dire bonjour à nos supporters réguliers, Madame Rogette Monestime, et Frère Pierre Saint-Phénix, Rachel Réjouy, Oui, Pasteur Normil. Allô, allô?
2: Oui, ça va mieux.
1: Oui, mais tout le monde t'entendait très bien. On t'entendait très bien, mais pas de problème. C'est beaucoup mieux parce que tu sais que...
2: Quand... Si on m'entend, moi, j'entends pas les questions, j'entends pas
1: Je comprends.
2: Les feedbacks.
1: Je comprends.
2: Ça devient un petit peu...
1: Absolument. Oui. Absolument, tu as raison. Et dis-moi, comment ça va là-bas maintenant?
2: Bon, oui, Frère Chavan, qu'est-ce qu'on peut dire? La situation est toujours de même, et les gens sont toujours à l'extérieur, et surtout pour la zone la plus touchée et à Sarthe, et les gens sont toujours dans les camps, et à l'Athletic Club, c'est là que le gouvernement les avait retirés sur la place 3 mai pour les mettre dans cette place et qui est un terrain de football. Alors, ils sont tous concentrés et dans ce coin-là en attendant une intervention de la police pour repousser les hommes armés, ou du moins en attendant que les gens décident par eux-mêmes, comme ces hommes armés l'ont fait pour la zone de Delma 20, Delma 24, Solino, et jusqu'à Crissois. Et ce sont eux qui ont décidé, et je sais pas quel accord en dessous de la table, et qui a eu entre les hommes armés et le gouvernement, eh bien, ils ont décidé de laisser et d'abandonner cette zone. Bon, on attend quelque chose, mais jusqu'à présent, jusqu'à date, et les gens vivent dans une situation toujours inquiétante et sous les tentes.
1: Ça, je le confirme. C'est vrai que, bon, les hommes armés avaient décidé de se retirer des zones qu'ils avaient envahies. Mais tu te rappelles, on a été un dimanche après-midi à Delma 19, et puis à notre retour, la rue était complètement vide. Et tu sais, c'est très paniquant, pasteur. Quand on roule sur la route de l'aéroport, on est seul. On est seul en voiture, là.
2: Oui.
1: Comme si.
2: Oui, ben. Oui, tu l'as confirmé. Non seulement ça, hier, j'étais dans cette zone. Delma 19, c'est toujours
1: le
2: statu quo. C'est la même situation.
1: Incroyable.
2: Parce que, pasteur, je devrais transporter certaines choses pour lui à son église. En arrivant, ben, sur la route jusqu'à l'église, c'est une voie déserte. C'est une voie.
1: Imagine-toi,
2: c'est ça.
1: La route de l'aéroport de Port-au-Prince, là, entre Delma et l'aéroport, et peut-être zone jusqu'à Delma 31, là, pour qu'on tourne en machine dans la RIA, ça fait peur, c'est paniquant. Et jusqu'à présent, tu me dis, c'est le statu quo, rien n'a changé.
2: Oui, rien n'a changé, c'est toujours comme ça. Et les gens qui circulent sur la route de Nazon, c'est toujours la même chose. Les voies sont un petit peu libérées, mais l'inquiétude, le traumatisme, et c'est pas encore parti. Et ceci, c'est depuis janvier, Frère Javan. Depuis le mois de janvier, et il y a... Et, et, et,

0: il y a le retrait de ces hommes dans cette contrée, dans cette zone, mais 6 mois plus tard, la peur, le traumatisme, et la population ne fait pas vraiment confiance pour, et d'ailleurs aussi, il y avait tellement de dégâts, et les gens, il y a qui ont envie de revenir, de retourner chez eux, parce que c'est mieux chez vous que, et beaucoup de personnes sont obligées, et d'aller chez un ami, chez un membre de la famille, etc. C'est mieux chez soi. Mais cependant, et la maison était complètement dévidée, les tôles sont enlevés, il n'y a pas de porte, et parce que
1: les céramiques, pas de toilettes.
0: Exactement, ils ont tout enlevé. Alors, les travaux à faire et à refaire pour remettre ces maisons-là en bonne condition de vie, de survie, ben, parfois ça coûte trop cher et les gens ne se sentent pas en confiance pour revenir.
1: Ouais.
0: Bon. La situation n'est pas vraiment profitable ou inspire confiance pour que les gens reviennent
1: tranquillement.
0: Ouais. C'est ça. Ils ont envie de le faire.
1: Ouais.
0: Ils ont envie. Bon,
1: maintenant, côté éducation, je crois que c'était hier qu'a commencé l'examen officiel pour les élèves qui vont en philosophie, ce qu'on appelle classe terminale, le NS4. Et puis, comment, jusqu'à présent, comment ça se déroule?
0: Ça se déroule très bien pour le moment. On n'a pas enregistré des dégâts, des méfaits. Et ils ont commencé hier pour la première journée. Et c'est 4 jours d'examen officiel. Et lundi 13, mardi 14, mercredi 15. Et ça se termine jeudi 16. Et pour le baccalauréat, et ce qu'on appelle la classe de philosophie autrefois, et maintenant c'est la classe du nouveau secondaire 4. Mmh. Alors, ça se passe très bien. Alors, pour vous dire aussi, il y a des zones qui devraient avoir des sièges d'examen, mais avec cette situation, là où la police n'a pas le contrôle, alors on est obligé de les concentrer dans une seule zone, une ou deux zones. Alors, les examens se déroulent pour au Prince, à Delma, à Gérald Bataille, Petite Place Cazo. C'est là qu'on a un petit peu dans la zone de tabac, mais pas toute la commune, parce que c'est pas toute la commune aussi que l'État a le contrôle, là. Les policiers ont le contrôle. De ce fait, il y a une grande concentration d'étudiants, d'élèves dans ces zones un petit peu contrôlées par les agents de la PNH. Mmh. Alors, ça commence et ça se déroule très bien. On espère que ça finit aussi bien et comme pour le cas des élèves de la 9e année fondamentale. Alors, nous aussi, dans notre institution principale, il y avait près d'une vingtaine qui étaient avec nous pour suivre des cours et à ce niveau-là qui sont en train de subir les examens en dépit de cette situation qui les a déplacés et on était obligé de louer d'autres espaces pour leur permettre de suivre des cours pour la fin de l'année, avril, mai, juin, jusqu'à la semaine passée, jusqu'à jeudi, et on était obligé de faire le nécessaire pour leur donner de quoi pour aller suivre les épreuves des examens.
1: Mais passons dans Villa, et quand on prend un peu de recul là, bon, moi-même, moi, t'es sur place, et me dit, ouais, situation, moi, t'es tendu, détonation, parce que, détonation de tellement fort, on m'a rapporté, nous avons un petit bébé voisin de 2 mois qui était soudainement décédé. C'est pas parce que Timon en prend balle, mais tellement balle l'a fait bruit dans tête Timon. Non, 2 mois d'âge, il est mort. Et des jeunes garçons, des jeunes filles qui sont obligés de s'enfuir à cause de ces tirs, de ces détonations, qui côté yo joignent courage pour yo continuer préparer examen pour y aller à l'examen? Est-ce que t'as un traumatisme psychologique que dont on ne parle pas, que population a vu, surtout population étudiantine, non? Qui côté élève ça, yo, demoiselle ça, yo, jeune garçon ça, côté yo joue un courage, yo a préparé examen pour aller faire examen?
0: C'est encore cela qui est fort chez les Haïtiens. Moi, dans ma prédication, je leur dis toujours à tous les dimanches, si on ne fait pas quelque chose, nos enfants et nos petits-enfants, examinez-vous les jeunes d'aujourd'hui, et alors pour que leurs enfants et leurs petits-enfants puissent naître dans cette situation, et leurs enfants encore, ça va durer pour que leurs enfants et leurs petits-enfants continuent à vivre, à grandir et péniblement et subir ces exactions de la part de certaines personnes. Alors, l'Haïtien, globalement, généralement, c'est un peuple fort en dépit de tout.
1: Ouais.
0: Parce qu'on a regardé une série de situations, ces bagages, on m'a dit, comment on en fait? Comment on fait pour vivre là? Et
1: Ah ouais.
0: il trouve cette énergie, parfois il y a des moments, les décourager, c'est comme s'il y a une chaîne de solidarité dans l'idée, dans la pensée, yon courir l'autre, yon supporter l'autre moralement et financièrement, etc., pour s'en sortir. Et pour vous dire, malgré mes situations, je vois les élèves qui s'entraident ensemble pour s'aider et pour s'entraider, pour se donner et dans leur boîte. Ils mangent ensemble, ils font tout ensemble. Ah, et c'est vraiment fort, c'est vraiment fort. Il y a des défauts, certes, il y a des problèmes quand même. Mais cependant, il y a une énergie
1: Ouais.
0: dans ces moments difficiles
1: Ouais.
0: et avec leur groupe de travail pour que je vois leurs échanges, comment ils parlent. Par exemple, hier, après la première journée d'examen, et c'est cela qu'il n'y avait pas dans mon temps, mais dans ce temps-ci, il y a un groupe pour chaque classe et pour travailler ensemble, pour rédiger, pour étudier, etc. On leur voit qui se parlent, comment ça a été la journée, comment, qu'est-ce que tu as fait, etc. Il y a une
1: Une
0: solidarité dans la
1: solidarité.
0: situation
1: Ouais.
0: difficile pour que l'une aide l'autre, sortir la donne, l'une encourager l'autre, l'une baille l'autre plus
1: Très bien.
0: espoir, parce que n'a vu une situation, nous pas fait rien pour ça, nous pas mettre tête dans la donne, si ça jeune au fait, il a juste levé au grandi la donne. Et où tu as pris le cas d'un bébé et décédé, examinez-vous, mes chers amis, des enfants, des élèves de la kindergarten, pendant que y'a l'école, et puis détonation, y'a pas qu'à aller, qui ou attendre situation apaisée dans l'après-midi, 4-5 heures, pour faufiler, pour aller à l'autre coin, essayer d'appeler les parents, voilà la situation, et mais qui j'en sais rien, etc. Et parents même qui étonnés pour récupérer petit lit dans l'autre lieu, dans l'autre place. Situation
1: Ah
0: pas facile à
1: ouais, pas
0: vivre,
1: facile.
0: mais il y a cette solidarité,
1: Ouais.
0: il y a vraiment cette énergie de la part et de la population, de la part des jeunes, qui malgré la faim, malgré l'insécurité, malgré l'aggravation au jour le jour de la situation, et c'est comme si, nous, on comprend, on croit en Dieu, il y a la foi que nous mettons en avant, mais c'est comme si le statu quo persiste dans cette situation, mais on espère encore, on espère
1: Ouais. Et
0: ça.
1: comme a dit le libérateur tout son ouverture, nos racines
0: Oui,
1: sont
0: d'accord.
1: profondes et nombreuses.
0: nombreuses. Et si nos racines sont profondes et nombreuses, malgré la sécheresse, racine a descendu plus fond et l'a porté l'espoir pour que
1: la prépoussée
0: bouchon yo
1: la prépoussée
0: pour que fleur yo pour que tronc hein, bail bon gens et feuilles bon gens fruits bon gens
1: absolument espoir. Et pasteur maintenant il y a certains auditeurs auditrices qui commencent à manifester certaines solidarités envers et la situation en Haïti. Bon, certainement, on va s'en parler parce que, comme, bon, tu sais déjà, mon souci pour les veuves et les orphelins, bah, très souvent, on fait des petits projets ensemble. C'est surtout ce groupe-là que je vise, les veuves et les orphelins. Alors, on va voir, est-ce que on va mettre en place peut-être un petit projet pour permettre à quelques femmes veuves, surtout les vieilles, là, de pouvoir rentrer chez elles. Et puis, bon. Ça, c'est un projet que nous avons réalisé à travers tout geste de solidarité que auditrice, auditeur, Rencontre Matinale a fait. Donc, certainement, on va structurer quelque chose. Et puis, nous avons demandé, bien aimé, nous, continuer à manifester solidarité, parce que nous avons aimé au moins quelques veuves, je dis, à qui dans la rue, et qui vivent dans les camps. C'est comme on qui dit, pour aller en toilette, faut marcher sur toilette. Croyable.
0: Ouais.
1: Au long camp, pour aller en toilette, faut marcher sur toilette. Non, c'est pas facile. Pour aller en toilette, faut marcher sur toilette. En créole, pour aller poupou, marcher sur poupou, pour aller poupou. Et soudainement, c'est la situation, c'est harmonieux, tout veillot. Alors, mon cher, on va voir pour faire quelque chose de structurant. Et puis, entre temps, on n'a pas encouragé mon yo continuer ma collaboration. Bon, comme tu le sais déjà, mon frère, tu peux toujours compter sur ma collaboration. Ça, c'est qu'à nous, nous t'étais pas jamais trop lourd pour mettre lit.
0: Exactement. Même quelle que soit l'odeur lit, et c'est où capotel.
1: C'était au lieu.
0: C'est capotel. Et malgré l'abcès, malgré tout ça que le poté, eh bien, nous obligeons Kembeli, nous avons gommé avec les.
1: Absolument.
0: Et puis, nous comptons, comme vous venez de le dire, nous comptons fermement sur la participation de l'auditoire et tout ça qui fait déjà, yo, merci beaucoup. Et ça qui est pour capable continuer à nous supporter, à apporter et ce soutien, pas à moi personnellement, mais à ces familles démunies, désemparées, qui dans une situation chaotique, ça permet que au moins si on supporte une personne, une famille, et ça va diminuer. Et une goutte d'eau a beaucoup d'importance.
1: Absolument.
0: D'eau que chacun verse, eh bien, une goutte d'eau, 10 mondes, ça peut faire une cuillère, et 10 cuillères, ça peut faire un complet, et 10 complets, ça peut faire.
1: Absolument. Merci beaucoup, pasteur, et on reste en contact. On reste en contact. Bonne journée.

T'es lié au message qu'il y a un chauffeur camion écrit en Haïti. Alors, l'écrit des camions là. Il dit, sous besoin réussi, fais comme moi. Sous besoin réussi, fais même j'avais. Apprendre souffrir. Gros message, oui. Sous besoin réussi, fais même j'avais. Apprendre souffrir.

Il est marqué 5h57 minutes, chers amis. Toujours un plaisir pour nous de vous servir. Et comme vous le savez déjà, tout ce que nous le faisons pour honorer Dieu, nous le faisons pour faire sa sainte volonté, nous le faisons pour contribuer à l'accroissement de son empire et pour accompagner son peuple dans son cheminement vers sa destinée éternelle. Nous sommes des missionnaires de la vie. Nous sommes comme la vache. On dit la vache n'a jamais bu une goutte de son lait. Mais on trouve son lait partout. Dans les biberons pour les bébés, dans les boîtes à linge, dans les cafés, dans les thés, dans les hôtels, dans les restaurants. La vache, c'est l'une des plus grandes missionnaires de la nature, l'une des plus grandes servantes de Dieu. Nous devons être comme des vaches. Nous sommes là pour produire, pour nourrir, pour alimenter. Nous ne sommes pas ici comme des privilégiés, mais comme des missionnaires. 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Et restez branchés sur CPIM qui va démarrer son programme avec Réveil Matin. Que Dieu vous bénisse.

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0: 14 juillet 2026, c'est 6 heures passées d'une minute. Vous êtes à l'heure de réveil matin sur CPAM. Bonjour le monde, bonjour Montréal, bonjour Haïti, bonjour Asma Hurtelou, comment ça va?
1: Bonjour Thilo Jean-Paul, bonjour Jean-Ernest, bonjour à tous, ça va bien, merci. Et vous, comment allez-vous?
0: Moi je vais très bien, merci. Bonjour Jean-Ernest, est-ce que ça va bien?
2: Oui, ça va bien mal, ça va vraiment bien mal parce que je suis réveillé depuis 3 heures du matin. J'ai commencé à suivre l'émission des images d'Asma, les images d'Asma, bon Dieu, souvenir. Et puis, ça a coupé tout d'un coup. Ça veut dire pour l'instant, nos auditeurs internet ou internautes nous écoutent, mais pas nos auditeurs sur la radio. Alors, Luckner travaille, Judy travaille, on doit avoir des résultats, on espère, d'ici à quelques minutes, parce que en studio, ça semble marcher. Et puis après, on va me dire pourquoi je maigris de la tête aux pieds, des orteils et des cheveux. Mais c'est à cause de tout ça, là. Je sais pas pourquoi, vraiment, il y a quelque chose qui fonctionne pas, Madame Hurtelou. Bon, alors.
1: Faut trouver.
2: Tout le temps.
1: Hein. Tous les problèmes sont dans la nature, dis-tu.
2: Oui, c'est vrai. Et lorsqu'on cherche, on finit toujours par trouver, mais j'ai de la misère. Et c'est tout d'un coup. Et quand tu as ce type de problème-là, il faut chercher d'abord à savoir est-ce que c'est une panne d'électricité en studio. Non, ce n'est pas une panne d'électricité en studio. Tu es connecté, tu peux voir ce qui se passe en studio à distance. Et à l'émetteur, il faut appeler Sono, faire les connexions. Ça fonctionne, mais qu'est-ce qui ne fonctionne pas entre les deux? Oh là là là là là là, c'est pas facile les technologies comme...
0: sont capricieuses des fois.
2: Ouais. Et un rien cause un problème.
0: Ouais, mais bon, on va trouver la solution rapidement, ça sera réparé. En attendant, on va à la circulation et la météo avec Asma Hurtelou.

0: Pour la météo du côté de la rive sud, Mercier par la 138, ça va. Par la 132, il y a un ralentissement à partir du Home Alone Highway et la montée. Champlain, Bonaventure, Victoria, Jacques-Cartier vers Montréal vont bien. Jacques-Cartier pour la rive sud. Par Papineau, vous êtes entre Rosemont et Saint-Grégoire, zone de travaux. La Fontaine pour Montréal, ça va vers le sud. 40 minutes depuis Yves-Prévost et une trentaine par Soligny. 40 Repentigny est un bon choix. La métropolitaine vers l'ouest de L'Angelier à Pinneuf, également l'autoroute des Laurentides. Vers l'est pour la métropolitaine, vous êtes après Saint-Charles, il y a une panne dans le coin. L'autoroute des Laurentides vers le sud de la 640 jusqu'au pont Gédéon-Ouimet, Henri Bourassa pour la métropolitaine. La 13 sud de la 440 à la pesée routière, 25 Terrebonne, Montémasson jusqu'au pont de l'île Saint-Jean. Les ponts de Laval sont recommandables. La 20 d'Écarie, allez-y, ça roule. 514-287-1280, y est-il?
1: Prudence.

0: Un ciel variable ce matin, 24-30. Risque d'orage fort en après-midi, 33-44. Risque d'orage fort en soirée, 28-40. Et un risque d'averse au cours de la nuit, 28-33. Le soleil qui est arrivé à 5h18 pour se retirer à 20h40, il fait 22 et vous ressentez 25 degrés. En Haïti, on s'arrête à Torbeck. On y est déjà allé.
1: Ça, c'est le sud, le grand sud, le plein sud.
2: Ouais, c'est le sud.
1: C'est certainement pas le nord, ni le nord-ouest, la Tibonite, Torbeck.
2: Ni la Grand'Anse, ni le sud-est, et bien le sud.
1: Et ça, moi, j'appellerais ça des Torbécois, des Torbécoises. Si on ne le veut pas, là,
2: oui,
1: ce n'est pas, rien à changer, aucune alternative à offrir. Torbécois, Torbécoise.
0: Disons que tu l'as tout bon ce matin.
1: Ben merci.
0: Et Torbeck se trouve dans l'arrondissement.
2: Bon, pas exagéré non plus.
0: On l'a à toutes les fois que je suis là, je parle.
2: Caï,
0: département. Caï, c'est Tilou qui l'a. Caï.
1: De Caï.
0: Ouais. Alors, ils sont 76 083 habitants pour 189,48 km². Mon doux Jésus. Trois sections communales. Bourri, Béraud, Solon. Et.
1: Il faut régler ce problème-là.
0: Lequel?
1: Non, quand vous dites que les gens n'ont pas d'espace pour vivre, faut régler ce problème-là. Je ne suis pas sûr que on l'a tout bon là en disant que les gens n'ont pas d'espace. L'image que j'ai encore d'Haïti, là, c'est pas le grand air, c'est pas de l'espace à n'en plus finir, mais quand même comme on en a au Québec. Au Québec, on a trop d'espace pour pas assez de gens. Mais dans les régions en général, on a de l'espace. On a de l'espace. Qu'il y a tellement de gens. C'est dans les grandes villes, oui. Dans les grandes villes, si tu parles de Saint-Marc, je vois que les gens commencent à habiter sur les montagnes à Saint-Marc. Gonaïve, la même chose. Oui, hein?
2: Mais le vrai problème, c'est la question de l'urbanisation qui n'est pas faite. Et les villes grandissent comme des mauvaises herbes. Alors, on peut même se demander si ce sont des villes. Mais je ne pense pas que ce soit un problème d'espace en tant que tel.
1: Mais les régions, c'est...
2: Pareil.
1: Les régions sont pareilles. Non, je ne suis pas sûr de Silou. Les gens quittent les régions pour aller dans les villes principales.
2: Oui, d'accord. Ce que je voulais dire, c'est qu'il n'y a aucune préparation à un développement d'une ville.
1: Non, mais ça, c'est clair. Ça, c'est clair. C'est toute une science que d'étudier la façon d'habiter les coins de pays, n'est-ce pas? Mais si on ne fait rien, les gens se proposent de faire une maison ici, par ici, par là, etc. Ça donne les résultats qu'on a. Mais pour l'espace, surtout en région, il faut regarder ça de plus près pour comprendre ce que nous disons quand nous voyons le nombre de gens qui habitent par rapport à la dimension du lieu en question et on se dit les gens se marchent sur les pieds. Je ne suis pas sûr. J'ai un inconfort avec ça.
0: Bon, ça c'est mon impression parce que c'est le... Est-ce que c'est vous qui dites ça?
1: Et tu as un ingénieur avec toi, Asma?
0: C'est toi ça?
1: Ingénieur Isaac?
0: Oui. En tout cas, je ne sais pas.
1: Qu'il nous donne son opinion sur la question.
0: Alors, Isaac, tu es appelé ce matin. interpellé ce matin. Alors, l'économie, on nous dit l'agriculture est la base de l'économie de Torbeck. Par ordre d'importance, on retrouve le maïs, le riz, le petit mie et le haricot dans les zones de plaine, dans les montagnes. La culture des tubercules domine en grande partie. La pêche est aussi dominante sur les côtes. Imaginez-vous donc qu'à Torbeck, ils ont 7 paroisses. Ah. Ça fait beaucoup, là.
1: 7 paroisses.
0: 7 paroisses à Torbeck.
1: Ils sont bien à Torbeck.
0: Pardon? Ils sont...
1: Il n'y a pas de péché à Torbeck. On pardonne.
0: Bon, peut-être qu'il y en a beaucoup. C'est pour ça que les gens ont tellement de paroisses pour qu'ils aillent confesser leurs péchés.
1: Ben oui, ça reçoit le pardon assez vite.
0: Je sais pas. Ça dépend. Des péchés?
1: Ah.
0: Il y a de ces péchés qui ne sont pas pardonnables.
1: Tu vois? Ok. Toi, tu en sais quelque chose.
0: Aha. Aha. Dis-nous.
2: Heureusement que je ne suis pas dans vos histoires, je ne sais pas. Je ne peux quand même pas de quoi vous parler.
0: Oh, dis-nous. Torbeck. Des nuages ce matin, 24-34. Nuages avec des orages en après-midi, 29-31. Nuageux avec des orages en soirée, 26-27. Et des nuages au cours de la nuit, 26-28. Le soleil à 6h28, il est paresseux à Torbeck. Il va se coucher à 19h35. Présentement, il fait 26 et les gens là-bas ressentent 29 degrés. Voilà.
1: À Torbeck.
0: Oui, monsieur.
1: Un jour, il faudrait aller à Marigot.
2: Pourquoi?
1: J'ai une marigotienne.
2: Ah, ok.
0: Mais tu iras pour elle. Oh.
1: Comment ça?
0: Tu iras pour elle.
1: Moi-même? Non, ben, c'est toi qui dois faire le tour. C'est
0: qui te dit que j'ai envie d'aller à Marigot, moi?
1: Ben, parce que c'est un coin du pays, et puis bon, il faut...
0: On y est déjà allé, monsieur Pierre. On peut y retourner, correct.
1: Tu es déjà allé à Marigot?
0: Bien sûr. On a fait le tour d'Haïti, oui. C'est un retour qu'on fait, oui.
1: OK. Je cherche Madame Colette Claude.
0: De Marigot?
1: J'ai lancé plusieurs appels, Marigotienne. J'ai lancé plusieurs appels, mais sans réponse. Madame
0: Elle
1: Colette
0: ne veut pas
1: Claude.
0: Te parler.
1: Pardon?
0: Elle ne veut pas te parler.
1: Ah non. Pas de réponse. Et quand dans des situations comme ça, on ne sait même pas si la personne est de ce monde, encore de ce monde, ou en Haïti, ou... Ça fait tellement longtemps. J'ai perdu une bonne amie. Madame Colette Claude.
0: Radio Caraïbe existe encore, je pense.
1: Non, c'est Radio CEPAM qui existe.
0: Alors, je parle d'Haïti, moi.
1: Oui,
0: peut-être en Haïti.
1: Ça devrait toucher tout le monde dans le monde. Et en Haïti aussi, Tilou. Hein?
2: Tout à fait.
1: Oh, Madame Colette Claude. Alors, dans la presse aujourd'hui, 14 juillet, on va commencer par dire bonne fête à nos amis les Français. Ils ne sont pas des cousins pour nous, nous avons au moins une sœur française.
2: Oui.
1: Pour toi, c'est ta très chère sœur Françoise.
2: Ma coach.
1: Ah. Pour moi, c'est
0: ta voisine.
1: Ma voisine Françoise.
2: Mon parrain aussi était français.
1: Qui?
2: Mon parrain.
1: Ton parrain était français?
2: Oui.
1: Bon.
0: Il s'appelait Bourdieu aussi?
2: Non, il s'appelait Couef.
0: Couef?
2: Oui. OK. Couef.
1: J'ai une Française qui séjourne chez moi et qui est née un 14 juillet.
0: Ah oui?
1: Hein, ouais. C'est sa fête aujourd'hui à Roxane.
0: Eh oui, bonne fête, Roxane.
1: Mm-hmm. Bon anniversaire à Madame Roxane Méance, la cousine de l'autre Méance. Mm-hmm. Et imaginez qu'elle a choisi d'aller vivre en France. Le jour de la prise de la Bastille.
0: Mm-hmm.
1: C'est la révolution, vive la révolution!
0: Hein? Mm-hmm. Ben, je dis bonne fête également aux joyeux anniversaires à une belle jeune fille. Ben, jeune fille. Jeune adulte.
1: Jeune femme.
0: Que j'adore. Que j'aime. Jeune femme.
1: La plus belle de la famille.
0: Une des plus belles de la famille.
1: Ta préférée.
0: Tu sauras, j'ai pas de préférée. Les deux ont le même amour. Et mon cher, tu sauras.
1: On pourrait dire jusque les trois ont le même amour.
0: Oui, monsieur.
1: La troisième
0: a une petite coche de plus.
1: Les mamans sont hypocrites toujours, hein, Tilo?
0: Ah, ben ça, c'est toi qui le dis, hein? Tu dois savoir de quoi tu parles, c'est toi qui le dis.
1: Mais j'ai eu une maman.
0: Ben,
1: ma maman n'était pas hypocrite, elle m'aimait, c'était moi son chouchou. Et puis,
0: peut-être parce que tu étais le seul garçon.
1: Mais oui.
0: Tu étais sa tête de cercueil.
1: Alors, 14 juillet, dans la presse internationale, les États-Unis frappent l'Iran pour la troisième nuit de suite. Est-ce qu'on va avec ça, là? Les États-Unis ont mené une troisième nuit consécutive de frappe contre l'Iran avant le rétablissement prévu mardi du blocus naval des ports iraniens, même si Donald Trump suggère qu'un accord avec Téhéran est encore possible. Là, j'ai l'impression que Donald Trump veut négocier l'arrêt de cette prime sur sa tête. Ah, parce que les Iraniens disent non, il y a un prix sur la tête de Donald Trump.
0: Mais lui, il demande 20%.
1: Ouais. C'est
0: pour tous les bateaux.
1: 20%. Ouais, sur tous les bateaux.
0: Mais... l'autre l'a niaisé aussi, là.
1: Ouais. Tu es bien au fait. Ouais,
0: ben oui.
1: L'a niaisé véritablement en disant ce port-là, c'est nous qui allons nous en occuper. Nous en occupons d'ailleurs. Et je comprends que Donald Trump décide que c'est 20% pour ceux qui en occupent. Qui s'occupe du port, parce que nous faisons le travail déjà, c'est nous qui allons prendre 20% de cote. Il dit 20%, c'est un petit peu beaucoup, hein? Ah là là, là là. Pendant une mission de 5 heures, les forces américaines ont frappé des cibles militaires dans plusieurs villes portuaires du sud de l'Iran, comme Bouchehr et Bandar Abbas, a détaillé le commandement américain pour le Moyen-Orient. Dans la matinée, 4 explosions ont été entendues dans Bandar Abbas, ville portuaire située sur le détroit d'Ormuz, selon l'agence de presse iranienne IRNA. Parmi les objectifs ciblés figurent des systèmes de défense côtière, des installations de drones et de missiles, et des moyens maritimes, selon le CENTCOM. Nous allons les frapper fort ce soir et nous allons les frapper fort demain, avait déclaré Donald Trump dans une interview radio. Pour le président américain, les dirigeants iraniens ne peuvent absolument rien faire contre ces frappes. Comme la veille, les gardiens de la révolution iranienne ont, eux, revendiqué une opération à Bahreïn, entre autres contre un bâtiment hébergeant les troupes américaines sur la base de Jafar, et les sirènes d'alerte avaient été déclenchées plus tôt dans le royaume. Ça veut dire la guerre est de retour. Est-ce que la guerre avait disparu, était partie? Pas sûr.
2: Mais l'Iran, à écouter les déclarations de M. Trump, l'Iran est le pays qui se réarme le plus rapidement. Parce que à chaque jour, trois mois, ses capacités militaires sont complètement détruites.
1: Ouais. Et puis là, non, nous sommes en train de limiter leur capacité. C'est à ne rien comprendre. Entre-temps, le cours du pétrole augmente, hein? Alors, commençons par regarder le chef de la diplomatie iranienne, Abbas Araghchi, dont le pays a pris le contrôle du détroit d'Ormuz depuis le début de la guerre. Il a rétorqué sur X, Iran a toujours été le gardien du détroit et le restera pour toujours. Donald Trump a tout à fait raison. Quiconque assure le passage sûr et sécurisé des navires commerciaux dans le détroit d'Ormuz devrait être rémunéré, a-t-il ironisé, ajoutant, je cite, 20% c'est évidemment trop, nous serons équitables. Ben, ils ont le temps de biaiser Donald Trump, n'est-ce pas? Incroyable. Et pour le porte-parole de la diplomatie iranienne, Ismail Baghaei, il ne fait aucun doute que le protocole d'accord est en crise, mais l'Iran n'a jamais été le premier à violer ses engagements, a-t-il lancé dans une conférence de presse à Téhéran à laquelle assistait l'AFP. Et puis toujours dans la presse au Maine, l'ICE impliqué dans une nouvelle mort par balle. Ce décès survenu à Bideford, ville de 22 000 habitants, a eu lieu une semaine après qu'un agent de l'ICE a abattu un Mexicain au Texas, alimentant la colère contre cette agence chargée de mettre en œuvre la politique de répression et de l'immigration de Donald Trump. Un porte-parole de l'ICE a expliqué que la victime, un étranger en situation irrégulière, faisait l'objet d'une décision définitive d'expulsion, avait tenté de se soustraire à un contrôle routier lors d'une opération le visant. Et puis, tout ce qu'on trouve à faire, c'est d'éliminer le fugitif. Alors, deux associations, la Maine Immigration Rights Coalition et Present Maine, qui ont conjointement identifié la victime, ont indiqué que l'homme était autorisé à travailler aux États-Unis. Nous ne laisserons pas cette mort être réduite à une simple note de bas de page dans les statistiques de cette administration, a déclaré Crystal Crum, directrice exécutive de Present Maine. Le département de la sécurité intérieure, dont dépend l'ICE, n'a pas immédiatement commenté. Le sénateur du Maine, Angus King, a déclaré aux journalistes avoir appris du secrétaire de la sécurité intérieure avec lequel il s'est entretenu que la victime faisait l'objet d'un mandat d'arrêt lié à son statut migratoire. Il a réclamé une enquête complète, transparente et ouverte, et sur place, un périmètre de sécurité a été établi dans cette rue résidentielle. Rice qui fait encore des siennes. Et puis, une juge annule l'accord d'immunité entre Trump et le fisc. Mais il faut lire ça, là. Il faut lire ça. Je vous recommande cet article dans le journal La Presse. Dans un but inapproprié, d'abord, dans sa décision, la juge estime que la plainte initiale avait été déposée dans un but inapproprié puisque le plaignant principal, Donald Trump, dirige en tant que président l'autre parti, l'administration fiscale américaine. J'espère que vous avez bien compris. C'est Donald Trump qui dirige. Hein? Il est parti, puis il dirige l'autre parti. Une juge fédérale a annulé lundi l'accord passé entre Donald Trump et l'agence américaine chargée de percevoir l'impôt qui aurait conféré au président et à ses proches une immunité fiscale rétroactive dans une décision au vitriol contre le milliardaire octogénaire et son administration. Donald Trump avait porté plainte avec ses fils Eric et Donald Jr. en janvier contre l'administration fiscale américaine et demandait 10 milliards de dollars de dommages et intérêts pour n'avoir pas su bloquer la fuite. Il reproche à son administration et réclame 10 milliards de dollars pour n'avoir pas su bloquer la fuite de cette déclaration d'impôt lors de son premier mandat 2017-2021. Il réclame 10 milliards et comprenez qu'il n'a pas reçu le 10 milliards, mais en guise de recevoir ce 10 milliards, ils ont eu un accord. Alors, je résume. Hein. Ils ont eu un accord permettant à Donald Trump de jouir d'une immunité fiscale, mais rétroactive. Ça veut dire pour le passé aussi. Et pas seulement lui, c'est lui et ses fils. Oh là là.
2: On va observer la pause et continuer avec cette partie.

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0: Nous sommes de retour après la pause. Il est 6h passé de 33 minutes et nous entamons notre seconde partie de discussion, réflexion et revue de presse avec Asma Heurteloup, Jean-Ernest Pierre et moi-même. Vous pouvez vous joindre à la conversation en appelant le 514-287-1288. Juste avant la pause, Jean-Ernest était en train de lire cet article parlant de cet accord entre Donald Trump et le fisc américain. Jean-Ernest, tu peux poursuivre.
1: Oui, mais entre-temps, Tilou et Asma, on a retrouvé la grande masse et le peuple.
2: Oui.
1: Et on dit merci, merci à cette belle équipe. Et bon, je vous dis encore une fois, là, nous faisons une grande parenthèse pour dire qu'on n'a pas suffisamment d'argent pour payer notre technicien en chef, le grand Sono. Nous en avons trois. Julie Limage, Sono et puis Patrick. Oh, c'est déjà impayable. Moi-même, quand je me réveille à 3h du matin pour préparer cette émission avec Thilou, c'est Thilou qui me paye, lui, n'est-ce pas? Mais je me permets de réveiller Sono à 5h du matin quand je vois qu'il n'y a aucun son, que j'ai tout fait et que je n'arrive pas à mettre le son, n'est-ce pas? Alors, c'est des gens vraiment impayables. Alors, encore une fois, on dit merci, merci, merci à cette belle équipe et de gens compétents. Hein? N'est-ce pas?
0: Tout à fait.
2: Est-ce que nous avons des incompétents à la radio?
1: Ben, il y en a qui sont plus compétents que d'autres.
2: Ben,
1: Donc, réponse, c'est Tilou?
2: moi, si tu me demandes de réparer une panne technique à la radio, je serai incompétente.
1: Mais je ne
0: Chacun,
1: voudrais jamais. Mais
2: voilà.
0: chacune a son domaine de compétence.
2: Ah
1: Ben
2: oui.
1: voilà. Et ça, la question ne se pose même pas pour Madame Heurteloup.
0: À fait.
2: Oh, comment ça?
1: Mais de technique et tout ça,
2: Qu'est-ce que j'ai fait? Ben non, là.
1: ben
2: Je
1: non,
2: suis
1: alors.
2: zéro.
1: Alors, il n'est pas
2: Je suis
1: question non plus
2: zéro aveugle.
1: de juger Madame Heurteloup sur la technique. Bon, alors, on revient donc à notre mouton noir, Monsieur Donald Trump. On a dit que la juge a annulé, mais il y a une petite erreur que la juge avait commise et elle s'est reprise, hein. On nous dit que la juge Kathleen Williams en Floride avait initialement clos la plainte de la famille Trump après le retrait annoncé. Il y a eu un retrait de la poursuite par Donald Trump. Donc, la juge a arrêté la plainte. Hein? Cependant, elle avait été saisie ensuite par 35 anciens juges fédéraux.

0: avec le département de la justice en échange de ce retrait. Ils ont enlevé leur plainte, mais en signant un accord avec le département de la justice, cet accord qui leur donne l'immunité sur tous leurs dossiers fiscaux anciens, à venir, passés, immunité totale.
1: Bon, là peut-être que c'est une question de procédure.
0: Non, il n'y a pas de procédure. Quand tu fais une chose comme ça, là, Tilou, tu as une cause devant la cour, ben, tu peux décider d'arrêter la cause. C'est
1: Oui, on est
0: toi
1: d'accord.
0: le demandeur. Tu peux décider, et les parties peuvent aussi signer une
1: S'entendre.
0: entente. Mais l'entente doit faire partie du retrait. C'est un ensemble de
1: Oui,
0: procédures.
1: donc c'est ce que je dis. Ce sont des affaires légales et voilà. Mais au-delà de tout ça, le fait même que de demander une immunité sur les déclarations passées, est-ce que ça ne dit pas qu'il y a anguille sous roche dans ces déclarations-là?
0: Oui, mais puisque tu dis que c'est une démarche légale, ça aurait pu être fait
1: Ah.
0: légalement. Mais ça serait de
1: D'avoir une
0: présenter cet
1: immunité.
0: élément-là, cette entente-là,
1: Une
0: qui vous donne
1: immunité sur.
0: cette immunité-là au juge également pour que le juge sanctionne cette immunité. Ils ont enlevé leur plainte contre le département de la justice en faisant une entente avec le département de la justice qui leur confère immunité passée et future, n'est-ce pas? Mais cette entente-là n'est pas présentée à la juge. La juge reconnaît que M. Trump et ses enfants ont enlevé la plainte et tout est terminé, mais sans voir qu'il y a entre le département de la justice, dont le principal boss est Donald Trump, n'est-ce pas? Et Donald Trump lui-même et ses enfants. Mon Dieu de bon Dieu, dans quel pays de... On ne verrait même pas ça en Haïti, je vous l'assure, là. Non, je dis, on ne verrait pas ça en Haïti.
1: De la grosse magouille.
0: Ah, mais de la sale magouille. C'est vraiment, ça ne fait pas honneur à la justice américaine. C'est pas possible. Pas
1: Bon, il y a
0: possible.
1: quand même une juge qui a annulé cette
0: Il y
1: décision.
0: a quand même, il y a quand même, il y a quand même un juge qui a décidé de dire non, non, non, non, non, non, ça ne passera pas. Mais c'est incroyable. Où est-ce qu'on va
1: Est-ce
0: avec
1: qu'il paraît que
0: président?
1: même l'avocat est menacé de possibles sanctions disciplinaires? D'habitude, je ne vois pas ça. Les
0: Tu
1: avocats
0: as
1: sont.
0: lu? Mais oui! Un avocat n'est pas habilité à faire des magouilles comme ça, là. L'avocat, oui,
1: Mais
0: le juge.
1: d'habitude, je vois que les avocats sont presque intouchables dans
0: Bon, il n'y a
1: ce
0: pas
1: genre.
0: d'avocat intouchable, là.
1: Non, mais
0: Moi, je peux.
1: ce que je veux dire, c'est que l'avocat essaie de gagner une cause, et puis bon, s'il perd la cause, c'est le client qui en pâtit.
0: Justement, tu ne peux pas tout faire pour gagner une cause. Tu ne dois pas tout faire pour gagner une cause. Et là, cette chose, moi, ici, le barreau sanctionnerait l'avocat qui ferait une chose comme ça, sachant très bien, c'est pas d'essayer, là, de donner l'immunité à son client ou à ses clients, mais c'est d'avoir soustrait cette entente-là à la connaissance de la juge. Faire tout ça derrière le dos de la juge. Et la juge,
1: Mais en même temps, bon, quand deux parties s'entendent, deux parties qui sont déjà devant les tribunaux, et à un certain moment, ils décident de ne pas poursuivre et ils s'entendent. Est-ce qu'ils sont tenus de donner toutes les raisons pour lesquelles ils ne veulent pas poursuivre et ont décidé de
0: ça
1: s'entendre?
0: dépend de quel type de cause. Exemple, le matin d'un divorce, parce que tout est clair, clair, on a fait tout le processus et puis on décide, les deux parties décident de ne plus continuer et de s'entendre, de ne plus continuer. Mais ça, c'est leur affaire personnelle, qu'ils se soient rencontrés hier dans un café, qu'ils ont... Ça, on s'entend. Mais là, on est dans l'administration publique et on décide de jouer comme ça et de signer une entente qui nous donne une immunité et au détriment

0: 1% de la population. Non. Moi, je ne comprendrai jamais les Américains. Avec une chose comme ça, là, je serais dans la rue tout de suite, et demander le départ. Pour une fois, là, je suis d'accord avec mon ami Ismaël, qui dit qu'on ne doit pas attendre un mandat, la fin d'un mandat,
1: Ouais, ça,
0: pour
1: je suis
0: aller
1: toujours.
0: voter ou ne pas voter l'autre. On demande
1: Ça,
0: le
1: j'ai toujours été
0: départ de
1: d'accord avec
0: l'autre.
1: ça, moi.
0: Tu es d'accord avec ça?
1: J'ai toujours été d'accord avec ça.
0: Ah ben,
1: Je
0: on va
1: pense
0: faire
1: que,
0: l'épave, les folles aller.
1: ouais, je pense que le mandat est avant tout un contenu et pas une durée.
0: Non, non, non. Il y aurait trop de brassage. Tous les jours, on pourrait demander, surtout en Haïti, tous les jours, on demanderait le
1: Bon,
0: départ
1: évidemment,
0: de l'élu.
1: il faut qu'il y ait une certaine adhésion de la
0: Mais qui va
1: population.
0: dire l'adhésion? Qui va dire des plats de nourriture ou qu'on appelle plats de manger? Hein?
1: Bon.
0: Mettre des gens dehors, là. Hein? Non. Non, moi, je préfère, oui, qu'on attende l'élection.
1: Ah, mais on a déjà vu un plein de dégâts le temps que les élections arrivent.
0: Oui, mais que veux-tu? Il y a des règles qu'on doit respecter. Y a des règles qu'on doit.
1: Oui, mais on le dit souvent, mais ce n'est pas illégal. Ça fait partie des règles aussi, hein, que de demander le départ d'un élu.
0: Des règles.
1: Bien sûr,
0: Oui,
1: on a le
0: mais
1: droit de demander le départ.
0: oui, c'est bien de demander le départ, mais il ne faut pas croire que tu es habilité à aller déchouquer l'autre.
1: Non, on ne parle pas de coup d'État. Encore que
0: Ça finit toujours comme ça.
1: le coup d'État est illégal quand il ne réussit pas.
0: Lorsqu'il ne réussit pas
1: Oui.
0: seulement.
1: Oui.
0: Mais légal lorsqu'il réussit.
1: Ouais.
0: Bon, ça c'est ton opinion.
1: Ben, c'est ce que
0: Je sais
1: je pense,
0: que,
1: c'est ce que je
0: avant de
1: constate.
0: le dire, tu as dû avoir réfléchi mûrement.
1: Mais c'est ce que je constate.
0: Ben. Ouais, dans les circonstances, oui. Dans les circonstances, c'est peut-être vrai. Et puis, on en a encore pour le football en Haïti.
1: Ouais.
0: Championnat U20 de la CONCACAF. Les Grenadiers bouclent leur préparation par une victoire.
1: Ben,
0: Youpi!
1: dès que j'ai vu l'article, je dis, ah, Jean-Yves ne sera pas d'accord.
0: Ou ben, mais vous voulez jouer au football, mais tant mieux pour vous, là. Hein?
1: Quel vous, les footballeurs, ben, c'est leur métier.
0: C'est vous, les footballeurs. Ils ont une rencontre disputée avec beaucoup d'intensité et d'engagement. La sélection haïtienne U20 s'est imposée 2-0 face au FC Tabar. Hein? FC Tabar, c'est à Providence, c'est à Guatemala, ou bien à Tabar, le Tabar que je connais.
1: Ouais, c'est le tabac que tu connais. Moi, je n'ai pas connu cette équipe. Ça doit être nouveau. Mais
0: Mais
1: c'est bien à
0: pourquoi?
1: tabac.
0: Oh là là, moi je me pose la question, pourquoi la sélection haïtienne U20 a pu jouer contre l'équipe FC Tabar et que la sélection nationale n'a pas pu jouer contre FC Tabar?
1: Je ne sais pas. Mais il y a toujours des matchs en Haïti. Il y a un championnat national qui se joue, je ne veux pas dire normalement, mais assez régulièrement. Il ne faut pas croire qu'il n'y a pas de football du tout en Haïti.
0: On nous dit que c'est un succès, n'est-ce pas, qui a ponctué la préparation de l'équipe haïtienne U20. Le championnat U20 de la CONCACAF débutera le 25 juillet prochain et prendra fin le 9 août en terre mexicaine. Cette compétition servira de qualification pour la Coupe du monde de la FIFA U20 2027 et les Jeux olympiques de Los Angeles 2028. Les matchs se dérouleront à l'Estadio Universitario BUAP. Oui, Haïti forme le groupe A avec les États-Unis, Cuba et le Salvador. Les jeunes Grenadiers affronteront les États-Unis le 25 juillet, Cuba 3 jours plus tard et le Salvador le 31 juillet, les deux premiers de chaque groupe et les deux meilleurs troisièmes accéderont aux quarts de finale. Les quarts demi-finales, les quatre demi-finalistes se qualifieront donc pour la Coupe du Monde de la FIFA U20 2027, tandis que l'équipe championne et la vice-championne seront les représentants de la CONCACAF à Los Angeles. En 2028, si les jeunes Grenadiers veulent accéder à ces deux compétitions, ils doivent au moins parvenir à la grande finale. L'équipe haïtienne U20 est entraînée par les techniciens Raúl Valentín González Triana et Enzo Datus, avec plusieurs bons joueurs comme Franco Celestin, Emerson Lessé, s'appelle Emerson Lessé, Will Armstrong Lecomte, Alcimé Arthur, Clavens Exantus. La sélection haïtienne U20 met son cap sur le Mexique. Le Mexique ne participe pas ou le Mexique est qualifié d'office?
1: Pour
0: Dis ça. Hein?
1: la Coupe du Monde U20,
0: Oui,
1: le Mexique participe, oui.
0: c'est le pays organisateur.
1: Ben oui, il est qualifié.
0: Bon. Alors donc, ne participera pas à la compétition?
1: Participer à la compétition, pas aux éliminatoires, non?
0: Est-ce que Haïti a une chance parce qu'il s'agit de des deux meilleurs, Haïti et États-Unis, qui pourront
1: Ben,
0: gagner
1: je ne sais pas, je ne connais pas le niveau vraiment
0: les deux
1: d'Haïti en U20.
0: participations? Hmm?
1: Je ne connais pas le niveau vraiment de l'équipe U20. Je ne sais pas.
0: Ben, on nous dit que c'est une bonne petite équipe.
1: Ouais.
0: Entre-temps,
1: J'espère qu'on commence à travailler sur les problèmes de visa et autres si Haïti se qualifie.
0: comment tu dis ça?
1: J'espère qu'on commence déjà à travailler sur les problèmes de visa et autres choses diplomatiques avec les États-Unis parce que c'est à Los Angeles la compétition, la Coupe du Monde U20.
0: Oui, mais c'est trop tôt. Haïti n'est pas qualifié encore. Faut pas mettre la
1: Ah.
0: charrue avant les bœufs. À New York, la ministre Sandra Polémon plaide pour les partenariats stratégiques d'Haïti. Une délégation haïtienne, conduite par la ministre de la Planification de la Coopération externe, Sandra Polémon, a entamé ce lundi 13 juillet 2026 sa participation aux travaux du Forum politique sur le développement durable et au segment du Conseil économique et social des Nations unies à New York. Une délégation conduite par la ministre, c'est la même chose. Selon un communiqué du bureau de communication du MPCE, cette mission officielle s'inscrit vise à renforcer donc la présence d'Haïti dans les grands espaces internationaux de dialogue sur le développement. Elle répond donc à un objectif de consolidation des partenariats stratégiques et de promotion des priorités nationales auprès de la communauté internationale, lit-on dans le communiqué. Est-ce qu'il y a une instance qui s'appelle la communauté internationale?
1: Ça veut
0: Tel que
1: dire
0: dit là,
1: l'ambassade.
0: c'est comme s'il existait une instance, hein, on va demander
1: Donc,
0: à
1: les
0: la
1: États-Unis,
0: communauté internationale. Hein?
1: les États-Unis.
0: Ça veut dire, c'est la signification. Au cours de cette mission, la ministre participera aux différentes sessions ministérielles et activités consacrées à l'accélération de la mise en œuvre des objectifs de développement durable, au financement du développement, au renforcement de la coopération internationale, ainsi qu'à la préparation du sommet des ODD de 2027, a indiqué le ministère, précisant que Sandra Polémon, du charabia dans le journal. Beaucoup de charabia. Pendant ce temps, le pays continue. Est-ce qu'il y a quelque chose de bien là? Moi, j'aimerais regarder et dire au public qu'il y a quelque chose de bien, Tilo, dans le journal. Est-ce qu'il y a une bonne nouvelle?
1: Dans le journal d'Haïti, Ben, il y a la sélection U20 qui va participer à.
0: Ah, c'est lourd.
1: Je sais pas de quoi. Quelle autre bonne nouvelle tu veux? Ben, je sais pas. Ben, non.
0: Asma Ortolou,
1: Oui.
0: peux-tu nous alimenter avec une bonne nouvelle?
1: L'OCNH, l'Office de la citoyenneté de la nationalité haïtienne, hein, qui a signé un partenariat avec l'Office de l'État civil pour faciliter l'accès aux actes de naissance des personnes déplacées internes. Ça, c'est une bonne nouvelle.
0: Oui. Alors, explique-nous, s'il vous
1: Bon, on se rend très bien qu'il y a un problème. Même sans cette situation de déplacés internes, avoir un acte de naissance en Haïti, ce n'est pas toujours facile. Et puis là, bon, ils vont essayer de faciliter pour que les gens puissent obtenir leur acte de naissance, probablement un extrait d'archives. Donc,
0: extrait
1: en tout cas,
0: d'archives.
1: ce n'est pas une mauvaise nouvelle. Oui, parce qu'en Haïti, l'acte de naissance, ça sert pas à grand-chose. Ça sert au plus à récupérer un extrait d'archives parce qu'on ne fait
0: Mais
1: pas
0: c'est.
1: confiance à l'acte de naissance.
0: Est-ce que tu peux m'expliquer pourquoi, Thilo? Parce que peut-être
1: Et le
0: pas
1: pourquoi?
0: l'extrait d'archives présente beaucoup plus d'importance et est
1: Oui.
0: pris beaucoup plus au sérieux que l'acte original lui-même.
1: Oui,
0: C'est une
1: c'est.
0: copie, là.
1: Oui, et en plus, c'est quand même fort comme symbole que le premier papier délivré à l'État n'est pas fait confiance par l'État. L'État ne fait pas confiance à son premier papier. Bon, faut comprendre aussi que ceux qui rédigent ces actes-là, certaines fois, commettent des erreurs. Et donc, il faut aller vérifier dans l'extrait d'archives que le papier que vous avez en main correspond bien à ce qui est inscrit dans les archives. Par contre, là, moi, où ça me pose problème, et je suppose une activité de magouille là-dedans, c'est que très souvent, tu as ton acte de naissance, celui qui est rempli par l'officier. Donc, le papier que tu as en main, il est conforme à ce que tu as demandé. Il n'y a pas d'erreur dedans. Quand tu vas demander l'extrait d'archives, on trouve une erreur dans ce qui est écrit dans les registres. Ah,
0: On
1: faut pas
0: peut
1: demander.
0: trouver, on peut trouver,
1: Ouais,
0: pas
1: mais
0: toujours.
1: très, très souvent, très souvent. Beaucoup trop souvent, à mon avis. Et à ce moment-là, c'est à toi de payer pour faire ce qu'on appelle, entre guillemets, un jugement auquel tu n'assistes pas pour qu'on corrige l'erreur. Alors que le papier, le reçu qu'on t'a donné est conforme. Mais les registres de l'État, à ce qu'il paraît, je dis à ce qu'il paraît parce que moi je ne les vois pas, on te dit qu'il y a une erreur et qu'il faut payer tant pour qu'ils aillent faire un jugement et corriger l'erreur dans l'extrait d'archives.
0: Mais le pire, c'est le non-sens de ce qu'on appelle l'extrait des archives, compte tenu que l'extrait des archives doit provenir forcément de l'original, de l'acte original.
1: Mais c'est ça.
0: Alors, comment on explique que moi-même, j'ai décidé d'appeler mon fils Polémon, Poléus, et qu'on retrouve une correction à l'extrait des archives qui provient de l'acte original avec le nom que j'ai, mais le nom a été corrigé ou la date de naissance a été corrigée. Comment ça?
1: Ouais. Et ça dure depuis un certain temps. On n'a toujours pas réglé ce problème. On ne l'a même pas expliqué. Hein. Mais ça se passe comme ça. Donc tu devras payer pour faire cette correction-là et avoir un extrait d'archives qui correspond à l'original que tu as en main.
0: Alors, quand on me dit, moi, que ça fonctionne, ça va, ça va, ça va. Nous sommes là pour vraiment prouver que il y a un véritable problème. Haïti, laissez-moi vous dire, là, l'autre l'a chanté. Si l'autre l'a chanté, mon pays, ce n'est pas un pays, c'est l'hiver. Mais moi, je peux chanter que mon pays, ce n'est pas un pays, c'est là. Hein?
1: Ouais.
0: C'est pas l'hiver, c'est pas l'été. Hein? Parce que c'est pas Jojo.
1: Et puis
0: Comment on peut
1: ce qui est bizarre,
0: fonctionner
1: c'est
0: comme ça? Il n'y a personne.
1: et nous nous y accommodons, hein, bon, qu'on se contente de payer, et j'ai l'impression d'être une exception à trouver ça bizarre, que ce n'est pas
0: Oui.
1: normal.
0: Oui, mais tu fais quoi, Tilo, si tu refuses de payer?
1: Non.
0: Non,
1: Ben, il y a un
0: non,
1: problème.
0: tu as besoin de cet extrait d'archives.
2: Et on te demande de payer, tu fais quoi?
1: Oui, là je suis d'accord. Sur le
0: Non.
1: moment, sur le moment, sur le moment, ok, tu paies, mais une fois que tu as payé et que quand on remet l'excès d'archives est corrigé, j'ai l'impression que ok, c'est bon, il n'y a plus de problème et puis tu passes à autre chose. Alors qu'il
0: Non.
1: faudrait se révolter contre ça.
0: Alors, Tilou, pour une fois, je te vois arriver à l'accord un peu trop vite. Mais il faut changer ce mode-là aussi. Ce système est incorrect.
1: Tout à fait, ça je suis d'accord avec toi.
0: Parce que on voit comment ça fonctionne dans les pays fonctionnels. C'est l'acte original qui fait foi
1: Oh,
0: de
1: ouais.
0: tout. Et d'ailleurs, quand je perds mon acte de naissance, on va dire, si je ne suis pas né ici, mais quelqu'un qui est né ici, qui a égaré son acte de naissance, va à l'officier d'état civil et obtient. C'est l'équivalent de ce document qu'on a dans les archives, là. C'est l'acte
1: Ah.
0: original qu'on vous donne.
1: Oui, faut peut-être aussi ajouter que ça a peut-être un sens que de demander l'excès d'archives aussi, parce que certains corrigent carrément leur acte de naissance. Parce que comme l'acte de naissance est remis.
0: Non, c'est pas ce que nous sommes en train de dire, Tilou. Nous sommes en train de dire que s'il y a une correction, comme une rature, etc., et qu'on vous dise que l'acte a été corrigé, etc., vous avez besoin de l'original. Mais c'est pas l'extrait des archives. L'extrait des archives, c'est un autre acte pour moi. Tu l'expliques, qui se permet de corriger l'original. Est-ce que on vous demande, on vous donne votre original lorsque vous allez à l'extrait des archives? C'est un autre acte qu'on vous donne. C'est un autre document.
1: Oui, tout à fait. Je ne sais même pas s'il y a. Parce que
2: Comment
1: là.
2: c'est un autre document? Je ne comprends
0: C'est
2: pas.
0: un deuxième document.
1: Oui, c'est un deuxième document. D'ailleurs, ce n'est pas la même présentation. Mais je ne pense pas qu'il y ait deux actes
2: Parce que
1: rentrés
2: c'est un
1: vraiment.
2: excès.
1: Oui, parce que ce qui arrive, c'est qu'on te remet l'acte et puis on inscrit dans un registre les informations de l'acte.
2: Et
1: Je ne
2: voilà.
1: suis pas sûr qu'il y ait deux originaux. Donc, un original qui serait tenu par l'État et à partir duquel on reproduirait les
0: Mais
1: copies,
0: c'est
1: voilà.
0: le même état, c'est le même, l'officier d'état civil, c'est l'officier d'état civil qui donne l'acte original aussi.
1: Oui.
0: C'est l'état d'Haïti.
1: Oui.
0: Et tu vas au bureau des archives, c'est là encore l'État d'Haïti. Comment il peut y avoir une contradiction entre
1: Ah,
0: le
1: bon,
0: même État?
1: c'est ça le problème. Mais il est 7 heures. Et on va devoir se séparer. Merci beaucoup à vous deux, Asma et Jean-Ernest. Bonne journée et à demain matin.
2: Bonne
0: Bye.
2: journée.
1: Les nouvelles nationales après la pause commerciale.

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La coalition Avenir Québec complète son équipe de candidats en Outaouais. L'équipe qui défendra les couleurs de la CAQ en Outaouais est désormais complète. Christine Fréchette, la chef du parti, a profité de son passage dans la région pour présenter trois candidatures. Mariana Méflet, pardon, tentera d'être élue dans la circonscription de Pontiac, William Robertson dans Gatineau et Linda Gauthier dans Papineau. Linda Gauthier est attachée politique depuis 2022 dans le bureau de la circonscription qu'elle veut représenter. Mariana Méflet est conseillère politique de la députée de Hall depuis février 2024. William Robertson a quant à lui travaillé jusqu'à tout récemment au sein du cabinet de la première ministre. Il a également exercé des fonctions de directeur en appui au travail des députés de l'Outaouais.

Le ministre de l'Immigration, François Bonnardel, ne sera pas candidat aux prochaines élections, selon les informations obtenues par l'analyste politique Marc-André Leclerc. Il s'agit d'une perte importante pour Christine Fréchette. Élu depuis près de 20 ans à Québec, le député de Gambie a été un ténor du gouvernement caquiste avant d'être exclu du Conseil des ministres par François Legault dans la foulée du scandale Saaclic. Dès son arrivée au pouvoir, la première ministre Christine Fréchette avait choisi de ramener le populaire député dans sa garde rapprochée en le nommant non seulement ministre, mais également leader parlementaire. Sa nomination avait d'ailleurs été chaudement applaudie par ses collègues lors du remaniement. Jusqu'à récemment, François Bonnardel assurait d'ailleurs avoir l'intention d'être candidat l'automne prochain. Lundi, Christine Fréchette n'a pas nié le départ de son collègue sans le confirmer directement. On arrive au terme d'un cycle politique et ça amène chacun des élus à se questionner sur la suite des choses. On sait que la politique, c'est particulièrement exigeant, stimulant, motivant, mais aussi exigeant, a commenté la première ministre en marge d'une annonce en Outaouais. François Bonnardel n'a pas répondu aux demandes d'entrevue. Selon Marc-André Leclerc, la personne qui succédera à M. Bonnardel à titre de candidat caquiste dans Granby aurait été choisie et devrait être présentée officiellement par le parti au cours des prochains jours. On parle de quelqu'un de très impliqué dans la circonscription et dans le communautaire, indique le chroniqueur. D'abord élu sous la bannière adéquiste en 2007, François Bonnardel a été un pilier du gouvernement caquiste. Il a tour à tour été ministre des Transports, de la Sécurité publique, puis de l'Immigration. Au transport, il a notamment piloté les premières montures du troisième lien. Le scandale Saaclic l'a toutefois rattrapé des années plus tard, même si le rapport final du juge Galland l'a largement épargné. François Legault l'a écarté du Conseil des ministres lors d'un remaniement de la dernière chance pour tenter de sauver son gouvernement l'automne dernier. J'aimerais remercier François pour son travail extraordinaire. C'est un des doyens de l'Assemblée nationale. Il a beaucoup fait pour le Québec et pour sa circonscription, a commenté lundi le ministre responsable de la capitale nationale, Jean-François Simard. Sa collègue, Karianne Bourassa, ministre responsable du sport, a aussi salué le parcours de son collègue. Il a donné tellement, il s'est investi. Moi, personnellement, quand je suis arrivé en politique, j'avais peu de repères et il a répondu à énormément de mes questions. Il était là, il a formé une prochaine génération de politiciens, a-t-elle déclaré.

Près d'un an après l'adoption de la controversée loi visant à bâtir le Canada, les chefs des Premières Nations se réunissent à Ottawa dans un climat de méfiance envers le gouvernement fédéral, le tout sous fond de référendum indépendantiste en Alberta. Consultations, grands projets, projection de l'enfance et logement figurent parmi les principaux dossiers d'une assemblée appelée à définir les priorités politiques des prochains mois. À l'image d'une année marquée par des tensions avec Ottawa, l'Assemblée nationale annuelle de l'Assemblée des Premières Nations s'annonce marquée par plusieurs enjeux majeurs. Du 14 au 16 juillet, des chefs provenant de plus de 630 Premières Nations sont attendus au Centre Rogers à Ottawa afin de débattre de plus d'une cinquantaine de résolutions touchant aussi bien les droits issus des traités que le logement, la santé, la justice, l'éducation, les infrastructures ou encore la protection de l'enfance. Mais c'est surtout la relation avec le gouvernement libéral de Mark Carney qui devrait dominer les échanges. Près d'un an après l'adoption du projet de loi C5, Ottawa présente cette loi, élaborée dans un contexte de nouvelles tensions économiques et commerciales avec les États-Unis, comme un moyen d'accélérer la réalisation de grands projets d'intérêt national. Les chefs pourraient également être appelés à se prononcer sur un enjeu plus récent, les velléités indépendantistes en Alberta. Interrogé lundi, la chef nationale de l'Assemblée des Premières Nations, Cindy Woodhouse Nepinak, a rappelé que les terres des Premières Nations ne font pas partie du territoire que pourraient revendiquer les partisans de la séparation. Elle a ajouté ne pas souhaiter voir émerger une rupture du Canada alimentée par des ingérences étrangères. Le chef de la Première Nation de Cold Lake, Kesley Jacko, a pour sa part employé un ton beaucoup plus offensif, affirmant, je cite, que nous sommes en guerre. L'adoption de C5 continue toutefois de susciter de fortes inquiétudes chez les nombreuses Premières Nations du pays, qui estiment que le gouvernement ne peut accélérer le processus d'approbation sans respecter pleinement leurs droits et son obligation constitutionnelle de les consulter. Dès la première journée de l'Assemblée, une séance plénière sera d'ailleurs consacrée à la consultation fédérale entourant les grands projets et à la protection de l'environnement.

Le ministre des Relations avec les Premières Nations des Inuits indique que les élections à Pessamit et à Québec ont entraîné ce référendum rapide. Yann Lafrenière accepte les résultats du référendum à Pessamit, mais estime qu'il valait le coup de proposer cette entente entre la communauté Innu et Hydro-Québec, qui voulait régler à la fois les préjudices du développement hydroélectrique passé et encadrer le développement futur. C'était osé de part et d'autre, a enchaîné Yann Lafrenière, qui soutient qu'une fenêtre d'opportunité s'était ouverte ces dernières semaines, conduisant à cette entente qu'il a fallu ensuite faire accepter à la table du Conseil des ministres. Ça n'a pas été simple, mais avec les collègues, parce qu'on faisait du nouveau, si on n'ose jamais, il n'arrive rien.

Un ex-député de la Chambre des communes du Canada s'est fait passer les menottes pour trafic d'armes à feu et possession de biens criminellement obtenus après la saisie de plus de 430 armes à son domicile ainsi qu'un canon antique. Le trafic d'armes prohibées est une infraction grave qui menace la sécurité publique, a déclaré le commissaire adjoint Scott McMurtry, commandant divisionnaire de la Gendarmerie royale du Canada au Manitoba, par communiqué lundi. Le député retraité du Manitoba, Inky Mark, 78 ans, devra ainsi s'expliquer devant les tribunaux après que les autorités ont saisi 439 armes à feu, un canon ancien, des munitions et plus de 300 000 dollars en espèces à son domicile de Dauphin, a indiqué le corps policier. Son arrestation survient dans le cadre d'une enquête qui était en cours depuis la fin mars, déclenchée par l'arrestation aux États-Unis d'un autre individu de Dauphin âgé de 73 ans, dont l'identité n'a pas été précisée. C'est en perquisitionnant le domicile de cet autre suspect que les policiers ont trouvé et saisi des armes qui auraient été achetées par le député retraité. Ils ont ensuite obtenu deux mandats de perquisition pour fouiller son domicile la semaine dernière. Il faudra encore plusieurs semaines aux enquêteurs pour documenter les très nombreux éléments de preuve recueillis sur les lieux et déterminer combien d'armes à feu étaient détenues illégalement, peut-on lire dans le communiqué de la GRC. Selon les autorités, au moins trois armes auraient fait l'objet d'un trafic, tandis que le numéro de série d'une autre arme aurait été modifié. Le septuagénaire fait ainsi face à diverses accusations, dont trafic d'armes à feu, possession de biens criminellement obtenus d'une valeur de plus de 5 000 dollars, usage négligent d'une arme à feu, possession d'une arme prohibée avec des munitions sans permis et entreposage non sécuritaire d'armes à feu. L'homme a été placé en détention provisoire. Il a ensuite été libéré sur ordonnance de mise en liberté. L'enquête se poursuit, a conclu la GRC par écrit. À conférence de presse lundi, rapportée par la BBC, le caporal Barry Kirby de la GRC du Manitoba a indiqué que l'accusé serait un collectionneur d'armes à feu, mais que le mobile du crime présumé doit encore être établi. Inky Mark a commencé sa carrière politique comme maire de Dauphin en 1994, avant de gravir les échelons jusqu'à la Chambre des communes du Canada, où il a représenté la circonscription manitobaine de Dauphin Swan River Market de 1997 à 2010, a rappelé le média britannique. Il est 7h16, le moment de parler d'Haïti.

L'ancien sénateur Moïse Jean-Charles est convoqué au parquet près le tribunal de première instance de Port-au-Prince. Le commissaire du gouvernement, Jean-Fritz Patterson Dorval, lui demande de se présenter le jeudi 16 juillet 2026 à 10 h. Selon une correspondance officielle datée du 13 juillet 2026, cette convocation fait suite à des déclarations diffusées sur les réseaux sociaux. Le chef du parquet estime que ses propos sont susceptibles de troubler l'ordre social et de porter atteinte à la paix publique. En conséquence, le magistrat souhaite entendre l'ancien parlementaire sur les faits mentionnés dans cette lettre. Moïse Jean-Charles est attendu au siège du parquet situé à Delma 75, Fragnoville 24, rue de la Violette, numéro 7, le jeudi 16 juillet à 10 h. Par ailleurs, le document précise que sa présence est requise à la date et à l'heure indiquée afin d'être entendu par les autorités judiciaires.

L'Office de la citoyenneté et de la nationalité haïtienne a signé le 13 juillet un partenariat avec l'Office de l'état civil de Hinche pour faciliter l'accès aux actes de naissance des personnes déplacées internes. Selon l'OCNH, cette initiative vise à répondre aux difficultés rencontrées par de nombreux déplacés pour obtenir ou reconstituer leurs documents d'état civil. Dans le cadre de ce programme, 400 personnes bénéficieront gratuitement d'un acte de naissance. L'OCNH rappelle que ce document est nécessaire pour accéder à plusieurs services publics, notamment l'éducation, les soins de santé, les démarches administratives et l'obtention de pièces d'identité. L'institution souligne également que cette initiative peut contribuer à réduire les risques d'apatridie en facilitant la reconnaissance officielle de l'identité et de la nationalité des bénéficiaires. À travers ce partenariat, l'OCNH et l'Office de l'état civil de Hinche indiquent vouloir renforcer l'accès à l'état civil pour les personnes déplacées et favoriser leur inclusion administrative.

Une délégation haïtienne conduite par la ministre de la Planification et de la Coopération externe, Sandra Polémon, a entamé lundi 13 juillet 2026 sa participation aux travaux du Forum politique sur le développement durable et au segment du Conseil économique et social des Nations Unies à New York. Selon un communiqué du bureau de communication du MPCE, cette mission officielle s'inscrit cette mission officielle vise plutôt à renforcer la présence d'Haïti dans les grands espaces internationaux de dialogue sur le développement. Elle répond également à un objectif de consolidation des partenariats stratégiques et de promotion des priorités nationales auprès de la communauté internationale, lit-on dans le communiqué.

Les Nations Unies ont inscrit trois groupes criminels haïtiens sur les listes annexées au rapport annuel 2025 du secrétaire général sur les enfants et les conflits armés. Il s'agit de Grand Griff dans l'Artibonite, Crazy Barrière et Cat-San Marozo dans l'Ouest. L'annonce a été faite le lundi 13 juillet 2026 par le Bureau intégré des Nations Unies en Haïti et de l'UNICEF Haïti. Ces trois groupes rejoignent la coalition Vive Ensemble déjà inscrite lors du précédent cycle de rapports. Pour les deux agences onusiennes qui ont publié une déclaration conjointe, ces nouvelles inscriptions renforcent les efforts internationaux visant à garantir que les auteurs de violations graves commises à l'encontre d'enfants rendent des comptes. Selon les deux organisations, le rapport annuel présente un constat particulièrement alarmant de la situation des enfants en Haïti. En 2025, les Nations Unies ont vérifié 2088 violations graves touchant 1661 enfants. Parmi elles figurent le recrutement et l'utilisation de 892 enfants par des groupes armés, mais également des meurtres, des mutilations, des violences sexuelles, des enlèvements, des attaques contre des écoles et des hôpitaux, ainsi que des refus d'accès humanitaire.

L'École nationale de police a officiellement lancé ce lundi les activités académiques des aspirants policiers de la 37e promotion à l'occasion du premier lundi civique organisé dans l'enceinte de l'institution. Cette cérémonie marque le début officiel du cycle de formation des futurs policiers et l'ouverture des enseignements académiques ainsi que des activités de formation prévues par le cursus de l'ENP.

La police nationale d'Haïti a procédé à l'interpellation d'un influenceur très suivi sur TikTok, connu sous le pseudonyme de Big Boss, dans le parking d'un hôtel situé à Pétionville. Cette arrestation fait suite à la diffusion d'une vidéo virale sur les réseaux sociaux impliquant un puissant chef de gang de la région de Kinskoff. Dans cet enregistrement, le leader armé accuse directement le créateur de contenu de complicité criminelle. Les allégations du chef de gang sont particulièrement lourdes, évoquant des échanges stratégiques visant à planifier des attaques coordonnées sur plusieurs axes majeurs de la capitale, ainsi qu'un soutien logistique présumé dans des cas d'enlèvement. Pour l'instant, la direction centrale de la police judiciaire a repris le dossier afin de mener les interrogatoires nécessaires, vérifier la véracité de ces déclarations et déterminer si des liens réels unissent l'influenceur au réseau criminel. Cet événement ravive les inquiétudes et le débat public concernant l'utilisation des plateformes numériques par les associations armées pour propager des menaces ou étendre leur influence. Parallèlement, les forces de l'ordre maintiennent une vigilance renforcée dans la zone de Kinskoff pour freiner la progression des groupes armés.

Face à l'escalade de la crise sécuritaire, le Bureau intégré des Nations Unies en Haïti et l'UNICEF lancent un appel pressant aux groupes armés pour qu'ils cessent immédiatement d'enrôler et d'exploiter les mineurs. Cette déclaration conjointe découle directement de la publication du dernier rapport du secrétaire général de l'ONU qui indexe formellement de nouvelles factions criminelles pour de graves violations des droits humains des enfants.

L'Agence américaine des services de citoyenneté et d'immigration, l'USCIS, a annoncé une prolongation temporaire des protections accordées à des bénéficiaires haïtiens du statut de protection temporaire, le TPS. Les autorisations de travail et les protections contre l'expulsion resteront valides jusqu'au 24 juillet. Selon l'USCIS, cette mesure vise à éviter toute interruption des droits des bénéficiaires pendant que les procédures administratives et judiciaires liées au programme se poursuivent. La prolongation concerne les documents d'autorisation d'emploi ainsi que de certaines protections associées au TPS. L'agence invite les personnes concernées à vérifier leur admissibilité et à consulter régulièrement les mises à jour officielles. Cette décision intervient alors que l'avenir du TPS pour Haïti demeure incertain. Les discours se poursuivent sur le maintien ou l'évolution du programme. Plusieurs organisations de défense des droits des immigrants ont salué cette prolongation. Elle continue toutefois de réclamer une solution durable pour les ressortissants haïtiens vivant aux États-Unis. Le TPS est un programme accordé aux ressortissants de pays confrontés à des conflits armés, des catastrophes naturelles ou d'autres situations exceptionnelles empêchant un retour sécurisé. Pour Haïti, ce dispositif reste en vigueur en raison de la crise sécuritaire, humanitaire et politique que traverse le pays. Bientôt 7h30 à l'heure de la pause de la demi. Rendez-vous tout de suite après pour un mot de sport.

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La sélection haïtienne U20 a bouclé sa préparation sur une belle note face au Tabar FC sur la pelouse de Saint-Louis-de-Gonzague avant le départ des jeunes grenadiers pour le Mexique. Lors d'une rencontre disputée avec beaucoup d'intensité et d'engagement, la sélection haïtienne s'est imposée 2-0 face au FC Tabar. Clavens Exantus et Will Armstrong, le Comte, ont inscrit les deux buts d'Haïti. Un succès qui a ponctué la préparation de l'équipe haïtienne U20. Le championnat U20 de la CONCACAF débutera le 25 juillet prochain et prendra fin le 9 août 2026 en terre mexicaine. Cette compétition servira de qualification pour la Coupe du Monde de la FIFA U20 2027 et les Jeux Olympiques de Los Angeles 2028. Les matchs se dérouleront à l'Estadio Universitario BUAP, à l'Estadio Cuauhtémoc et à l'Estadio Banorte, pardon. Haïti forme le groupe A avec les États-Unis, Cuba et le Salvador. Les jeunes grenadiers affronteront les États-Unis le 25 juillet, Cuba 3 jours plus tard et le Salvador le 31 juillet. Les deux premiers de chaque groupe et les deux meilleurs troisièmes accéderont au quart de finale. Les quatre demi-finalistes se qualifieront pour la Coupe du Monde de la FIFA U20 2027, tandis que l'équipe championne et la vice-championne seront les représentants de la CONCACAF à Los Angeles en 2028. Si les jeunes grenadiers veulent accéder à ces deux compétitions, ils doivent au moins parvenir à la grande finale. L'équipe haïtienne U20 est entraînée par les techniciens Raúl Valentín González Triana, entraîneur principal, et Ernesto Datus, entraîneur adjoint. Avec plusieurs bons joueurs comme Franco Célestin, Emerson Lessé, Will Armstrong Lecomte, Alcimé Arthur, Clavens Exantus, la sélection haïtienne U20 met son cap sur le Mexique.

La sélection haïtienne masculine de basketball 5x5 est éliminée du tournoi FIBA America Cup caribéenne pré-qualifieuse malgré un bilan de 3 victoires et une défaite. Malgré une belle prestation de Kadi Lalane, auteur de 18 points, 7 rebonds et 4 passes décisives, la sélection haïtienne masculine de basketball s'est inclinée face à la Barbade 91-68 pour son entrée en lice en championnat CBC. Une défaite au goût amer pour les partenaires de Watson Ambroise. Face à la Grenade, la sélection haïtienne a gagné son pari en signant sa première victoire du championnat CBC. Auteur d'un double, de double-double, Lee Dore a réalisé une

groupe du championnat CBC. Brillant des deux côtés du terrain, Webster Siméus a été élu MVP de la victoire d'Haïti face aux îles Caïmans avec 23 points, 6 rebonds, 9 passes décisives et une interception et même un contre. Après un début de tournoi marqué par une défaite contre la Barbade, les Grenadiers ont parfaitement redressé la barre avec 3 victoires en 4 matchs en phase de groupe. La sélection haïtienne masculine termine à la troisième place du tournoi avec un bilan de 3 victoires et une défaite. Malgré ses performances, seuls les deux premiers du classement ont décroché leur qualification pour le tour suivant.

Le Mondial 2026, on parle de Coupe du Monde de football, reprend ses droits. Un immense choc attend la France ce mardi 14 juillet à Dallas contre la grande Espagne du prodige Lamine Yamal, championne d'Europe, avec comme enjeu une troisième finale de Coupe du Monde d'affilée pour l'équipe de Didier Deschamps, obnubilée par la quête du titre suprême. La tâche des Bleus s'annonce titanesque face à la Roja. Ses techniciens et son collectif à nul autre pareil, le tout magnifié par un attaquant d'à peine 19 ans. Mais après avoir enchanté le tournoi par leur jeu spectaculaire et offensif, les coéquipiers de Kylian Mbappé comptent bien célébrer à leur manière le 14 juillet avec un succès de prestige en guise de feu d'artifice. Ils avancent conquérants vers ce rendez-vous, sûrs de leur force et bien décidés à poursuivre leur splendide aventure nord-américaine jusqu'à l'ultime rencontre prévue le 19 juillet au MetLife Stadium contre le vainqueur d'Argentine-Angleterre et à ramener une troisième étoile à la maison après 98-2018 pour offrir à Deschamps des adieux en grande pompe. Les Français ont déjà accompli un sacré exploit en atteignant de nouveau le dernier carré, mais en cas d'accession à la finale, après celle remportée en 2018 et la défaite au tir au but en 2022 face aux Argentins de Lionel Messi, ils entreraient véritablement dans l'histoire de la compétition. Seules deux nations ayant réussi une telle performance, l'Allemagne, 82, 90, 86 et 90, et le Brésil, entre 1994 et 2002. Ce serait alors la cinquième finale sur les huit dernières éditions pour un pays naguère moqué pour être le champion du monde des matchs amicaux, mais en passe de devenir une référence de la discipline au même titre que la Seleção et la Mannschaft. On aurait pu citer aussi l'Italie, mais l'Italie qui semble disparaître de cette compétition. Mais la victoire chevillée au corps, Deschamps ne se contentera pas de telles statistiques, ni son capitaine Kylian Mbappé. La superstar l'a martelé juste après le succès contre le Maroc et la qualification pour les demi. Pour que la France entre définitivement dans les annales, il lui faudra soulever le trophée tant convoité dans moins d'une semaine près de New York. J'ai été champion du monde en 2018 et vice-champion en 2022. Cette équipe n'a été ni championne du monde ni vice-championne du monde. Les équipes fortes sont celles qui gagnent et pour l'instant, je ne vois pas de coupe dorée à côté de moi, a-t-il déclaré. Pour Mbappé et le sélectionneur, cette demi-finale n'est qu'une étape, mais assurément la plus ardue. L'Espagne reste sur deux victoires cinglantes face aux Bleus, à chaque fois au même échelon, en 2024 à l'Euro 2-1 et l'an dernier en Ligue des Nations 5-4. Malgré l'étroitesse du score, la Roja avait surclassé la France avec dans le rôle du bourreau son génie, Lamine Yamal. Rendez-vous donc aujourd'hui à 15h pour France-Espagne, la première demi-finale. La seconde entre l'Angleterre et l'Argentine, ça sera pour demain, toujours à la même heure à 15h. Dans un instant, les nouvelles internationales.

0: Espagne a le bilan de l'incendie en Andalousie s'alourdit à 13 morts, dont une Française. Le Premier ministre espagnol Pedro Sánchez s'est rendu lundi sur les lieux de l'un des incendies les plus meurtriers de l'histoire récente du pays. Le bilan est lourd, au moins 13 personnes ont perdu la vie, dont 4 Britanniques et une Française. Reportage France 24.
1: Pedro Sánchez, aux côtés des équipes de secours, toujours mobilisées face à l'incendie meurtrier d'Andalousie. Sur place, le Premier ministre espagnol promet des moyens pour reconstruire la zone ravagée et alerte face à l'urgence climatique.
2: L'urgence climatique tue et par conséquent, toutes les administrations et la société dans son ensemble doivent être à la hauteur du défi qui nous attend. Nous ne devons pas seulement réagir lorsque ces incendies se déclarent, mais nous devons aussi les prévenir.
1: Le feu se serait déclaré suite à la rupture d'une ligne électrique, embrasant la végétation particulièrement desséchée par la chaleur, 7000 hectares brûlés et un bilan humain très lourd. Cet incendie est le plus meurtrier qu'ait connu l'Espagne depuis 40 ans. Selon certaines familles de victimes, aucun ordre d'évacuation n'aurait été donné lorsque les flammes se sont propagées à une vitesse atteignant 100 mètres par minute. Cet habitant a fui en urgence avec sa femme, lui en moto, elle en voiture, mais depuis, il ne l'a plus revue.
3: On était les premiers exposés. Les autorités auraient dû organiser des passages, du porte-à-porte, communiquer avec un mégaphone pour nous demander d'évacuer. Mais tout ça, rien n'a été fait.
1: Le feu est désormais stabilisé. 1500 habitants évacués ont pu regagner leur domicile.
4: Ces personnes qui ont péri n'avaient aucune consigne à suivre. Elles ont fait de leur mieux pour fuir, mais elles en ont payé le prix.
1: 4 Britanniques et une Française font partie des premières victimes, mais le bilan reste provisoire. Le nombre de personnes portées disparues pourrait, selon les autorités, encore évoluer.
0: L'administration Trump lance une campagne pour affaiblir la CPI. Reportage Africa News.
5: Les États-Unis ont annoncé ce lundi une vaste campagne contre la Cour pénale internationale, la CPI, qui représente selon le gouvernement américain une menace pour ses citoyens et sa souveraineté. Cette campagne devrait inclure de nouvelles sanctions et d'autres mesures. L'administration Trump a déclaré qu'elle ferait pression sur d'autres pays pour qu'ils se retirent de la Cour, l'objectif étant d'isoler l'institution basée à La Haye et de la priver de tout soutien politique et financier. Les États-Unis ont déjà pris pour cible des responsables individuels de la Cour qu'ils considèrent comme une menace pour leurs intérêts, mais cette nouvelle campagne à l'échelle de l'ensemble du gouvernement prend une autre tournure en impliquant d'autres nations. En février 2025, peu après le retour au pouvoir du président Donald Trump, Washington avait imposé des gels d'avoirs et des interdictions de voyager à plusieurs responsables de la CPI à la suite d'un mandat d'arrêt délivré à l'encontre du premier ministre israélien Benjamin Netanyahou dans le cadre de la guerre à Gaza.
0: Donald Trump a annoncé le retour du blocus naval des ports iraniens dans le secteur du détroit d'Ormuz au cœur de frappes d'une ampleur sans précédent depuis le cessez-le-feu d'avril dans cette guerre qui n'en finit pas d'ébranler l'économie mondiale. Reportage Africa News.
6: La puissance de feu américaine lancée contre l'Iran. Pour la deuxième nuit consécutive, des frappes massives. Sur ces images, un aéroport iranien est en feu. Visé aussi des systèmes de défense, radars ou rampes de lancement de missiles ou drones. Ce seraient les bombardements les plus importants depuis le début de la trêve, le 8 avril dernier. Plusieurs cibles atteintes dans le pays cette nuit et encore ce matin, il y aurait au moins 2 morts et 5 blessés en Iran.
7: Nous avons lancé de nouvelles frappes contre l'Iran afin de réduire sa capacité à attaquer les navires qui transitent par le détroit d'Ormuz.
6: Car les gardiens de la Révolution prennent désormais régulièrement pour cible des navires commerciaux. Dans le détroit d'Ormuz, point de passage stratégique pour le commerce mondial, que Téhéran a décidé de refermer à la navigation. Des mesures justifiées par la République islamique, car selon les mots du porte-parole iranien, à chaque fois que l'autre partie a manqué à ses obligations, l'Iran ne respectera pas les siennes. Et pour Donald Trump, en langage peu diplomatique,
7: ces gens, il y a vraiment quelque chose qui ne va pas chez eux.
6: En représailles, l'Iran cette nuit a lancé missiles et drones contre des alliés des États-Unis, trois pays du Golfe et la Jordanie. Face à cette escalade, la communauté internationale exhorte désormais Washington et Téhéran à la retenue et à reprendre d'urgence les négociations.
0: Les États-Unis frappent donc à nouveau l'Iran et menacent d'imposer un blocus dans le détroit d'Ormuz. Au Moyen-Orient, Donald Trump monte d'un cran et menace de rétablir le blocus naval dans le détroit. Les États-Unis ont encore pilonné des dizaines de cibles iraniennes. Reportage France 24.
8: Ces images sont filmées par la caméra embarquée d'un drone marin. Pour la première fois, l'armée américaine utilise ses nouveaux engins pour s'attaquer à une base navale iranienne au bord du détroit d'Ormuz. Il n'y a plus de trêve qui tienne. Et dans le détroit, c'est retour à la case départ, au bras de fer entre États-Unis et Iran pour en prendre le contrôle. Donald Trump hausse le ton.
9: On prend le pouvoir sur le détroit d'Ormuz, ils n'ont rien. On va devenir les gardiens du détroit, on devrait dire les anges gardiens. Et on devrait être remboursé pour cela.
8: Le président américain veut que tous les navires commerciaux payent aux États-Unis 20% de taxes sur leur cargaison et ajoute sur son réseau social.
9: Nous rétablissons le blocus iranien ainsi nommé parce qu'il n'empêche que les navires ou les clients iraniens d'entrer ou de partir.
8: Un blocus comme un air de déjà-vu. Sur les rares images qui nous parviennent de la région, les navires commerciaux, prudents, s'immobilisent, remettent l'ancre. Comme le montre cette carte, presque aucun cargo ne semble oser faire la traversée ces dernières heures. Conséquence immédiate, le cours du baril de pétrole repart à la hausse pour atteindre plus de 80 dollars. Car Téhéran n'est pas disposé à se laisser faire et menace.
9: Nous n'autoriserons pas les États-Unis sous aucune circonstance à interférer dans la gestion du détroit. Nous répondrons avec force.
8: Écrit sur ce missile, Game Over USA, le message envoyé par Téhéran, qui affirme qu'avec cette escalade militaire, le risque d'embrasement de toute la région est de nouveau bien réel.
0: La Ligue arabe appelle l'Iran à cesser ses frappes dans le Moyen-Orient. Reportage Africa News.
5: Le nouveau secrétaire général de la Ligue arabe a appelé lundi l'Iran à mettre fin à ses attaques contre les pays arabes et à respecter leur souveraineté, tout en critiquant le refus d'Israël d'autoriser une délégation à entrer en Cisjordanie occupée. Le respect de la souveraineté des États arabes reste un principe fondamental dont nous n'acceptons aucune violation. Parmi les menaces les plus graves aujourd'hui figurent les agressions iraniennes flagrantes visant la sécurité et la souveraineté de plusieurs pays arabes, au premier rang desquels les Émirats arabes unis, le Royaume de Bahreïn, le Royaume d'Arabie saoudite, l'État du Qatar, l'État du Koweït, le Sultanat d'Oman, le royaume hachémite de Jordanie et la République d'Irak. Je le répète pour la troisième fois, toute atteinte à la sécurité d'un État arabe est une atteinte à la sécurité de tous les États arabes. Le protocole d'accord entre les États-Unis et l'Iran est menacé et les attaques américaines contre l'Iran ainsi que les attaques iraniennes contre les pays arabes du Golfe ont repris après une brève accalmie.
0: Face aux sanctions, la Russie tente des exportations masquées. Reportage France 24.
2: La guerre en Ukraine et les conflits au Moyen-Orient ont entraîné une multiplication des sanctions occidentales ces dernières années, visant notamment les exportations de pétrole. Parmi les pays ciblés, la Russie ou encore l'Iran, des États qui s'appuient aujourd'hui sur ce qu'on appelle une flotte fantôme. Des navires utilisés pour contourner les sanctions et exporter le pétrole de manière officieuse. Ces bateaux sont généralement détenus par des propriétaires tout aussi opaques, dissimulés derrière des sociétés écrans. Ils changent de pavillon souvent pour des pays incapables ou peu disposés à appliquer les sanctions occidentales. Les opérateurs, par ailleurs, falsifient les informations d'immatriculation. Concernant la localisation, les navires envoient de faux signaux ou désactivent complètement les systèmes de suivi. Tout cela pour éviter d'être repérés. Depuis l'invasion à grande échelle de l'Ukraine, la flotte fantôme russe s'est rapidement développée. Elle a doublé depuis 2022 et est estimée aujourd'hui à quelque 600 navires. Grâce à cette flotte, Moscou a largement réussi à maintenir ses exportations de pétrole. Du pétrole russe, principalement acquis par l'Inde et la Chine, qu'il achète souvent bien en dessous du prix du marché.
0: Ebola en RDC, le personnel de santé en grève pour salaire impayé. Reportage Africa News.
10: Des dizaines d'agents de santé sont entrés en grève lundi à l'hôpital général de Ouampara, dans le nord-est de la République démocratique du Congo. Engagés en première ligne de la lutte contre le virus Ebola, ces soignants protestent contre le non-paiement de leur salaire et de leurs primes. Nous enterrons des gens qui sont restés chez elles pendant 14 jours et on voit clairement qu'elles sont mortes d'Ebola. Nous enterrons les gens dans des sacs en plastique pour nous protéger. Maintenant, ils viennent de Kinshasa et prétendent être les patrons et logent dans des hôtels. Ils mangent bien, dorment bien et ne savent même pas ce qui se passe sur le terrain. L'autre jour, quelqu'un m'a donné un coup de poing. J'ai perdu une dent. Il faut qu'on trouve une solution. Parfois pris pour cible par les communautés locales, le personnel a durci la grève qui a débuté il y a une semaine en bloquant les voies d'accès à l'entrée principale de l'hôpital. Parmi les grévistes figurent des épidémiologistes, des enquêteurs sanitaires, des chauffeurs, des fossoyeurs qui affirment ne pas avoir été payés par les autorités congolaises.
11: Je suis à la CREC. Nous, on est pénétré la communauté. Nous, on est payé. Ça fait 45 jours. Comme ils ont dit, avec beaucoup d'amertume, nous sommes payés.
10: La RDC a déclaré l'épidémie d'Ebola le 15 mai, alors que la maladie se propageait depuis plusieurs semaines, sans avoir été officiellement détectée, selon l'Organisation mondiale de la santé. Cette nouvelle épidémie est causée par le virus rare de Bundibugyo, qui n'a pour l'instant pas de traitement ni vaccin approuvé.
0: Au Kenya, MSF ouvre un centre de simulation dédié à la lutte contre Ebola. Reportage Africa News.
5: À Kajiado, près de Nairobi, au Kenya, l'ONG Médecins Sans Frontières a créé un centre de simulation pour former les professionnels de santé appelés à intervenir en République démocratique du Congo où l'épidémie d'Ebola continue de se propager. Combinaison de protection, procédure de désinfection, prise en charge des patients, rien n'est laissé au hasard. Nous formons les personnels de santé, médecins, infirmiers, cliniciens et techniciens de laboratoire, à reconnaître les signes et les symptômes d'Ebola, ainsi qu'aux moyens de limiter la transmission du virus dans les centres de soins et au sein des communautés. Nous formons aussi les agents de santé communautaires afin qu'ils sensibilisent la population à repérer rapidement les symptômes d'Ebola et consulter le plus tôt possible. Intervenir contre Ebola ne se résume pas aux seuls gestes médicaux. Les équipes doivent également apprendre à gérer la peur, leur propre stress et celui des patients, dans un contexte marqué par l'insécurité et la méfiance des populations.
12: La manière de gérer une réponse à une épidémie, souvent, on sort d'un hôpital. Et tout ça, et on pense qu'on peut. Mais une fois qu'on est dans un EPI, là, c'est une autre réalité. D'abord, il faut gérer le stress, il faut gérer le stress des collègues, mais il faut aussi gérer le stress, la peur du patient.
5: Ouvert depuis la mi-juin, le centre accueille une centaine de stagiaires chaque mois, d'abord destinés aux équipes de Médecins Sans Frontières. Il formera également les personnels du ministère kényan de la Santé et d'autres organisations humanitaires.
0: Nous allons observer la pause de l'heure, la suite des informations internationales à notre retour.

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0: Au Maroc, le journaliste Ali El Mrabet interpellé pour diffusion de fausses informations. Reportage Africa News.
1: En Afrique du Sud, un citoyen britannique d'origine zimbabwéenne a comparu lundi devant le tribunal de première instance de Johannesburg pour répondre des accusations de détention illégale d'armes à feu. Dodana Kanisi Chuma, 45 ans, a été arrêté vendredi lors d'une opération conjointe menée par les services de police sud-africains, le Bureau central national d'Interpol, les services de renseignement criminel et l'unité d'enquête sur le crime organisé. Il est sur le point d'être extradé vers le Royaume-Uni. L'homme est recherché par les autorités britanniques dans le cadre de l'enquête sur la mort de son épouse, Notabo Zandile Chuma, ainsi que de leurs deux filles. À la demande du procureur, le président de l'audience a accordé le report de l'affaire et ordonné que le suspect reste en détention provisoire, le temps de vérifier son statut juridique.
0: Nous avons plutôt écouté un reportage concernant ce meurtre au Royaume-Uni. Le reportage concernant le Maroc et le journaliste Ali Lambaré Larabet, c'est pour maintenant.
2: Le journaliste franco-marocain Ali Mrabet, connu pour ses positions critiques à l'égard des autorités marocaines, a été interpellé dimanche à son arrivée à Tanger, en provenance d'Espagne. L'organisation Reporters sans frontières a confirmé qu'Ali Mrabet était accusé de diffusion présumée de fausses informations portant atteinte aux institutions constitutionnelles. Selon RSF, le journaliste devait être transféré dimanche à Casablanca pour être auditionné par la Brigade nationale avant de comparaître devant le procureur lundi. Le parquet marocain n'a pour l'heure pas réagi à ces informations. Figure de la presse indépendante marocaine, Ali Mrabet vit et travaille à Barcelone. Il avait été interdit d'exercer le journalisme au Maroc entre 2005 et 2015. Cette décision faisait suite à une condamnation pour diffamation liée à des déclarations sur les Sahraouis des camps algériens de Tindouf. Selon son épouse, le journaliste retournait dimanche au Maroc pour la première fois depuis plusieurs années.
0: Le Nigeria réclame des indemnisations pour ses ressortissants rapatriés d'Afrique du Sud. Reportage Africa News.
2: Le Nigeria a indiqué collecter les renseignements relatifs à ses ressortissants récemment revenus d'Afrique du Sud afin d'obtenir des indemnisations de la part du gouvernement sud-africain. Je travaillais dans le monde des affaires, mais nous ne nous sentions jamais à l'aise. On passe son temps à guetter la police ou les services d'immigration, à se demander s'ils vont débarquer ou non. On n'a pas l'esprit tranquille quand on travaille. De nombreuses manifestations anti-immigration ont secoué l'Afrique du Sud ces dernières semaines, poussant des milliers de ressortissants africains à quitter le pays. L'ambassadeur du Nigeria en Afrique du Sud, Alexander Ajayi, précise que les données recueillies auprès des rapatriés comprennent des informations telles que les entreprises, les véhicules et les biens immobiliers abandonnés. Si le Nigeria espère bien voir ses ressortissants indemnisés pour les biens qu'ils ont dû laisser derrière eux, le gouvernement sud-africain affirme ne pas être tenu de les dédommager. Selon certains experts, un dialogue plus approfondi entre les deux pays pourrait contribuer à protéger les intérêts des Nigérians concernés. Il peut y avoir une solution qui permettra de préserver les biens de la plupart des Nigérians qui s'y trouvaient. Deuxièmement, liquider et leur verser la valeur de leurs biens, propriétés et entreprises. Voilà la solution politique que j'envisage. La deuxième solution serait d'ordre juridique et s'appuierait sur le fait que la Constitution sud-africaine prévoit la protection des biens et des vies sur le territoire sud-africain. En cas de violation de cette disposition, il existe une loi municipale permettant au Nigeria et aux Nigérians d'intenter une action en justice au sein du pays. À l'heure actuelle, aucun accord d'indemnisation n'a été conclu et le montant total des pertes subies par les ressortissants nigérians rapatriés n'a pas été confirmé.
0: La Chine et la Russie ont mené des exercices navals conjoints en mer Jaune. Reportage Africa News.
2: Des navires chinois et russes ont mené la semaine dernière des exercices navals conjoints en mer Jaune, d'après des images publiées lundi par le ministère russe de la Défense. La Chine et la Russie ont lancé ces exercices le 6 juillet dans un port militaire de Qingdao, à l'est de la Chine. Selon Moscou, les navires des deux pays se sont entraînés pendant plusieurs jours à des manœuvres conjointes, à des missions anti-sous-marins, au combat contre des navires de surface ennemis et à des opérations de sauvetage. Ces exercices navals conjoints ont lieu chaque année depuis 2012 et soulignent la coopération militaire croissante entre la Russie et la Chine. Selon des officiels chinois, l'édition 2026 marque la première apparition simultanée de sous-marins russes et chinois sur les mêmes images. Dans un communiqué publié dimanche, le ministère chinois de la Défense a indiqué que des forces issues des deux États se rendraient dans l'océan Pacifique pour effectuer une patrouille maritime conjointe.
0: Interdiction de l'alcool en sachet au Nigeria, une mesure appliquée. Vérifions avec un reportage Africa News.
3: À Lagos, impossible de passer à côté de ces sachets d'alcool. Bien qu'interdits, ils sont toujours vendus à de nombreux coins de rue. Les emballages affichent souvent la mention à base de plantes, laissant croire à certains consommateurs qu'il s'agit de produits aux vertus médicinales.
4: J'en bois pour soulager mes douleurs d'estomac. Je m'en sers aussi contre le mal de dos. Tout le monde n'en consomme pas uniquement pour l'alcool.
3: Vendus à un prix dérisoire, ces sachets sont particulièrement accessibles. L'interdiction devait justement limiter cet accès, notamment aux mineurs, mais son application reste largement insuffisante.
5: Nous faisons clairement face à un important problème de consommation d'alcool, et cela dure depuis longtemps. Nous sommes de plus en plus préoccupés par la consommation chez les jeunes, ce qui est en fait un véritable enjeu de santé publique. D'un point de vue de santé publique, nous sommes confrontés à un défi majeur.
3: Les autorités ont accordé 5 ans aux producteurs et aux distributeurs pour se conformer à cette nouvelle réglementation. Mais la mesure continue de susciter une vive opposition. De nombreux petits commerçants estiment que cette interdiction menace directement leur principale source de revenus.
6: S'ils interdisent les sachets d'alcool, veulent-ils que nous commencions à voler ou à nous prostituer ? Beaucoup d'entre nous sont au chômage.
3: En attendant une application plus stricte de la loi, les sachets d'alcool continuent de circuler librement dans les rues du Nigeria.
0: Au Kenya, le phénomène des goons inquiète les ONG. Le Kenya connaît une recrudescence inquiétante de ces soi-disant goons ou voyous armés engagés par des politiciens ou des groupes politiques pour mener une répression informelle, selon certains défenseurs des droits de l'homme. Reportage Africa News.
1: Au Kenya, la recrudescence du phénomène des goons ou hommes de main inquiète fortement les défenseurs des droits de l'homme. Il s'agit de personnes armées recrutées par des responsables politiques pour à peine $4 afin d'intimider ou d'attaquer leurs adversaires. Chaque fois que la controverse politique s'intensifie au Kenya, on assiste à des atteintes aux droits de l'homme et aux libertés démocratiques que nous trouvons vraiment odieuses et qui sont systémiques. Cependant, nous constatons déjà la prolifération du goonisme, c'est-à-dire des personnes payées par des acteurs politiques pour porter atteinte aux droits d'autrui à des fins politiques. Dans un contexte de pauvreté et de rivalité politique exacerbée, les organisations de défense des droits de l'homme craignent que ces groupes déclenchent des violences incontrôlables à l'approche des élections prévues l'année prochaine. Ce que vous appelez le recours à des voyous est ce que les spécialistes appellent la répression informelle. La répression informelle consiste pour l'État à externaliser la violence des groupes informels. Elle sert 2 objectifs. Premièrement, elle vise à délégitimer la cause des personnes ciblées. Deuxièmement, elle permet d'échapper à toute obligation de rendre des comptes. Dernier exemple en date, un rassemblement de l'opposition dans le sud-ouest du Kenya a été dispersé par des hommes armés, faisant 1 mort et plusieurs blessés. Des vidéos montrent des policiers observant la scène sans intervenir. Pour lutter contre ce goonisme, nous avons besoin d'une police indépendante et forte, régie par la Constitution démocratique et agissant sur la base du renseignement et des besoins de la communauté. Les autorités affirment vouloir éradiquer le goonisme, mais selon les analystes, le phénomène est profondément ancré de tous côtés et connaît une hausse remarquable depuis l'arrivée au pouvoir du président William Ruto.
0: Il est 8h13, nous allons à présent parler d'Haïti.

Le secteur du transport en commun a subi une paralysie majeure sur la route liant Delma à Pétionville en raison d'un mouvement de grève surprise initié par les chauffeurs locaux. Ces derniers ont choisi de suspendre leur service pour forcer les autorités étatiques à publier une grille tarifaire officielle claire. Cette décision fait suite à une récente baisse des prix du carburant à la pompe décidée par le gouvernement. Cette baisse des prix de l'essence a rapidement provoqué des tensions quotidiennes et des litiges fréquents entre les conducteurs et les usagers, ces derniers exigeant une réduction immédiate du coût du trajet en l'absence de directives ministérielles. Les grévistes soulignent qu'il ne leur appartient pas de fixer arbitrairement les prix et demandent un arbitrage officiel pour déterminer si le tarif doit être ajusté à la baisse ou maintenu à son niveau habituel. Cette interruption soudaine du transport a lourdement perturbé la vie quotidienne de la population, d'autant plus qu'elle a coïncidé avec le premier jour des examens officiels du baccalauréat. De nombreux étudiants, enseignants et travailleurs se sont retrouvés bloqués, contraints de parcourir de longues distances à pied, tandis que le syndicat des chauffeurs prévient que la mobilisation pourrait perdurer tant qu'aucune réponse officielle ne sera apportée.

0: Haïti et le secteur agricole est aux abois face à la violence des gangs. Un reportage RTVC.
1: Les NAP évaluent qui quantité perte secteur ça a fait au niveau tête bétail, au niveau plantation, terre cultivable, sans compter perte en vie humaine, son déficit qui évalué à des millions de dollars.
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2: 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Jean-Georges Blaise, Caraïbes FM.
0: Le coordonnateur de la Convention Bois-Caïman, Jean-Anderson Bolivar, exige la démission du Premier ministre Alex Didier Fils-Aimé, qui, selon lui, a échoué dans sa mission de rétablir la sécurité et d'organiser les élections dans le pays. Nous l'écoutons au micro de la RTG.
4: Nous venons attirer l'attention de la population. Pour nous dire population, automatiquement, mondial a fini, qui c'est 19 juillet qui a fini là. Eh bien, le 20 juillet, c'est faut que tout le monde prenne trompette pour y aller chanter dans les oreilles, ensemble des paves qui sont en primature, ensemble des paves qui sont en ministère, ensemble des paves qui sont en direction générale, pour nous faire comprendre que nous avons une responsabilité pour gérer une transition, pour venir faire élection, garantir sécurité dans le pays, permettre que nous vivions bien. C'est raison ça qui fait que nous prenons pouvoir. À savoir que nous-mêmes, dans l'ensemble d'organisations sociales, civiles, populaires et sociales, nous croyons que l'important aujourd'hui à la pour nous annoncer population, pour nous dire que mandat, bon déjà pas de mandat, c'est donc un accord à l'idée de pour nous dire que Alix, il n'est pas représentant rien pour nous encore, sauf qu'il était là mano militari. Parce que il y a la police qui a la sécurité, il y a l'armée qui a la sécurité, il y a les mercenaires qui a la sécurité, mais légalement, il n'y a pas de matière pour être là comme Premier ministre. Sous peu, nous autres, nous pensons que l'important et ils sont impératifs pour nous dire population que Monsieur Gouverneur Alex Didier Fils-Aimé n'est pas un symbolisé en rien pour le pays. Parce que, je dis à vous, route a toujours été barré. Si nous regardons ce qui a passé dans la crise qu'on fallait actuelle, si nous regardons ce qui a passé dans la Tibonite, si nous regardons ce qui a passé ensemble côté dans le pays, à côté de nous, nous avons exécuté, soit par la police, soit par le groupe armé, mais qui wall CSPN a gagné, qui wall ministre de la Justice a gagné. Et dommage, d'après enquête nous menons, nous avons déjà gagné environ 10 000 à 15 000 qui sont déjà morts, assassinés, exécutés. Dans ce sens, pour nous quitter là, pour nous dans notre pays, nous avons 100 postes de péage pour payer. Voilà que M. Alex Tebay garantit que ça a fini. Je dis à nous, c'est bien compté, mal calculé. Nous remarquons que ensemble de partis politiques qui dans le pays, c'est à tout de rôle de faire politique dans le pays depuis 86. Ça a été le pouvoir aujourd'hui, il perd le pouvoir dans l'opposition. Ça a été l'opposition qui a le pouvoir dans l'opposition. Ça veut dire pas gagner, gagner, changer. Nous avons monté nos pieds. 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Finalement, le peuple a toujours été dans la même situation, Maya Sié là. Je dis à la transition, nous prenons le présent des populations, hein, soit transition technocrate qui automatiquement prend lancer l'élection dans le pays. Il n'y a pas de parti politique là-dedans. Si nous avons besoin de pouvoir comme parti politique, nous prenons préparer l'élection. Parce que nous n'avons pas qu'à la fois agir parti, nous avons volé comme l'État et puis nous préparons pour l'élection avec comme l'État encore. Nous-mêmes, nous disons c'est là, c'est là. Dans ce sens, nous-mêmes, nous venons présenter un citoyen crédible et honnête, nous regardons là, c'est docteur Saint-Simé Sébastien. Pour servir le pays, il y a de vieilles dates dans le pays. C'est la raison pour laquelle nous disons que notre transition bicéphale qui va gagner là, pour avoir un président qui a sorti en cours de cassation, ce n'est pas un président que la classe politique va mettre, non? Son président qui a sorti directement dans le cours de cassation. Et, Premier ministre, là, c'est organisation, là, dans tout compartiment, dans la diaspora, dans tout secteur qui décide de choisir M. Sanouela, Sébastien Sétimé. Et nous demandons que tout acteur politique qui a préparé pour l'élection, prépare pour l'élection. Nous ne pouvons pas faire un gâteau pour nous tout et nous encore.
0: Le syndicat des employés du CNE a organisé un sit-in devant la primature pour continuer d'exiger du Premier ministre Alex Didier Fils-Aimé l'application du décret adopté en Conseil des ministres qui ordonne le transfert, le dédommagement et le paiement des employés du CNE. 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
5: 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Si nous ne faisons pas ça, c'est même salaud. Nous avons plus de patience, nous avons plus de patience. Nous avons plus de problème.

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0: Aujourd'hui, nous recevons un acteur engagé sur le terrain depuis plus d'un an auprès de nos communautés. Il s'agit de Oméga Jules. Il vient tout juste d'annoncer le lancement d'une nouvelle structure permanente, une OBNL baptisée Impact Collectif Canada, qui se donne pour mission de propulser l'éducation civique et de briser la distance entre les citoyens sous-représentés et les espaces décisionnels. Rien que ça. Pour nous en parler donc, nous avons avec nous Oméga Jules, il en est le fondateur. Bonjour Oméga Jules, comment ça va?
1: Bonjour mon cher, merci pour l'invitation, c'est très apprécié.
0: Oui, alors avant même de parler de Impact Collectif Canada, rappelez-nous un peu votre parcours de cette dernière année. Qu'est-ce qui a occupé vos journées sur le terrain et qui a forgé votre conviction qu'il fallait passer à la vitesse supérieure avec cette OBNL?
1: Merci pour cette question. C'est une très très bonne question. En fait, moi, je suis quelqu'un un professionnel qui vient du milieu corporatif. Je suis un ancien de Revenu Québec. J'ai travaillé aussi à la banque. Et à un certain moment, j'avais le goût de faire autre chose. Donc, quand je suis parti de mon travail, mon intention c'était de lancer mon cabinet d'affaires. Mais plutôt que de travailler sur mon cabinet, tout ce qui a vraiment occupé mon temps et qui me stimulait, c'était le bénévolat. Donc j'ai fait que de bénévolat, j'ai fait ça pendant un an. Chemin faisant, j'ai découvert certaines initiatives. Par exemple, j'ai lancé l'initiative Dialogue Citoyen, qui est un petit une sorte de dialogue de cuisine avec les gens sur le terrain. Moi, c'est important pour moi d'aller à la rencontre des gens, d'avoir leur point de vue, leur vécu, parce qu'on a cette tendance dans notre communauté d'être un peu au-dessus de la communauté. Et donc j'ai lancé cette initiative-là. J'ai lancé aussi un groupe WhatsApp. Ce sont deux moyens qui me permettent de rester en contact, de savoir quels sont les enjeux et comment les gens vivent les enjeux, et aussi quelles solutions, comment les gens voient les pistes de solutions sur le terrain. Donc, c'est des réponses qui viennent sur le terrain.

0: J'ai vu sur le terrain, j'ai vu que les gens sont très engagés. Les gens, contrairement à ce qu'on pourrait penser, sont très préoccupés par les enjeux qui les touchent et aimeraient vraiment travailler sur des pistes de solutions, pouvoir agir sur les enjeux, que ce soit l'emploi, que ce soit les discriminations, que ce soit la langue, que ce soit un ensemble d'enjeux qui touchent les gens sur le terrain. Quand je les rencontre, ce qu'ils me disent, Oméga, j'aimerais m'impliquer, mais comment? C'est ce comment qui m'a amené à cheminer dans cette réflexion-là. Les petits groupes que je rencontre, c'est des questions usuelles. Par exemple, l'entrepreneur qui lance son entreprise et puis n'a pas pensé à aller se faire financer. Or, il y a plein de programmes qui existent. Il y a aussi une certaine méfiance institutionnelle parce que dans les communautés immigrantes, généralement, on arrive dans des pays où on n'a pas un régime démocratique comme ce qu'on a ici. Donc, on immigre avec notre historique culturel qui vient nourrir cette méfiance des institutions. C'est pas l'unique problème, hein. C'est pas l'unique cause, je veux dire. Mais on a aussi un bagage culturel qui vient teinter tout notre relation avec les institutions. Donc, il y a aussi ça comme paramètre. Puis, la question était de savoir où on fait quoi à partir de
1: C'est
0: là.
1: justement ce que j'allais vous demander, c'est quelle est la mission ou ce que se donne comme mission Impact Canada pour adresser ce problème-là?
0: Nous, on veut offrir des éducations, des programmes d'éducation aux gens. Et pour nous, tout part par l'éducation. La distance, la méfiance, le retrait par rapport à la société. Il y a plusieurs façons d'aborder ces enjeux. Mais pour nous, à Impact Collectif Canada, nous pensons que l'éducation, c'est le principal levier. Donc, ça va être des programmes d'éducation civique. On va travailler beaucoup, beaucoup dans la sensibilisation aussi. La sensibilisation dans le sens que, mettons, on a l'élection qui s'en vient en octobre prochain. Dans notre communauté, c'est quelque chose, c'est un message qu'il faut porter, que ce soit à travers les médias, que ce soit à travers Impact Collectif Canada, pour inciter les gens à jouer ce rôle-là qu'ils ont comme citoyens et dans la société, parce que les rares fois dans la société où tout le monde est traité sur le même pied d'égalité, c'est à travers leur vote. Or, on n'a pas cette culture de participation, on n'a pas cette culture de faire du bénévolat et même du financement politique. On n'a pas cette tradition. Donc, c'est tous des paramètres qu'il va falloir expliquer aux gens, amener aux gens pour qu'ils puissent véritablement jouer pleinement. Notre finalité, c'est avoir des citoyens, membres des communautés culturelles, mais qui sont suffisamment informés pour agir de façon éclairée, intelligente, à l'aise, que ce soit avec la vie démocratique ou les institutions.
1: Et vous parlez d'élections à venir, mais vous précisez aussi que il s'agit d'une démarche non partisane, qu'il ne s'agit pas d'une rampe de lancement pour une candidature électorale.
0: Non.
1: Ben, permettez-moi de vous poser la
0: Abso
1: question,
0: absolument. Merci.
1: pourquoi est-ce si important de vous pour vous, hein, de tracer cette ligne dès le départ, hein?
0: Oui, non, c'est on veut rester non partisans parce que on perdrait notre légitimité et notre pouvoir d'impact. Donc c'est important pour nous d'être non partisans parce que on va pas se le cacher, hein, les communautés votent traditionnellement dans un sens, on le sait. Nous autres, ce qu'on fait, c'est qu'on dit notre travail va être de former les gens, de mobiliser les gens. Maintenant, ça va être aux politiciens de faire leur travail, de convaincre ces personnes-là de voter dans un sens ou dans un autre. C'est pas notre levier. Nous, c'est vraiment la formation, la mobilisation, le outiller les personnes pour qu'ils puissent interagir avec les institutions. Comment faire en sorte que dans notre communauté, on soit plus à même de tirer notre épingle du jeu, de ne pas être dans une posture à subir le système constamment. Mais comment on peut être un acteur du système, mais un acteur avec impact. avec intelligence en utilisant les leviers démocratiques qui sont à notre disposition.
1: Et est-ce que c'est un exercice facile?

0: Lorsque vous, dans votre entourage, vous côtoyez déjà des gens en poste et qui sont déjà élus, est-ce que cet équilibre-là, cette objectivité d'être non partisan, est-ce que ça sera quelque chose de facile?
1: Ça va être un organisme fonctionne avec des règlements, avec des structures, avec un conseil d'administration, avec des comités de surveillance. Et moi, c'est sûr que dans ma situation actuelle, et probablement, je pense que c'est ce que sous-entend la question, et c'est un enjeu que j'ai effectivement. Je suis le conjoint d'une élue, d'une personne qui est élue, et le défi pour moi, c'est de porter ma voix sans être un porte-parole de cette personne-là. Mais je fais partie d'une institution qui va fonctionner avec un ensemble de règlements d'encadrement. Et puis moi personnellement, la question pourrait être la suivante aussi. Est-ce que c'est une manière pour moi de me positionner? Je pense pas que j'aurais besoin d'une structure formelle comme ça pour faire un choix politique. Et même si ça serait légitime
0: Tout à
1: par
0: fait.
1: ailleurs, mais moi ce que je crois profondément, je pense qu'il faut que les gens qui ont la possibilité, les gens que la vie, quand la vie nous a donné des possibilités de savoir, un micro par exemple, c'est important, comme vous le faites, de retourner au chevet de la communauté. Il faut qu'on s'occupe de notre communauté. Notre communauté n'est pas différent des autres communautés immigrantes qui ont passé à travers les étapes qu'on est aujourd'hui. Les barrières, hein, on parle de barrières systémiques qu'on a aujourd'hui. Je pense à la communauté italienne, qui est pour moi un exemple d'intégration, un modèle à suivre. Et maintenant, comment réussir à donner les moyens aux gens de notre communauté pour cheminer à travers la société, contourner les barrières qui sont là, et puis tirer leur épingle du jeu. Et le système dans lequel on évolue, je parle de la Confédération canadienne, de la fédération de la République, du pays fédéral, existe depuis plus que 400 ans. C'est un système qui a appris à encaisser les coups. Et donc, à se défendre. Quand ce pays, on fondait ce pays, il a été conçu en tenant compte de la culture qui était présente, des besoins des gens qui étaient présents. Nous autres, quand on a commencé avec les grandes vagues d'immigration, pour arriver aujourd'hui, il y a des préoccupations qui existent. Nos préoccupations sont réelles, sont fondamentales, sont légitimes. Maintenant, la question, c'est de savoir comment qu'on les vit, comment qu'on les articule, comment qu'on les adresse. Et nous, à Impact Collectif Canada, nous pensons que l'éducation, c'est un moyen, permettre aux gens de savoir comment interagir avec les institutions, comment le régime démocratique dans lequel on vit nous permet de tirer notre épingle du jeu comme communauté. Donc, c'est tout ça qu'on vise à travers cette initiative.
0: On précise quand même que lorsque vous parlez de 400 ans, vous parlez de l'idée du Canada lui-même, pas du pays moderne hein, qui
1: Absolument.
0: a pris naissance en 1867. Alors, le lancement officiel, c'est pour le 25 juillet à Montréal. C'est à quoi doit-on s'attendre pour cet événement-là?
1: En fait, on a prévu, c'est important, on aurait pu lancer l'organisme et puis on fonctionne. Mais moi, j'ai voulu faire quelque chose, marquer le coup, marquer cette présence-là. Et pour l'événement, on a pensé faire une petite soirée un petit cocktail léger, avoir quelques petites présentations assez ciblées, assez inspirantes, avoir une petite espace aussi culturel et la présence aussi à cet événement, les billets sont au coût de 100 $ et on a prévu aussi pour inclure les jeunes d'avoir des billets à un prix réduit de 25 $ parce qu'on veut absolument récupérer les jeunes, inclure les
0: On
1: jeunes.
0: est jeune jusqu'à quel âge?
1: 25 ans et moins. Donc,
0: Oui.
1: merci.
0: Et puis, comment les citoyens, parce que, bon, là, c'est pour le lancement, mais comment les citoyens, les leaders communautaires qui nous écoutent déjà, peuvent s'impliquer dès maintenant Bon, on pourrait dire aventure, mais dans ce projet-là.
1: Très bien. C'est un projet collectif. Et moi, le collectif, le travail d'équipe, pour avoir notre pouvoir d'influence, l'impact qu'on veut avoir comme collectivité, il faut qu'on travaille ensemble. Et moi, c'est quelque chose que je déplore à chaque fois que j'ai l'occasion de le dire. Et ça se comprend parce que les Haïtiens, nous sommes fondamentalement des leaders. Nous sommes des gens résilients. C'est pour ça qu'on est capable de faire cavalier seul. Mais si nous voulons augmenter, décupler notre pouvoir d'impact, nous devons travailler ensemble. Donc, les organismes communautaires, les leaders qui veulent intervenir, partager avec nous ce chantier-là, la porte est ouverte. Je veux vraiment qu'on travaille ensemble, qu'on travaille en équipe. En devenant membre, les organismes communautaires peuvent devenir membres. Les leaders peuvent venir travailler avec nous, poser les problèmes. Moi, j'ai pas les réponses. J'ai pas les réponses. Je crée les structures. Moi, je me vois comme un détonateur. Les gens peuvent venir s'impliquer et puis essayer de voir comment on peut travailler ensemble sur ces enjeux. La finalité étant de d'outiller les citoyens de la communauté pour pouvoir avoir un meilleur impact au niveau de la société puis améliorer leur sort.
0: Alors, on va vous remercier. Juste le temps de rappeler les conditions, hein, pour devenir membre et puis aussi comment contacter, être en contact donc avec Impact Collectif Canada.
1: Ouais, mais tout de suite pour ne pas oublier, j'ai pensé offrir aussi à l'auditoire 5 billets gratuits.
0: Ah, très
1: Ouais,
0: bien.
1: donc je sais pas comment ça va se passer. Donc il y a 5 billets que j'offre. Et
0: Je pense que les cinq premiers appelants au 514-287-1288 pourront bénéficier donc de ces 5 billets offerts généreusement par Oméga Jules d'Impact Collectif Canada pour le lancement. Donc c'est bienvenu
1: ouais.
0: et moi, en leur nom déjà, je vous dis merci.
1: Ah, c'est bien, ça fait plaisir. Et puis, comme je dis, c'est important que les gens s'impliquent et puis c'est une manière d'exprimer ça. Donc, l'événement, c'est le 25 juillet à 17h à Saint-Léonard, à la Maison de loisirs et du sport 7665 Boulevard Lacordaire. Toutes les informations sont sur ma page Facebook ou sur la page Facebook de l'OBNL Impact Collectif Canada. Et pour devenir membre, c'est juste nous contacter, aller sur notre site web, s'enregistrer, et puis ça se fait très facilement. C'est une initiative qu'on lance. Puis moi, j'espère vraiment que les gens vont venir me parler. Je veux discuter avec les gens qui auraient des doutes. Mais pourquoi ça va faire une différence? Pourquoi cet événement-là? Pourquoi cet organisme? Venez me parler, puis ça va me faire plaisir d'avancer ensemble avec ceux qui veulent avoir un impact positif dans la communauté.
0: Merci beaucoup, Monsieur Oméga Jules, et puis je souhaite évidemment du succès à Impact Collectif Canada.
1: Merci, merci pour l'opportunité.
0: Merci, au revoir.

0: Et nous disons bonjour à Franz Voltaire, notre très cher ami Franz. Comment ça va?
1: Ben, rien ne va mal. Eh bien, bonjour à tout le monde, aux auditrices, aux auditeurs et à toi-même, cher Tilou.
0: Merci beaucoup, Franz. Alors, aujourd'hui, Franz, c'est le 14 juillet. Ce n'est pas une date ordinaire, on va dire. C'est la prise de la Bastille, c'est même la fête en France, mais le 14 juillet est ça déborde la France, à mon avis. Hein. C'est une date même que le monde pourrait prendre comme patrimoine, ou en tout cas réfléchir sur cette date-là, le 14 juillet.
1: Enfin, je ne suis pas certain que le monde devrait en faire une fête nationale. C'est la fête nationale française choisie parce que, bon, symboliquement, ça a été un moment déclencheur au moment où la foule se met à prendre d'assaut la Bastille, où, qui était une sorte de prison où étaient enfermés des dissidents à l'époque du Royaume de France. Donc on en a fait la fête de la République beaucoup plus tard, hein, parce que ça n'a pas été toujours la fête de la fête de nationale française. C'est beaucoup
0: Alors,
1: plus tard que c'est devenu une fête nationale, au moment où la République se voulait laïque, au moment où la République voulait se distancier à la fois de l'Empire napoléonien que de la royauté. Rappelons-nous que il y a eu plusieurs moments, la royauté. Après Napoléon a été restauré vers 1815 avec Louis XVIII, qui était le frère cadet de Louis XVI, et plus tard, après la mort de Louis XVIII, ça a été le cas de Charles X, celui ultra-conservateur, ultra-montain, qui avait fait payer à Haïti ce qui a été une dette qui a traversé tout le 19e siècle et jusqu'au 20e siècle. Donc, c'est une fête. Et après, il y a eu Louis X, il y a eu Louis-Philippe d'Orléans, il y a eu après l'Empire de Napoléon III. Donc, on sait que c'est très bien, c'est la République qui va instaurer le 14 juillet comme fête nationale.
0: oui, alors, en faire une fête nationale, probablement et même sûrement pas, mais je voulais dire que les conséquences de ce qui s'est passé le 14 juillet a débordé les frontières de la France.
1: En fait, il ne faut pas non plus mystifier tout cela. C'est-à-dire, la dynamique politique conduise à choisir des fois une date symbolique pour célébrer tel ou tel régime. Et la République avait choisi, la République française, évidemment, a choisi ce 14 juillet.
0: Mais qu'est-ce qui s'était
1: C'est comme
0: passé
1: les
0: ce 14
1: États-Unis
0: juillet
1: ont
0: là?
1: choisi le 4 juillet ou le Canada le 1er juillet. Donc, c'est pas. On est dans l'ordre du symbolique.
0: Ouais. Et puis, on regarde l'actualité elle-même, France, et il y a eu des manœuvres, encore une fois, hein, ce n'est pas la première fois, et des manœuvres de la Russie et de la Chine ensemble, les manœuvres militaires. On parle de l'Europe qui veut se réarmer, on a entendu le Canada qui voulait protéger et ses eaux. Est-ce que tranquillement, on ne se dirige pas vers un affrontement?
1: Pas nécessairement, mais le réarmement conduit aux pressions. D'abord, le réarmement européen, ça a conduit à des pressions de Donald Trump sur les 27 membres de l'OTAN, enfin européens de l'OTAN, pour les conduire à augmenter leur budget militaire. Rappelons-nous que l'augmentation de ces budgets militaires, c'est aussi l'achat d'armement aux États-Unis pour l'instant. Certes, il y a des pays comme la France qui disposent d'armement stratégique, d'armement, et qui pousse à constituer, je dirais, un armement européen. Mais même des pays neutres comme la Suisse, c'est de l'armement américain qu'ils continuent d'acheter. Donc cela bénéficie, je dirais, au système industriel militaire américain, beaucoup plus, qui, effectivement, c'est ce qu'on vend et ce que vendent les Américains. Donc il s'agit d'équiper les armées européennes, armées nationales, d'équipements américains, parce que en termes d'harmonisation de tout cet équipement au sein de l'OTAN, on a vu aussi qu'il y a des brèches. Par exemple, le Canada a acheté ses sous-marins de l'Allemagne, le Canada, et il y a tout un débat s'il faut s'équiper en Europe ou même au Canada d'avions suédois. Donc il y a toutes certaines brèches au sein de ce renforcement des appareils militaires.
0: Donc ces manœuvres, ce réarmement, tout ça, pour l'instant, pas lieu de trop s'inquiéter.
1: C'est pas une histoire de s'inquiéter, pas, il faut toujours s'inquiéter parce qu'une guerre est vite arrivée. Mais bon, je doute fort que dans les prochaines années, qu'il y ait une guerre majeure sur le territoire européen, mais il y a toujours des risques d'affrontement, notamment au sujet de Taïwan, entre les États-Unis et la Chine. Ouais, donc, mais il y a aussi, on le voit, ces bombardements, c'est la troisième vague de bombardements américains sur l'Iran, mais l'Iran tient ferme et que une guerre est toujours vite arrivée. Et puis il y a toutes ces guerres secondaires, les guerres au Soudan, entre ces deux généraux qui chacun manipule leurs soldats pour arriver à une confrontation où on a eu des milliers de morts, des centaines de milliers de réfugiés. Donc, et il y a toujours cette guerre au Liban, la guerre qui continue à Gaza. Donc, on est toujours dans une zone où, au lieu d'arriver vers la paix, on arrive avec des affrontements militaires.
0: Tout à fait. Merci beaucoup, Franz Voltaire. Excellente journée. On se reparle demain pour d'autres commentaires sur l'actualité et l'histoire.
1: Merci. Bonne journée à tout le monde.
0: Merci. Merci à vous aussi, chers auditeurs et auditrices, d'avoir suivi cette édition de Réveil Matin. Merci à Génie Limage pour les manœuvres techniques. Rendez-vous demain matin, 6h, pour une prochaine édition de Réveil Matin. Et ce soir, 20h, pour l'émission Regard. Merci de votre fidélité. Merci de rester branchés, CPAM.

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0: Donc on est heureux qu'il soit avec nous cet après-midi pour le débrief du Mondial 2026, hein, directeur technique de l'école sportive pour le développement et l'intégration des jeunes. D'ailleurs, on glisse un petit mot à la fin de l'interview sur l'académie dirigée par l'entraîneur Jean-Baptiste, ex-coach des équipes masculines U20, U17 d'Haïti. Et il vient de publier « Impossible n'est pas haïtien ». Entraîneur Angelo Jean-Baptiste, merci beaucoup, merci infiniment d'être avec nous sur CEPAM 1410 Montréal. Merci.
1: Bonjour François. Je suis vraiment content que pour l'invitation, on va parler de football.
0: Effectivement. Merci beaucoup. Alors, c'est un mondial 2026 riche en rebondissements et en scandales. On va y revenir. Bah, aujourd'hui, c'est ces jours de relâche avant la demi-finale. L'Argentine contre l'Angleterre, c'est le match de mercredi. La France contre l'Espagne, c'est le match de demain. Alors, entraîneur Jean-Baptiste, tout d'abord, il faut commencer par cela. 100 matchs disputés, parce qu'on a, il y a eu 100 matchs, oui. Il reste 104 matchs en tout pour les 48 équipes participantes à ce mondial. Et déjà, j'entends des rumeurs qui circulent comme quoi il y aura 64 équipes en 2030. Ça, c'est peut-être sans doute des tentatives de la part de Monsieur Infantino. C'est moi qui dis ça parce que j'ai entendu des nouvelles pour se faire réélire. Hein, ben, il est tellement il est trempé dans plein de scandales. En tout cas, on va revenir. Alors, 100 matchs disputés jusqu'ici. Globalement, quel est le niveau du jeu? A-t-il évolué?
1: Bon, on a vu que il y a beaucoup d'équipes qui sont en progression. Si on prend par exemple le cas de Cap-Vert a fait une très très belle prestation. Dans la première ronde, 3 matchs nuls, ils ont terminé en 10e position dans leur groupe. Et ensuite, les matchs qu'ils ont livrés contre l'Argentine, c'était vraiment des trucs beauté. Et pour le moment, on va dire qu'il n'y a plus de petites équipes dans ce genre de compétition. Quand on est à la Coupe du Monde, tout le monde veut jouer au foot. Tactiquement, on voit que les équipes évoluent très très bien. Je crois que le monde du foot progresse, mais au niveau de l'intégrité, au niveau de l'éthique, c'est là où les bas blessent, parce qu'un joueur qui a été suspendu pour la première fois de toute ma vie, je vois une chose pareille. Le président américain appelle le président de la FIFA. Il a ordonné que c'est un carton rouge qui a été donné. Ça, c'est jamais vu. Donc, je pense que l'équipe commence à mettre sa valeur, son intégrité, c'est ça qui peut-être qu'appelle. Mais sinon, le football va bien, mais au niveau de l'intégrité, il y a beaucoup d'erreurs.
0: Bon. Pour ce qui est de l'information concernant Donald Trump, peut-être sans doute c'est pas la première fois parce que j'ai lu des choses sur 1964, quoi. Mais c'est pas le but de l'appel aujourd'hui, c'est surtout de parler de foot. Peut-être quand on dit glisse quand même sur Donald Trump, cette affaire quand même, parce que c'est quand même le scandale sportif de l'année. On me dira pas que c'est faux ce que je dis sur CEPAM 1416. Mais entraîneur Jean-Baptiste, j'ai besoin surtout de vous pour le niveau du jeu. A-t-il évolué? C'est ça ma question.
1: Oui, dans l'ensemble, oui, on l'a vu. Il y a des équipes qu'on n'attendait pas et qui ont vraiment bien performé. Maintenant, toutes les confédérations travaillent. La FIFA investit énormément dans le développement des jeunes joueurs. Et je crois que ça va aider les footballs. Et on voit une progression, mais la progression ne va pas s'arrêter là.
0: D'accord. Alors, la grosse déception de ce mondial, c'est l'Allemagne, le Brésil, les Pays-Bas. Qui d'autre voyez-vous?
1: Ouais, effectivement, l'Allemagne, j'y m'attendais, parce que l'Allemagne est un petit peu plus loin, les Brésil aussi, Pays-Bas, je m'attendais que les Pays-Bas avancent un petit peu plus. Mais malheureusement, technique qui les a rentrés, mais tactiquement, ils étaient tellement bien organisés, mais malheureusement, ils ont eu un carton.
0: Oui.
1: Ils ont eu un carton rouge qui a vraiment tué les matchs.
0: Mmh. Ouais, on va se souvenir lui-même, il était catastrophé sans doute. Ce soir, on a vu des images de cet attaquant qui a simulé pendant ce match. C'est incroyable ce qu'il a fait, et ça a été un coup dur aussi pour la Suisse, et qui malgré cette muraille, montée par réglée comme un coffre-fort, mais ça n'a pas pu permettre à la Suisse tout de même de rester dans ce match. Mais j'ai peut-être que j'ai un petit différent avec l'entraîneur Jean-Baptiste sur le Brésil. Puisque du Brésil, c'était peut-être sans doute prévisible, parce que cette équipe brésilienne est à des années-lumière des équipes qu'on a vu jouer durant ces dernières décennies, cette équipe de 2026, entraîneur Jean-Baptiste.
1: Bon, le Brésil reste le Brésil. On sait que le Brésil produit beaucoup de joueurs, ils ont beaucoup de joueurs qui évoluent. Bon, on retrouve toujours des Brésiliens. Mais cette année, je pense pas que cette équipe brésilienne était la même que l'équipe qui avait les Ronaldinho, les Ronaldo, les Rivaldo, les Romario, les Pepito. Ce n'est pas la même chose. Je pense que le Brésil doit recommencer à ce qu'il avait l'habitude de faire, c'est-à-dire que former des joueurs et appuyer beaucoup plus sur les joueurs qui évoluent au Brésil, parce que les joueurs qui sont en Europe apportent beaucoup, mais ce n'est pas la même philosophie. Ce n'est plus le bon jeu qu'on voyait, parce que les Brésiliens, maintenant, ils jouent comme les Européens, et ce qui fait la différence entre les Brésiliens et les Européens, c'est la qualité technique des Brésiliens, le bon jeu, les jogos bonitos qu'on a l'habitude de voir, mais on les voit plus simples, parce qu'ils deviennent un petit peu robotiques. Ils jouent tactiquement, ils sont organisés comme ça, et ils font comme tout le monde, mais moi, j'aime bien le côté les équipes qui improvisent, comme les Ghanéens, par exemple. J'aime beaucoup regarder le Ghana, les Pays-Bas, les Cap-Vert qu'on a vu. Ça nous a apporté quelque chose qu'on n'a pas vu depuis très très longtemps. Parce que de nos jours, les jeunes n'ont pas la possibilité de faire ce qu'ils veulent faire. Parce que les entraîneurs sont trop présents à dire, bon, il faut aller à droite, il faut aller à gauche. Ce n'est pas ça. Le football total, on voit que l'Espagne continue à jouer le football total. On voit que les Pays-Bas continuent à jouer le football total. Et maintenant, je pense que la France, avec les pléiades de joueurs qu'ils ont en avant, des attaquants vraiment de haut niveau, qui peuvent changer un match à tout moment, je crois que ce qu'on voyait chez les Brésiliens, maintenant, on les retrouve avec l'équipe de France.
0: En tout cas, moi, j'ai un petit bémol, parce que l'équipe de 82 du Brésil, quand même, c'était des poètes du football, bien que on avait aussi des poètes au sein de l'équipe de France. À un certain moment, il y avait un certain Michel Platini, quoi. Quand on fait des comparaisons avec Michel Platini, Zidane et Mbappé, bon, en tout cas, les époques, on les compare pas. Je sais pas, peut-être qu'on est fou quand on est dans la comparaison. En tout cas, le Brésil de Tele Santana de 1982, même si cette équipe n'avait pas gagné la Coupe du Monde, encore, on n'a pas eu vraiment de titre important, parce que le titre le plus important, c'est un mondial. Mais cette équipe, elle reste vraiment comme l'équipe qui a produit un football séduisant. C'est ce que vous disiez tout à l'heure, et avec raison. Alors, le Cap-Vert est incontestablement la révélation de cette 23e édition de la Coupe du Monde 2026. Entraîneur Jean-Baptiste, y a-t-il d'autres progressions, d'autres équipes qui ont progressé selon vous?
1: Oui, toutes les équipes ont progressé. Et on les voit, Curaçao qui a encaissé 7 buts contre l'Allemagne. Ça n'existe plus, là, des matchs avec des scores fleuves. C'est-à-dire que tactiquement, on voit que les équipes savent défendre, les équipes savent attaquer, et il y a un petit peu plus d'équilibre. Quand les grandes équipes rencontrent les petites équipes, c'est ça qu'on disait autrefois, mais il n'y a plus de petites équipes. Quand on regarde Haïti, par exemple, notre prestation à cette Coupe du Monde, on a perdu 1-0 contre l'Écosse, on aurait pu faire mieux. Bon, on a pris 3 buts contre le Brésil, là aussi on aurait pu faire mieux, mais il faut dire progression. Parce que, bon, la dernière fois qu'on a été à la Coupe du Monde en 1974, on avait encaissé tellement de buts, on aurait pu rappeler plein de paniers. Mais là, si on compte les nombres de buts qu'on a encaissés, malgré que notre cohésion n'est pas encore là, l'équipe qu'on aurait pu avoir, ben, on ne l'a pas encore, mais il y a une progression. Le football progresse, le monde du football progresse. Et je crois que la FIFA, en dehors des problèmes qu'on a vus dans cette Coupe du Monde, fait énormément de choses pour faire progresser le football.
0: Entraîneur Jean-Baptiste, vous restez avec nous sur CPA 1410 à Montréal. Évidemment, il est 3h58, on va faire la pause dans quelques instants. On a besoin de vous surtout pour parler de quelques trois petites questions. 3h30, consentement aussi. Mais avant de partir, mais cette question est tout de même importante. Il est 3h30, CPA 1410 à Montréal. On va faire une pause là, la pause de la demi. Je rappelle, cet après-midi, c'est la demi-finale entre la France et l'Espagne. Et l'Espagne vient d'ouvrir le score sur penalty. C'est 1-0 pour l'Espagne face à la France. C'est Pam, 14-10 à Montréal. Merci beaucoup à vous. Restez avec nous. Nous sommes avec vous cet après-midi. Donc, pour suivre ce match de demi-finale, on vous donnera des détails. On aura un œil sur ce match de demi-finale entre la France et l'Espagne. Restez sur votre radio. C'est Pam, 14-10 à Montréal. Il est 15h31. La pause tout de suite.

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1: C'est pas 1410. C'est pas 1410, Montréal, 21h35 à Paris en France. 21h35 à Madrid en Espagne, il est 15h35 ici à Montréal, 15h35 à Port-au-Prince, la capitale d'Haïti. 35e minute de jeu, c'est toujours 1-0 pour l'Espagne face à la France, demi-finale de la Coupe du Monde 2026, la première demi-finale. Cette émission que vous suivez sur CEPAM 1410 à Montréal cet après-midi est une rediffusion.

0: Mais cette question est tout de même importante, puisque vous parlez de petites équipes, on en parle beaucoup, mais déjà il y a des gens, parce qu'on va glisser un mot sur Haïti dans quelques instants, mais je me permets là tout de suite de parler d'Haïti, puisque il y a certaines personnes qui commencent à juger Haïti comme une grande sélection nationale. Que dites-vous à ces gens-là? Il faut tout de même les calmer, même si c'est vrai quand même il y a une progression.
1: À la lumière de ce qu'on a vu à cette Coupe du Monde, on a certains joueurs qui n'ont pas pu jouer parce que, bon, si j'étais à la place de l'entraîneur, peut-être que je ferais pareil, peut-être que il y aurait un petit peu plus d'équilibre, mais l'équipe haïtienne qu'on a vu à la Coupe du Monde ne sera plus la même équipe à la CONCACAF parce qu'on va dominer la CONCACAF. Il y aura les Mexiques, il y aura les États-Unis, le Canada et Haïti. Bien qu'on sait qu'il y a des ténors comme par exemple Costa Rica, Honduras, Panama, mais Jamaïque aussi. Je crois que Haïti va être dans les top 4 grâce au recrutement qu'on a fait avant cette Coupe du Monde. Il y a certains joueurs qui vont venir, par exemple sur le Hudson Edouard, les frères Seyid. On aura une équipe jeune. Je crois que bon, Johnny Placide a pris sa retraite, que Cadoadé sûrement va prendre sa retraite. Un joueur comme Lazon aussi va prendre sa retraite. Donc on aura une équipe très jeune, très compétitive pour les 10 années à venir. Et ça, je crois dire comme ça, on aura la meilleure équipe de la zone CONCACAF de tous les temps.
0: Antoine Jean-Baptiste, justement, il est 16h, mais que dites-vous à ces gens-là vraiment, Pascal? Il est 15h38. Cette finale, on termine quand même avec les 4 meilleures équipes. C'est vrai, on est dans cette discussion, il n'y a pas de petites équipes, il n'y a pas de grandes équipes. Ça, c'est pour les tours préliminaires. Parce qu'à la fin, en demi-finale, en quart de finale, on n'a pas eu ces équipes quand même sur lesquelles on avait misé.
1: Je pense que les 4 équipes qui sont là méritent d'être là. En dehors de... Bon, je ne veux pas faire des polémiques là, mais bon.
2: Au revoir, même sous fâche.
1: J'espère que l'Angleterre va faire un très très bon match contre l'Argentine et la France contre l'Espagne. Bon, c'est la crème de la crème quand même. Hein. On a les 4 grandes équipes. Quand on regarde les classements mondiaux, les statistiques ne manquent pas. Je crois que on est bien servi avec ce carré d'as qu'on a.
0: Antoine Jean-Baptiste, merci beaucoup. Vous restez avec nous. On fait une petite pause et puis on va se reparler dans quelques instants sur ces pas.

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1: Alors, on a vu Messi, on a vu Mbappé, Kane et d'autres joueurs. Mais selon vous, quels sont les joueurs qui se sont vraiment illustrés dans ce mondial? À part Messi, Mbappé, Kane et quelques autres joueurs?
2: Ah ben, si on prend le gardien de Cap-Vert, il a fait un tournoi extraordinaire, c'est la révélation de cette Coupe du Monde aussi. Et il a porté son pays dans les 3 matchs nuls qu'ils ont fait. Il faut dire que les gardiens, ils étaient pour beaucoup. Et moi, vraiment, chapeau. À 40 ans qu'on a vu ça, c'était extraordinaire. Et du côté de la France, ben, quand on regarde au lycée aussi, c'est un grand joueur. Et je pense que dans les années à venir, ça va être l'un des remplaçants de Messi, de Cristiano Ronaldo, de ce monde, parce que ce jeune, les Bacola, il y a beaucoup, beaucoup de jeunes là, qui prouvent leur valeur dans le monde du football.
1: Oui.
2: Mais
1: Puisque vous parlez de Olysée, moi, je sais pas, parce que je sais que nous, particulièrement, bah, dans la presse sportive, je sais pas, moi, je fais pas de comparaison, surtout parce que moi, je me dis, il est très difficile de comparer une époque à une autre époque, même si c'est vrai, il y a des classements qui existent, des classements de tous les temps. En tout cas, moi, je suis pas dedans. Mais et là, parce que là, on essaye de mettre dans un cercle fermé, Olise, Zidane et Platini. Alors, vous avez joué au football au Violette Athletic Club, vous êtes entraîneur de foot, vous connaissez le football comme votre poche. Dites-nous, pourquoi fait-on autant de classements? Est-ce que vous, Zidane, c'est un football, il joue un football différent, Platini aussi. Pourquoi on est en train de faire ces comparaisons? Bon, je vous pose la question comme ça. Olise, peut-être quand nous sommes en 2026, il y a peut-être un joueur différent. Qu'est-ce que vous en pensez de ces classements de Zidane, d'Olise et puis de Platini?
2: La raison pour laquelle on compare les joueurs, bon, à chaque époque, il y a un joueur qui marque son époque. C'est comme la philosophie. À chaque siècle, il y a un philosophe qui marque son siècle. Dans le football, c'est pareil. On a trouvé les grands Pelé. Et quand Pelé était en pleine forme, il y avait aussi Garrincha. Et ensuite, on a eu Diego Armando Maradona. On a eu Zico au Brésil. On a eu Platini. On a eu Zinedine Zidane en France. On a eu les Romario, les Ronaldinho. Donc, ce sont des grandes figures du football. On ne peut pas ne

0: temps qu'on doit suivre dans les années à venir. C'est pour ça qu'il y aura toujours des comparaisons.
1: Oui. Mais non, je suis pas dans notre contradiction avec vous, mais c'est un peu abstrait comme la philosophie d'ailleurs, le foot. Parce que le football a changé, et ces dernières décennies, n'était-ce que sur l'aspect financier, incontestablement, c'est plus le même football, et les règles ont changé. C'est pour ça que moi-même, je me pose la question quand même. À l'époque de Pelé, c'est pas l'époque d'aujourd'hui. Quand même, c'est pas le même football. Le football a évolué ces 44 décennies. C'est ces dernières décennies. C'est pas vous qui allez dire le contraire. C'est ça que je comprends pas, cette comparaison. Vous comprenez?
0: Bon, ben je comprends. Je comprends que les comparaisons, des fois, bon, ça peut être ennuyant pour certains, mais des fois, quand on veut parler du football, ça nous prend toujours des références. Au niveau des joueurs, au niveau des entraîneurs, c'est sûr que les 50 prochaines années, on va continuer à parler de Pep Guardiola comme un grand entraîneur. Mmh. On va parler de Carlo Ancelotti, on va parler de José Mourinho. Mais c'est ça.
1: Mmh.
0: Et les joueurs qui ont brillé aussi, ben les Zinedine Zidane, les Pelé, les Maradona,
1: oui,
0: mais
1: est-ce que Zidane,
0: Ronaldo, on entend parler.
1: Est-ce que Zidane ressemble à Olise ou Zidane ressemble à Platini, c'est ça aussi, c'était ça ma question aussi.
0: Parce que ce sont des joueurs uniques. Ce sont des joueurs uniques qui ont marqué leur époque.
1: Mmh.
0: Et on ne peut pas parler du football de haut niveau sans parler de ces génies.
1: Je vous comprends, ils sont uniques, mais en quoi ils se ressemblent?
0: Bon, ils se ressemblent parce que ce sont des artistes. Tout simplement.
1: Qu'est-ce que Olise a et que Zidane a qui sont identiques? C'est ça que je pose la question.
0: La technique, la protection de balle, les contrôles, la façon qu'ils maîtrisent le ballon, c'est pas des choses qu'on voit partout.
1: Je suis d'accord avec ça. Mais
0: des joueurs fins qui touchent les ballons avec une beauté, avec une esthétique, qui ont beaucoup de finesse.
1: Oui.
0: C'est ça.
1: Oui. Mais d'emblée, quand on nous dit que, parce que de toute façon, même Mbappé, il a répondu à cette question. Il a dit, ils ont marqué des records. Ces records appartiennent à ces joueurs-là. Donc, qu'on me dise que je les dépasse, moi, je suis pas dans ça. Bon, peut-être que lui, il est un petit peu fair play en disant ça. Non, c'est le narratif qu'on utilise sans doute en me disant que, oui, mais Platini, peut-être que, je sais pas qui décide de faire un classement ou une sélection, de placer peut-être sans doute Platini à ce niveau, comme il y a un niveau, comme on fait un classement de 1-10, et puis on dit que Olise est premier dans ce classement-là, Zidane est deuxième et Platini est troisième, mais qui décide de ça? Est-ce que c'est le journaliste qui est plagiaire?
0: Moi je ne vais pas. Il y a des gens qui sont inclassables, c'est comme la musique classique.
1: Mm.
0: On ne va pas me dire que Beethoven était plus meilleur que Jean-Sébastien Bach. Ça dépend du goût. OK? Donc, ce sont des artistes, c'est des grands noms du football. Et quand on parle de Zidane, on peut parler de Luis Figo aussi dans son temps. Et c'est des gens qui ont marqué leur époque.
1: Oui.
0: Donc, la comparaison, on compare les joueurs, c'est surtout pour dire que, la nouvelle génération, mais voilà, on a des références, on a des joueurs à suivre, on a des modèles qu'on. C'est comme la couture, on a un patron, mais ça nous permet de dessiner d'autres modèles.
1: D'accord.
0: C'est comme ça dans le football.
1: D'accord, c'est peut-être que le football, c'est peut-être. Vous avez utilisé un vocabulaire qui aurait pu être mien aussi en disant que bon, ils ont marqué leur époque. C'est peut-être ça aussi, parce que c'est peut-être l'époque d'Olise, l'époque de Zidane. C'est comme l'histoire, chacun a son époque. Si on parle de Napoléon, de son époque, ou encore de Jules César ou d'autres choses, là, je suis un petit peu dans ça pour nous dire ça, mais ils sont pas pareils quand même, pas du tout.
0: Non, il n'y a pas un joueur qui est pareil. Les joueurs ne sont pas identiques, c'est juste que ce sont des gens qui ont brillé sur le terrain. C'est des gens qui nous ont laissé des souvenirs inoubliables dans le football.
1: Mmh. Alors, parmi les ratés, quels sont les joueurs qui sont nettement passés à côté de cette Coupe du Monde, entraîneur Jean-Baptiste?
0: Bon, à la fin de la journée, on sait que les équipes sont là pour participer et performer. Moi, je ne suis pas prêt à dire qu'un joueur a raté la Coupe du Monde. J'aurais bien aimé voir la Colombie avancer avec James Rodriguez.

0: un joueur que j'apprécie, qui a un très très bon niveau. On a vu l'équipe mexicaine quand même avec des très très bons joueurs. Ben, ils se font éliminer quand même. Bon, après la ronde préliminaire, ils ont quand même été au deuxième tour, c'est bien, mais là, il y a des équipes qu'on aurait aimé voir. Par exemple, l'Allemagne, j'aurais aimé voir l'Allemagne avancer un petit peu plus. Mais le football reste le football. De toute façon, ça prend des vainqueurs, ça prend des vaincus. Et puis à la fin de la journée, c'est ça. Là, on a l'Argentine, on a la France, on a l'Espagne, et puis bon, on a l'Angleterre. Donc, est-ce qu'on aura une finale l'Angleterre, la France, est-ce qu'on aura une... On ne sait pas. On ne sait pas. Donc, je pense qu'on est bien servi avec les derniers carrés qu'on a là.
1: D'accord. Alors, on va dire un mot sur Haïti et le Canada. Comment analyser leur parcours?
0: Bon, le Canada, malheureusement, Ismaël Koné, c'est un joueur que j'ai eu ici à Montréal qui nous a donné beaucoup d'espoir. Il s'est blessé très tôt. Le Canada aurait pu faire mieux contre le Maroc, mais je pense que le Canada, pour une fois, a eu sa première victoire à la Coupe du Monde, a eu un match nul. Non, c'était une très belle performance du Canada, et puis je pense que le Canada est en progression avec des images comme entraîneur de cette équipe. Disons que le football est en pleine expansion au Canada et ça paraît au niveau de l'équipe nationale. Et puis, l'équipe a beaucoup de joueurs qui évoluent aussi au niveau d'Europe. Et dans le championnat MLS, dans notre première ligue, c'est un bon mélange, c'est une belle équipe. Il y a de l'espoir pour le Canada, tout comme il y a de l'espoir pour Haïti. Mais Haïti doit développer davantage de joueurs au niveau local. On peut pas seulement baser sur la diaspora. C'est bien d'avoir des joueurs de la diaspora. C'est très, très important pour nous. Mais je crois qu'il y a un effort qui doit se faire au niveau local aussi.
1: D'accord. Antoine Jean-Baptiste, il y a eu cette tournée aussi des Haïtiens. J'ai vu quand même dans le Nouvelliste des joueurs qui viennent un par un. Il me semble que là, si dans l'éditorial, Franz Duval a surtout quand même alerté sur le fait que le public, que on aurait dû avoir cette sélection nationale avec son effectif au complet. Mais c'est ce que ça aurait été impossible pour nous vu l'état dans lequel se trouve le pays, quand même, tous les joueurs, quand même, et puis là, ils ont leur club, on comprend qu'il y a des difficultés en même temps. Et vous, quel est votre avis sur cette tournée de trois joueurs qui arrivent à Port-au-Prince? Avez-vous une
0: idée? Je pense que c'est approprié de voir des joueurs comme Duquesne Sazon, Franziki et War, diverger. Ils sont allés, ils sont allés visiter le Mikana. C'est très très bien. Ça aurait été bien d'avoir l'ensemble du groupe en Haïti, mais ça relève de la pensée magique, parce que avant la Coupe du Monde, ça aurait été trop de distractions pour des joueurs qui allaient se préparer pour jouer une Coupe du Monde. Je pense que la fédération a bien fait de ne pas laisser cette équipe rentrer en Haïti. Je pense que graduellement, on va voir d'autres joueurs qui vont visiter les pays. Ben, c'est mieux comme ça.
1: Mais après la Coupe du Monde, avoir l'effectif au complet, ça a été possible, non?
0: Ah, je doute fort. La raison est simple, il y a trop de joueurs qui évoluent dans des clubs différents, ils sont un peu éparpillés, et puis après la Coupe du Monde, une semaine de repos, et ensuite ils doivent retourner au boulot. C'est ça leur métier, c'est jouer au foot et ils jouent dans des clubs professionnels et on sait qu'ils n'ont pas beaucoup de temps parce qu'ils doivent se préparer, il y a des compétitions qui commencent bientôt. Donc
1: c'est clair.
0: On va voir cette équipe au mois de septembre à la Ligue des Nations. J'espère qu'à ce moment-là, la fédération aura le temps d'organiser peut-être un voyage dans le nord du pays pour vivre tous ces joueurs-là. La passion qui règne autour de cette équipe, je pense que on l'a vu. Il y a eu beaucoup de gens qui étaient très contents de recevoir Nazon, Duverger, puis Martin Expérience, ainsi que Franz Giroud. Parce que c'est une bonne chose, je pense que le public a une fois de plus montré leur amour et leur reconnaissance envers ces joueurs-là qui ont pu faire les déplacements. Donc à l'avenir, si les pays s'améliorent, si la sécurité... C'est possible.
1: Alors, un petit mot sur Donald Trump. D'emblée, cet après-midi sur, dans l'interview, vous l'aviez dit, quand même, c'est un scandale. Le scandale, tout le monde partage, c'est unanime sur le monde, sur la planète, dans le monde, tout le monde partage vraiment cette idée, c'est que ça fragilise la FIFA. C'est l'un des scandales sportifs de l'année. Alors, est-ce que c'est une claque pour Infantino et la FIFA, ce qui est arrivé?
0: Ben, je pense que cette Coupe du Monde n'aurait jamais dû lier aux États-Unis. Peut-être que les Canada, les Mexique et d'autres pays auraient pu l'organiser. Parce que c'est pour la première fois qu'un arbitre se fait refuser d'entrer dans un pays où il y a une Coupe du Monde. Et si on prend le cas de l'Iran aussi, qui livrait leur match aux États-Unis, il fallait qu'ils rentrent au Mexique juste après le match. C'est pas normal. Non. Bon, je pense qu'il y a beaucoup de corrections à faire. Je pense que la FIFA va prendre note de tous ces erreurs-là et à l'avenir corriger les tirs le plus rapidement possible. S'ils veulent faire organiser une Coupe du Monde avec 64 équipes, à ce moment-là, il va falloir qu'ils s'organisent mieux pour. Je pense que la FIFA a beaucoup des possibilités de continuer à ajouter des équipes parce que du coup ils font beaucoup d'argent aussi en faisant ça. Mais je crois qu'ils doivent mobiliser plus de gens, essayer de prendre note sur les gaffes qu'ils ont fait pendant cette Coupe du Monde pour pouvoir démocratiser les jeux comme ils veulent le faire, parce qu'on a vu beaucoup d'équipes qui ont participé. S'il n'y avait pas 48 équipes, je pense pas qu'on aurait pu avoir une chance de participer à cette Coupe du Monde. On n'aurait pas vu le Cap-Vert. Je pense que c'est une bonne chose de voir autant d'équipes, mais il faut qu'on soit mieux organisé.
1: Oui. Et la presse européenne, on connaît la presse européenne déjà, et on commence à crier au scandale avec 64 équipes. On voit là aussi une tentative d'Infantino de se faire élire à la tête de la Fédération internationale de football. Non, on restera pas là cet après-midi. Non, je vais vous laisser filer, mais avant de vous quitter, quand même, il y a eu ce scandale d'ingérence, il y a eu aussi des arbitrages controversés. Le foot, c'est la fête. Est-ce que cette fête a été gâchée? Entraîneur Jean-Baptiste, le sport est-il en train de perdre son âme?
0: Oui, mais comme je l'ai dit au début, il y a un problème d'intégrité avec le football. Je pense que, malheureusement, le président de la FIFA est trop proche du président américain. À cause de ça, il a commis beaucoup d'erreurs. Et je crois qu'il va se faire remplacer par Platini dans Ballon parce qu'il y aurait des élections en 2027. Et je pense que Platini est en première position pour pouvoir briguer.
1: Pour briguer ce poste. Je sais que vous connaissez beaucoup de personnalités, des gens influents dans le foot, mais je sais pas, j'ai pas vu Platini. Moi, je vais vous faire une confidence, je peux même faire cette confidence aux auditeurs, aux auditrices de CPM 14 10 Montréal. J'ai travaillé à Radio Galaxie avec le docteur Yves Jamba, qui fut président de la Fédération internationale de football, et je dis ça, je sais qu'il y a des amis d'Adou qui m'écoutent sur CPM 14 10 Montréal. Pendant que vous me dites Platini, Platini avait quand même ce comportement, cette attitude d'arriver, de ne même pas saluer personne à l'Assemblée Générale de la FIFA. Comment peut-on être un chef, un supérieur et arriver et prendre la parole et ne même pas faire un salut à tout le monde? Quand même, ça, il avait reproché ça.
0: Bon, il faut mettre les choses dans le contexte parce que Platini, il se fait attaquer par des collègues qu'il avait, et puis c'est pour ça qu'on a pris aussi des sanctions contre lui. Il a été en justice. Je pense qu'Infantino aussi avait son rôle à jouer dans tout ça. Pour faire une histoire courte, Platini, il n'était pas très confortable avec certaines personnes qui étaient autour de lui. Et on a vu les résultats, et maintenant il veut revenir. Est-ce qu'il va gagner? Point d'interrogation, dépendamment du nombre de candidats qu'on va voir. Parce que je sais qu'ici aussi, le président de la CONCACAF, qui est un Canadien, veut éventuellement se présenter. bon, à suivre. Hein. Ouais. Je sais pas.
1: En tout cas, c'est pas une bonne attitude quand même. C'est vrai, même si c'est une formalité, il faut respecter cette formalité quand même. Et saluer les collègues. Bon, en tout cas, c'est peut-être sans doute un détail, mais quand même, c'est important aussi pour le groupe, quand même, pour la tranquillité encore, même le vivre ensemble au sein d'un groupe. Alors, entraîneur Jean-Baptiste, demain, c'est la première demi-finale Argentine-Angleterre, c'est mercredi, France-Espagne. C'est les Espagnols qui sont favoris ou bien les Français qui vont gagner?

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2: 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Canada. 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Dans un instant, ce sera reparti pour la deuxième mi-temps de ce match de demi-finale, première demi-finale entre la France et l'Espagne. Et oui, les Français dans la fan zone en France, en ce moment, au moment où je vous parle, sur le 14-10, et qui s'inquiètent, de grosses inquiétudes en ce jour de fête nationale en France, puisque la France... pour l'instant, perd un petit peu la pédale, puisque c'est l'Espagne qui a un pied en demi-finale, pas en demi-finale, bien en finale. L'Espagne qui dans cette première demi-finale entre la France et l'Espagne qui mène 1-0. L'Espagne qui a ouvert le score sur penalty en première mi-temps, et les Français doivent absolument revenir dans ce match s'ils veulent vraiment célébrer ce 14 juillet, la fête nationale de la France, en grande pompe. 16h04, cette émission que vous suivez sur CPAM à 14h10 à Montréal est une rediffusion. On écoute un court extrait, là, à l'instant même, avant de vous proposer autre chose sur le 14h10.

0: Alors, en tout cas, donc, Jean-Baptiste, c'est demain, c'est la première demi-finale, Argentine, pas Argentine, Argentine-Angleterre, c'est mercredi, France-Espagne. C'est les Espagnols qui sont favoris ou bien les Français qui vont gagner?
1: Ah non, mais je doute fort. Moi, je pense que la France va remporter cette Coupe du Monde. Hein. Ça, c'est mon point de vue. Par rapport à ce que j'ai vu, là, la ligne d'attaque que les Français possèdent, je pense qu'ils ont l'équipe pour remporter cette Coupe du Monde. On ne sait jamais, c'est le football, mais... la France a une bonne possibilité de remporter cette Coupe du Monde.
0: Bon, avant que vous partiez, et parlez-nous de quand même un petit mot sur l'académie. Il faudrait que vous invite quand même pour faire une émission spéciale sur votre académie.
1: Bon, l'académie, bon, ça fait 20 ans qu'on forme des jeunes dans la communauté. Nous, on est là pour aider les jeunes à progresser. Nous, on fait un camp de perfectionnement. Depuis 2006, on est là. On a vu passer beaucoup de jeunes. Il y en a un maintenant qui joue pour les Canada. Je n'ai pas besoin de le nommer. Et on recrute aussi pour Haïti. Quand on voit des jeunes qui ont du potentiel, ben, on les prépare à représenter Haïti. On les pousse vers le sport études aussi. Et nous, ce qu'on fait, c'est l'identification, l'intégration, et voilà. Et on travaille beaucoup avec les nouveaux arrivants pour les intégrer.
0: Oui, ça, c'est important.
1: Donc, le nom de l'académie, c'est l'Académie sportive pour le développement et l'intégration des jeunes.
0: Mmh. Entraîneur Jean-Baptiste, comment vous contactez justement sur quelqu'un qui écoute CEPAM comme ça cet après-midi, sur CEPAM 14-10 Montréal, pour participer à cette académie, qui aimerait ça, vous rencontrer, amener sans doute un de ses enfants à l'académie?
1: Oui, bon, nous sommes à www.asdij.com, ASDIJ, c'est Académie sportive pour le développement et l'intégration des jeunes. On a notre site web, on a aussi une page Facebook, et puis les gens peuvent s'inscrire directement en ligne. Et ils peuvent me contacter aussi, 514-144-2-10-96.
0: Bon, en tout cas, j'ai le téléphone. Il faudrait absolument que je donne le téléphone. Tout le temps, afin d'encourager les gens d'aller voir l'entraîneur Angelo Jean-Baptiste. On m'a dit tout. Merci beaucoup. Mais on m'a dit que c'est vous qui êtes derrière. En tout cas, c'est ce contrat, éventuel contrat pour Wodenski ici.
1: Bon, Wodenski, c'est mon ancien joueur en équipe nationale U20. Ben là, il a l'agent Sam Absoli qui fait un travail extraordinaire aussi au niveau de la communauté pour aider les jeunes Haïtiens à passer. Non seulement il aide d'autres nations, mais particulièrement les jeunes Haïtiens. Wodenski est parti à Toronto pour un essai de 3 jours avec FC Toronto.
0: Bon, en tout cas, on verra ça, et puis on va suivre ça, et puis on va se croiser les doigts, et évidemment, pour qu'il réussisse. Quand même, il a le talent pour ça, c'est vous qui avez dit, il y a un certain moment, vous étiez avec moi sur CEPAM 14-10 Montréal, pendant le Mondial 2026. Merci beaucoup, entraîneur Jean-Baptiste, merci. Ça a été un plaisir de vous entendre cet après-midi. Très bel éclairage, et vous nous aviez informé vraiment sur beaucoup, beaucoup, beaucoup de choses cet après-midi sur CEPAM. Merci beaucoup.
1: Bon, je vous remercie et à la prochaine.
0: Merci, à la prochaine.

0: L'émission que vous allez suivre, cette interview que vous allez suivre sur CEPAM 1410 à Montréal, est une grosse diffusion. Commençons avec la Ligue haïtienne de football et les playoffs. C'est peut-être que l'occasion de découvrir la LHF, la Ligue haïtienne de football. C'est pas toujours à votre service avec Sport Passion Info. James, c'est quoi cette Ligue?
1: Comment je pourrais dire que d'abord, Kyoto, permettez-moi de parler à l'auditoire de l'origine de la LHF, la Ligue haïtienne de football. Et dans le temps, vous savez que c'est la Fédération haïtienne de football qui avait l'habitude d'organiser, comment je pourrais dire, manquait. Est-ce que je peux dire?
0: Oui, ça coupe, mais ça revient.
1: Oh, ok. Et maintenant, ça va?
0: Oui, super.
1: Ok. Oui, et dans le temps, c'est la Fédération haïtienne de football qui organisait le championnat national. Il y avait pas mal de problèmes d'organisation, ok, il y avait pas mal de problèmes d'organisation. Donc le comité de normalisation, ils ont pensé, bon, il faut laisser le championnat national sur, comment je pourrais dire, sur l'autorité des clubs. Lorsque je veux dire l'autorité des clubs, ce que je veux dire explicitement, c'est que Kyoto comment je pourrais dire, ce comité directeur, pardon, qui est en train, n'est-ce pas, d'organiser ce championnat de football. Donc il y a certains dirigeants, il y a cette dame-là, Madame Marie-Élise Rouba, qui est passée de présentation, qui est du Don Bosco, et si je m'abuse, qui est la vice-présidente du Don Bosco, et aussi il y a un ensemble d'autres acteurs qui étaient soit présidents du club de première division, ou encore vice-président, ou encore secrétaire du club de première division. C'est eux qui ont formé le comité directeur pour former cette Ligue haïtienne. Donc désormais, on ira, comment je pourrais dire, et oui, sur la tutelle de la FHF, mais en termes d'organisation administrative, ou encore en termes d'administration footballistique, c'est la Ligue haïtienne de football qui s'en charge de faire le championnat, les calendriers, etc.
0: Bon, c'est très clair avec James Baker. Alors, c'est la Ligue haïtienne de football qui coiffe les playoffs. Alors, parle-nous de cette compétition. Quel est le modus?
1: Ok, parfait. Très belle question, Guillotto. Et il faut dire aussi à nos étoiles, pour l'instant, le championnat se fait à un format réduit. C'est-à-dire qu'il y a certains clubs qui ne peuvent pas participer parce qu'il y a certaines zones qui sont toujours occupées par des gangs armés, des bandits armés. Donc, la Ligue haïtienne de football, ils ont réfléchi de faire deux groupes, soit un groupe nord et un groupe sud. Okay, donc, dans le groupe nord, il y a quatre équipes. Alors, c'est déjà fait puisqu'on est dans les playoffs, il y a quatre équipes qui sont qualifiées. Et pour le groupe sud, il y a quatre équipes qui sont qualifiées. Donc, c'est la Ligue haïtienne qui gère le playoff. Donc, c'est quatre représentants, pardon, par grand département, à savoir quatre représentants pour le département nord et quatre représentants pour le département sud. Donc, et ils vont faire un petit, un mini championnat, pardon, si j'ose le dire.
0: Ouais, et James Wick, allez, on t'écoute.
1: Allô,
0: on écoute, on est déjà à la deuxième journée, oui, oui.
1: Les quatre équipes qui sont qualifiées, ils vont jouer un mini tournoi, aller-retour, et donc les deux premiers, ou encore les premiers de chaque département, soit nord ou encore sud, ils vont faire ce qu'on appelle la finale, la grande finale d'ouverture, puisqu'il y aura deux séries, il y aura une série d'ouverture et une série de clôture. Donc c'est presque le même format qui va être appliqué encore cette année après, comment je pourrais dire, et cette série d'ouverture. Donc à la suite, les deux champions et de chaque série d'ouverture et série de clôture, ils vont faire la finale des champions. Et de là étant, l'équipe qui gagnera cette finale va nous présenter, et la deuxième équipe aussi va encore nous représenter à la CONCACAF, mais à un niveau barragiste. Mais l'équipe qui sera sacrée championne va directement dans ce qu'on appelle la Coupe Caraïbe des clubs champions.
0: Bon. on restera pas sur cette copie conforme des championnats européens et d'autres championnats dans le monde. Alors, James, des matchs sont programmés ce mercredi lors de la deuxième journée. Il y a eu la première journée. Et quel est le programme et quels sont les derniers résultats?
1: Ah oui, parfait. Et les derniers mois de résultats, Iguioto, pour le groupe Nord, on a fait le match Wanamet,
0: oui, contre le Racing Gonaïves.
1: Pour le groupe Nord, on avait le match Wanamet face à Racing Club de Gonaïves. Les gardiens et les frontières qui, comme il est marqué, Wanamet, ils ont battu le Racing de Gonaïves 2-0. Et aussi, il y a eu Baltimore face à AFC. Et AFC a gagné 2-1. Ça, c'est pour le groupe Nord. Ok, le groupe Nord. Maintenant, pour le groupe Sud, on a le Violet Athletic Club, qui est un club cher à moi.
0: En tout cas, belle victoire pour James Beck.
1: Ils ont gagné le Cavalier 1-0. Et puis, il y a eu le match nul 1-1 entre le Juventus Zetaï et le Racing Club Haïtien, qui est à Port-au-Prince, pour ne pas confondre avec le Racing
0: de Gonaïves.
1: Oui. Donc ça ce sont les résultats pour la première journée. Maintenant pour la deuxième journée, nous avons
0: aujourd'hui.
1: Des matchs. Oui, nous avons des matchs en vue aujourd'hui. On a Wanamet qui va défier le bâtiment. C'est Wanamet qui reçoit le bâtiment. Et puis il y a Racing Club de Gonaïves qui reçoit présent l'ASC, encore Association Sportive Capoise. Maintenant pour le poursuivre, c'est Juventus de Gaïa va recevoir le Violet Athletic Club et le Cavalier de Léogan va recevoir le Racing Club Haïti. Donc c'est cette quatre matchs qui sont prévus pour la deuxième journée.
0: Ce mercredi. C'est mercredi 14 janvier. Alors, avant de parler de la qualité du jeu, dans quelle atmosphère se déroule cette compétition, James Beck?
1: J'ai eu la chance de parler avec madame et Marie-Lise Aubra. On peut dire que c'est un championnat embryonnaire. C'est un championnat qui sont en train de tester pour voir, mais je peux assurer à nos victoires du CFA 14 de Montréal. S'il n'y a pas de problème de politique et d'insécurité, je pense que c'est un championnat qui va vraiment très loin. Donc c'est un championnat, je pourrais dire, en termes de représentativité pour la zone caribéenne ou encore pour la zone CONCACAF. Donc je peux dire que c'est un championnat qui a beaucoup d'avenir. J'ai lu le projet Kyoto, je ne sais pas si vous avez le document, mais je le ferai peut-être à la fin de notre conversation, à la fin de l'émission, de partager avec vous Kyoto le format ou encore le plan du championnat. Mais quand bien même, je peux dire que l'équipe qui gère, à savoir le comité d'équipe qui gère la Ligue haïtienne de football, ils ont fait un sacré boulot, ils ont fait un très très très bon travail sur le papier.
0: James, quels sont les moyens de transport? Est-ce que le public est présent? Répond présent?
1: Ah oui, bon. À Port-au-Prince, au Parc Saint-Thérèse, on peut dire que c'est un peu. Le public, surtout à Port-au-Prince, ne parlait pas toujours à faire de grands rassemblements, de grands rassemblements, pardon, mais au Cap Haïtien, à Léogan, ou encore au CAI, et même à Gonaïves, où les gens se déplacent en foule. Donc, je pense que même dans la jeunesse du championnat national haïtien, on avait l'habitude de voir le Stade 14 rempli uniquement lorsque les deux géants, ou encore les deux doyens, à savoir le Violet Athletic Club et le Racing Club haïtien, s'affrontaient. Mais pour les deux provinces, il faut dire que les fans, ou encore les tifosi, les tifosi football, si je veux dire ici, ils font tout le déplacement pour encourager leur équipe. Donc pour les deux provinces, il y a toujours une.
0: Vas-y, alors, James, vas-y.
1: Oui, je suis là.
0: Vas-y.
1: Oui, je le disais à Kyoto, pour les villes de province, il y a toujours une forte affluence de personnes qui vont supporter leur équipe. Contrairement à Port-au-Prince. Contrairement à Port-au-Prince.
0: D'accord. Dis-moi, James, les clubs sont-ils viables sur le plan financier?
1: qui graguèrent en Haïti, fait en sorte que les activités financières ne sont pas toujours au rendez-vous. Mais lorsque j'ai lu le projet Guyoto, mais si on a cette stabilité politique, si on a de la sécurité, je pense que à partir de 3-4 ans, les clubs pourront, et comment je pourrais dire, avoir une certaine indépendance financière, à savoir et se nourrir de leur propre gain par rapport à les images de télévision, les droits de télévision, les images marketing, tout ça, et d'autres choses. Donc, et d'autres choses, parce que là, moi, dans l'intervention que j'ai système que les clubs s'organisent d'une manière administrative afin de trouver certains sponsors. Puisque lorsque vous regardez la McDonald's, c'est le sponsor officiel de la Ligue 1. Donc lorsque vous prenez la Première Ligue, ils ont pas mal de grands sponsors qui sont là pour débourser des millions. Donc je pense que si nous avons cette stabilité politique et aussi de la sécurité, et je pense que les sponsors qui commencent, bon je ne vais pas citer leur nom sur la radio CIPAM 14-10, mais les sponsors qui commencent à venir vers la sélection nationale haïtienne, puisque nous sommes qualifiés pour la Coupe du Monde 2026. À mieux administrer tout ça, je pense que dans 3, 4, 5 ans, nous aurons pas mal de sponsors qui pourront supporter la Ligue haïtienne du football et aussi les clubs qui en font partie de cette ligue.
0: Sur le plan sportif, comment est la qualité du jeu?
1: Donc, je n'aimerais pas vanter nos frères haïtiens, mais à l'instant des Brésiliens, Guyoto, nous avons ce qu'on appelle chez nous en Haïti des talents qui sont vraiment innés. Participer encore et d'entrer, si je veux dire ici, dans une équipe de football, alors dans une académie, pardon, de football, ou encore dans un club formateur, tout ça, mais ils ont ce talent inné. Mais il ne faut pas en dément, il y a toujours ce qu'on appelle certaines lacunes tactiques, tout ça, certaines lacunes de placement, mais le jeu n'est pas encore fluide. Lorsque je dis que le jeu n'est pas encore fluide, c'est pas le niveau que nous avons l'habitude de voir en Europe dans les matchs de Ligue des Champions, dans les grands championnats majeurs, tels que la Ligue 1, la Premier League, la Liga, encore la Serie A, encore la Bundesliga. Mais si vraiment, comme je pourrais dire, nous tenons cette forme de constance avec cette Ligue haïtienne de football, je pense que dans un an, deux ans, nous aurons un très bon jeu parce que le talent est déjà inné chez ces joueurs-là, mais il reste maintenant à appliquer ce qu'on appelle la discipline tactique afin de pouvoir donner du beau spectacle aux spectateurs. Et l'une des choses que j'avais demandé avec Mme Marie-Lise Aubard, qui est la secrétaire de cette ligue, je lui ai dit qu'il faut faire de ce championnat un championnat de transition. Guyoto, pour le citoyen, sur 614-10, automatiquement que les joueurs ont 18, 19 ou encore 20 ans, il faut les exposer sur le marché international, que ce soit en Amérique du Nord, que ce soit dans l'Amérique du Sud, ou encore dans les championnats de seconde zone en Europe, à savoir la Norvège, la Pologne, la Bulgarie, ou encore l'Azerbaïdjan, tout ça. Donc je pense que du point de vue économique, cela va vraiment aider non seulement les clubs, mais aussi cela va aider les joueurs et ainsi que leurs familles.
0: Je vais te demander de faire court un petit peu, puisque là, il est 14h53 et nous devons terminer dans 7 minutes. Alors, quel est l'avenir de cette compétition, James?
1: Donc, je pense, Guyoto, très court, et je pense que je vais dire deux choses. Si nous avons la stabilité politique et le climat de sécurité s'arrange, je peux vous garantir, Guyoto, dans 5 à 10 ans, nous aurons un championnat national très compétitif pour la zone caribéenne et pourquoi pas la CONCACAF. Et du point de vue structurel que la Ligue haïtienne de football, ils sont en train de mettre en place, vanté à l'instant du championnat dominicain ainsi que du championnat jamaïcain.
0: prochainement, nous parlerons avec James des structures, des logistiques de cette compétition qui se joue présentement en Haïti. Et nous sommes au stade des playoffs. Alors, autre titre à découvrir dans Sport Passion Info, transfert, l'Europe et l'Amérique s'arrachent l'attaquant haïtien Franzetti Erard. James, qui est ce jeune joueur convoité par des clubs européens et américains? Oui. Alors, je te demande qui est ce jeune joueur convoité par les clubs européens et américains.
1: Bon, Franzi Erard, c'est un joueur qui évolue actuellement, si je veux dire ici. Je crois que c'est à la Jamaïque, donc c'est vraiment un talent vraiment très prometteur. Il a 23 ans et il a sollicité Guillaume par des clubs, que ce soit en Bolivie. Et il évolue dans l'OIMFC, donc je pense que c'est peut-être un talent que Haïti. Il était un ancien pensionnaire du CIMA OFC, Charles-Demo Junior. Bon, je pense que c'est vraiment un talent. Si il met de la discipline, il pourra peut-être atteindre vraiment le haut niveau. Mais c'est vraiment un joueur que je vous invite, Kyoto, ainsi que l'auditoire du CIPAM 14-10, à voir. Donc c'est là que je vous ai dit que nous et les Haïtiens, nous avons vraiment ce talent qui est vraiment inné chez nous. Donc je pense que si Erard et continue avec cette même discipline, et si les blessures vraiment s'écartent de son chemin, je pense qu'il pourra jouer vraiment au plus haut niveau. Et je pense que c'est vraiment quelqu'un qu'on peut peut-être compter sur lui, bien que la politique de Sébastien Minier n'aime pas trop les joueurs qui évoluent dans la CONCACAF. Lorsque je dis dans la CONCACAF, surtout dans les nations caribéennes comme la République dominicaine.
0: Bon, je sais pas si c'est une erreur de frappe. J'ai lu dans Sport Passion Info Franzetti. En tout cas, c'est Franzi Erard. Alors, parlons d'une autre sensation. D'accord. Bah, parlons d'une autre sensation. C'est Cardina. Qui est-elle et qu'est-ce qui est à l'origine de cet article dans Sport Passion Info?
1: Bon, nous avons pas mal de rédacteurs et qui, comment je pourrais dire, cet article-là et Guillaume qui est sorti sur Kinzira l'amour, c'est Kinzira pendant l'amour, c'est Pierre-François Dufis qui a signé cet article. Donc c'est vraiment une pépite, Kinzira, et en la voyant jouer, pas trop aller sur les pédales, mais en la voyant jouer Kyoto, elle me fait penser à Coventina. Très honnêtement, elle a manqué pardon, deux buts sur coup de pied arrêté. Et aussi, elle a le sens du jeu. Elle a aussi une très très bonne vision. Donc si elle arrive à joindre l'encadrement souhaité, Guillaume, ainsi que si elle arrive aussi à s'imposer.
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Il est 16h44 ici à Montréal. Il est

0: file un final, 8 minutes à faire, dans le temps réglementaire. Et sans doute, il va y avoir quelques minutes de temps additionnel. On suit ce match de demi-finale, première demi-finale entre la France et l'Espagne. Pas beaucoup de temps à jouer, justement, pour les Français. Les Français qui paraissent timides, très timides, visiblement timides dans ce match. Bien, quand on s'attendait à ce qu'il remporte son dernier trophée avec la France, l'entraîneur français, mais oui, qui va partir bientôt et qui va céder sa place. Eh bien, non, sans doute, parce que là, les Français, on voit pas comment ils vont revenir dans ce match. Donc il reste, oui, c'est le 12 de l'Espagne qui sort et qui va être remplacé sur le terrain. Donc les Espagnols qui effectuent des changements, qui font des changements dans ce match, question de consolider le score. Et il y a beaucoup d'enthousiasme dans le stade chez les Espagnols, on les voit souriant, et l'entraîneur qui accueille ses joueurs. Donc tous les Espagnols aujourd'hui face aux Français, eh bien, c'est un joueur noir qui vient de faire, c'est Nico Williams, qui vient de faire son apparition sur le terrain dans ce match entre la France et l'Espagne. Eh bien, faut dire que sur le banc de touche, c'est l'enthousiasme. Dans les stades, c'est l'euphorie. Et la France, on s'attendait à ce qu'il y ait des feux d'artifice ce soir en France. Ce sera sans doute le contraire. On voit très mal la France revenir dans ce match car la France paraît psychologiquement désarmée face à une équipe espagnole qui reste toute fraîche sur le terrain et qui se dirige probablement, éventuellement, vers la finale. La deuxième demi-finale opposera l'Argentine à l'Angleterre. Aura-t-on une finale Argentine et Espagne ou Angleterre-Espagne? La deuxième demi-finale, c'est demain. Pour l'instant, c'est l'Espagne qui se trouve en pole position dans ce match de demi-finale entre la France et l'Espagne. Entre la France et l'Espagne. Et la France va-t-elle marquer un but dans ce match? Au moins sauver l'honneur. C'est toujours 2-0 pour l'Espagne face à la France. Restez avec nous sur le 14-10. L'interview que vous suivez en ce moment sur le 14-10 est une rediffusion. Quel est l'avenir de cette compétition, James?
1: Très courte, je réponds très court et je pense que je vais dire deux choses. Si nous avons la stabilité politique et le climat de sécurité s'arrange, je peux vous garantir Kyoto, dans 5 à 10 ans, nous aurons un championnat national très compétitif pour la zone caribéenne et pourquoi pas la CONCACAF. Et du point de vue structurel que la Ligue haïtienne de football, ils sont en train de mettre en place.
0: Prochainement, nous parlerons avec James des structures, des logistiques de cette compétition qui se joue présentement en Haïti et nous sommes au stade des playoffs. Alors, autre titre à découvrir dans Sport Passion Info, transfert, l'Europe et l'Amérique s'arrachent l'attaquant haïtien Franzetti Erard. James, qui est ce jeune joueur convoité par des clubs européens et américains? Oui. Alors, je te demande qui est ce jeune joueur convoité par les clubs européens et américains?
1: Bon, oui. Franzi Erard, selon. Alors, c'est un joueur qui évolue actuellement, si j'ose le dire ici. Je crois que c'est à la Jamaïque. Donc, c'est vraiment un talent vraiment très, très, très prometteur. Il a 23 ans et il est sollicité, Guillaume, par des clubs, que ce soit en Bolivie. Il évolue dans l'OIMFC. Donc, je pense que c'est peut-être un talent que Haïti. Alors, excusez-moi, il était un ancien pensionnaire du CIMA OFC, Charles Wall Junior. Bon, je pense que c'est vraiment un talent. Si il met de la discipline, il pourra peut-être atteindre vraiment le haut niveau. Mais c'est vraiment un joueur que je vous invite à Kyoto ainsi que l'auditoire du

0: haïtien, nous avons vraiment ce talent qui est vraiment inné chez nous. Donc je pense que si Ella continue avec cette même discipline et si les blessures vraiment s'écartent de son chemin, je pense qu'il pourra jouer vraiment au plus haut niveau. Et je pense que c'est vraiment quelqu'un qu'on peut. Qu'on peut peut-être compter sur lui, bien que la politique de Sébastien Minier n'aime pas trop les joueurs qui évoluent dans la CONCACAF. Lorsque je dis dans la CONCACAF, surtout dans les nations caribéennes comme et la République dominicaine. Ok, donc c'est ça.
1: Bon, je sais pas si c'est une erreur de frappe. J'ai lu dans Sport Passion Info Franzi, qui en tout cas c'est Franzi Ira. Alors parlons d'une autre sensation. D'accord. Bah, parlons d'une autre sensation, c'est Cardina. Qui est-elle et qu'est-ce qui est à l'origine de cet article dans Sport Passion Info?
0: Bon, nous avons pas mal de rédacteurs et qui, comment je pourrais dire, cet article-là et Guillotto qui est sorti sur Kinzira l'amour, c'est Kinzira pendant l'amour, c'est Pierre-François Dufis qui a fini cet article. Donc c'est vraiment une pépite. Kinzira et en la voyant jouer, trop aller sur les pédales, mais en la voyant jouer Guillotto, elle me fait penser à Comencina. Très honnêtement, elle a manqué pardon, deux buts sur le coup de pied arrêté. Et aussi, elle a le sens du jeu, elle a aussi une très très bonne vision. Donc si elle arrive à joindre l'encadrement souhaité, Guillotto, ainsi que si elle arrive aussi à s'imposer dans le haut niveau, je pense que dans les 5 ou encore 10 prochaines années à venir, donc Haïti aura vraiment une machine du monde. Alors, encore une machine du monde.
1: Donc, c'est à lire tous ces articles dans Sport Passion Info. Et c'est James B. Qui est avec nous en direct de Port-au-Prince, la capitale d'Haïti, donc qui est un petit prodige de la rédaction de ce magazine prestigieux. Non, n'ayons pas peur des mots. Alors, pour finir, une nouvelle distinction pour justement du Mornay, récipiendaire 2025 de 433 awards. Tu corrigeras si c'est pas la bonne prononciation. D'accord. Alors, quelle est la valeur du 433 awards pour la petite perle haïtienne, pour la petite perle d'Haïti?
0: Très belle question, Guillotto. Et je pense que ça, en termes de visibilité, en termes de marketing, vous savez que le football féminin commence à avoir son histoire. Mais avoir Melchida et Dumonet, recevoir ce prix de 433 Women Awards, et je pense que c'est vraiment une très bonne chose pour la carrière de Melchi. Je ne vois pas que l'immédiat que Melchi a eu, que ce soit des anciennes pensionnaires du Ballon d'Or, que ce soit Aitana Bonatti, que ce soit Claudia Pina, que ce soit Alexia et Poutelas. Ces trois filles-là, elles ont déjà gagné le Ballon d'Or. Donc là, comment je pourrais dire, cette bague-là pour Melchi Dumonet, donc là, vraiment, elle commence à frapper très fort dans les petits papiers des grands observateurs du football mondial, que ce soit les entraîneurs qui vont voter pour le Ballon d'Or, que ce soit les capitaines. Donc là, on peut dire qu'en termes de visibilité encore du marketing, donc on peut dire que cela vraiment aide Melchi Dumonet à créer un chemin, à créer un espace dans l'élite football féminin mondial. Bon, pour moi, je pense que cette award-là qu'elle a gagnée est là. Et il y a aussi le CBS Sport qui a mentionné Melchi Dumonet comme étant la favorite numéro 1 pour le prochain.
1: Bref, James.
0: Je pense que si Melchi continue sur cette passée.
1: Oui, on va terminer, oui, quelques secondes. Oui, vas-y, ta dernière phrase.
0: Oui, parfait. Oui, j'allais dire que si Melchi continue sur cette même lancée, bon, qui le sait, elle pourra gagner le Ballon d'Or féminin, soit cette année, ou encore l'année qui vient.
1: Bon, déjà, elle se...

0: croûte avec de grosses cylindrées. Tout de même, ça fait les noms que tu viens de citer quand même font partie de l'élite du football, du gratin du football féminin. Donc voilà, c'est une grosse distinction pour Melchi Dumardé. Merci beaucoup, James Beck, en direct de Port-au-Prince, la capitale d'Haïti. On se parlera une prochaine fois. Merci infiniment pour toutes ces informations. Allez, public, allez visiter le site de Sport Passion Info. 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Vous tapez dans Google Sport Passion Info et vous allez tomber sur des articles vraiment superbes, notamment des articles de James Beck. Merci beaucoup, James.
1: Merci, Giotto. À la prochaine. Ça a été un plaisir.
0: Merci beaucoup.

Une autre interview en rediffusion dans un instant sur le 14-10, avant d'observer la pause. La pause, c'est dans une minute et maintenant 30 secondes. Nous vivons les derniers moments, dans les derniers instants dans ce match entre la France. Déjà, on voit que les Français sont en pleurs. Et même, je viens de voir un petit bébé avec son maillot de la France. Ce petit bébé dans les bras de sa maman en pleurs. Cette fête nationale de la France, donc cette défaite va-t-elle gâcher la France, va-t-elle gâcher la France, la fête nationale de la France, ce 14 juillet, les Français vont se souvenir de ce revers. Et déjà, et Mbappé qui essuie ses yeux, et l'entraîneur espagnol qui... Et c'est la célébration dans le stade de Dallas, là où se joue ce match. Les Français qui ont le doigt sur la bouche. Je vois quand même aux côtés des Français, il y a un maillot argentin, un gros sombrero dans le stade. Eh bien, on attend le coup de sifflet final. La France ne marquera pas dans ce match. Il reste presque, on va dire, presque 30 secondes. Eh bien, c'est la fin du match. C'est la fin du match, l'Espagne va en finale. Finale entre l'Espagne et le vainqueur du match de demain. Voilà Mbappé qui quitte le terrain. C'était son dernier but, c'était contre en quart de finale contre le Maroc. Mbappé qui n'a pas marqué face à l'Espagne. Et ce soir, on va écouter des déclarations, je vous jure, enflammées chez certains politiciens français. Et là, ils vont sortir l'artillerie lourde contre cette équipe française. J'espère qu'ils vont ménager ces joueurs après ce revers. C'est toujours vraiment et quand même triste de voir une équipe et qui avait tant de motivation, tant d'espoir, et de voir ce groupe qui n'ira pas en finale pour évidemment un nouveau sacre. La France n'aura pas une troisième étoile sur le maillot, c'est bien clair, puisque c'est l'Espagne qui va essayer qui va essayer d'avoir une deuxième étoile. La France a eu deux étoiles sur le maillot, et maintenant place à l'Espagne qui est en finale pour le Mondial 2026. 16 ans après, ça fait près de 16 ans l'Espagne n'avait pas gagné. Donc après son premier sacre en Afrique du Sud, l'Espagne, voilà, encore, de nouveau, le toit du monde pour essayer de gagner au moins une deuxième étoile. La France donc qui échoue en demi-finale et l'Espagne qui passe en finale. Deuxième demi-finale, c'est demain entre l'Argentine et l'Angleterre qui affrontera l'Espagne en finale. Match à suivre demain. Donc deuxième demi-finale entre l'Argentine et l'Angleterre. Le match de classement aura lieu samedi et la grande finale c'est dimanche. Restez avec nous pour la pause sur votre radio. C'est pas ma 14-10 Montréal. On fait la pause après la pause. Une émission en rediffusion cet après-midi sur le 14-10.

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1: Si. Alors, un mot sur vous. Vous êtes avocat, journaliste et coordonnateur général du mouvement Debout pour Haïti. Alors, en direct de Cotonou, où il est 21h09, qu'est-ce que vous avez fait comme première chose en arrivant au Bénin?
2: Dès mon arrivée au Bénin, le 8 juin 2026, je me suis rendu en prière au temple des Pitons, situé au centre de la ville de Ouida. Ensuite, je traversais la rue pour faire une deuxième prière à l'église catholique qui se trouve juste en face du temple. Voilà tout premier acte que j'ai posé sur la terre béninoise dès mon arrivée.
1: Bon, alors j'ai une question complémentaire. Quel est le symbole de ces deux présences, soit à l'église? Justement, j'ajoute ça, j'aimerais ça quand même, je suis un petit peu têtu avec cette histoire, mais j'aimerais ça savoir pourquoi c'est ces deux premiers choix.
2: Ah, je fais les deux premiers choix parce que moi je suis spiritualiste. Je crois en prière. Chaque jour, chez moi, j'ai toujours prié et j'ai toujours choisi deux jours spéciaux dans la semaine pour prier. Je confessais ma foi envers Dieu, envers tous mes esprits qui m'entourent, et toujours, j'ai toujours dit, même si je suis allé au Sénégal, dans n'importe quel pays qui soit arrivé, la première acte que j'ai toujours posé, c'est d'aller prier, soit au mosquée, à l'église, et un peu partout. Ici, comme au Bénin, vous connaissez bien Bénin, c'est un pays vaudou. Alors, je suis allé au temple Python pour prier pour la première fois.
1: Bon, j'ai vu des images du temple Python. C'est vraiment de toute beauté. C'est magique, c'est merveilleux. En tout cas, vous, public qui m'écoutez cet après-midi sur CEPAM 14-10 à Montréal, si vous voulez avoir quand même quelques idées, quelques vraiment détails sur le temple Python, ben, googlez temple Python et vous allez voir, c'est magique. C'est vraiment fabuleux. Alors, l'an dernier, vous étiez au Sénégal. Cette année, c'est le Bénin. Qu'est-ce qui vous a poussé à faire ce voyage au Bénin?
2: Oui, savez-vous, l'année dernière, j'étais au Sénégal. Savez-vous que la grande majorité des citoyens haïtiens sont d'origine du Bénin? Depuis des années, j'ai nourri le rêve de venir visiter ce pays. Cette année, avec le support de mon cher frère, Aïtchenko, qui partageait le même désir que moi, nous avons effectué ce beau voyage ensemble afin de venir purifier nos corps, nos âmes et nos esprits. Ouida est une ville, vous savez bien, Ouida c'est une ville spirituelle nommée mondiale. C'est un centre de vaudou dans le monde. Je suis venu ici pour purifier mon corps et rendre gloire et à nos esprits, à notre Dieu Tout-Puissant.
1: J'ai vu des images de Ouida avec Johnson le Grand l'année dernière, c'était avec Georges Siméon. Alors, tout est filmé, tout est photographié, on voyage vraiment avec vous, avec ces images. Comment avez-vous sélectionné les quartiers, les endroits, les régions que vous devez visiter?
2: Nous avons choisi nos lieux et nos quartiers avec l'aide d'un ami nommé Prince Ronnie, avec qui nous étions en contact depuis environ une année.
1: Non, mais je vais vous laisser terminer, mais je parle surtout de curiosité. Hein. Allez-y, je suis désolé de vous avoir coupé. D'accord, allez-y, je suis désolé.
2: Oui, nous avons choisi nos quartiers, nos endroits avec l'aide d'un ami qui est nommé Prince Rooney, avec qui nous étions en contact depuis une année. Depuis toujours, nous sommes ensemble avec lui. C'est lui qui a organisé le choix des sites culturels et des quartiers touristiques à visiter. À travers la ville et à travers la ville de Ouida, c'est lui qui connaît tout et dans le pays aussi. Alors nous étions en contact sérieusement et c'est lui qui est là pour nous proposer des quartiers et des sites touristiques à visiter. Et aujourd'hui encore, nous étions dans un centre culturel. Nous allons assister à une grande cérémonie culturelle. Ça nous fait un grand plaisir aujourd'hui même. Et demain, nous avons d'autres choix à faire. Ils nous ont proposé d'aller visiter la deuxième ville du pays, qui c'est Port-Pono. Et puis, il y a des sites touristiques et des sites culturels à visiter bientôt. Et ensuite, et vous le savez bien, moi, je vais passer un mois ici. C'est lui qui est là pour faire le choix des quartiers et des sites à visiter.
1: Bon, je dois préciser tout de même, ça ne fait pas partie de l'interview. Là, c'est une question technique. Nous sommes à 3h, je pense, 3h30 de Port-au-Prince, la capitale d'Haïti. Et quand nous étions avec James Bick, le téléphone coupait, ça venait, ça partait. Pourtant, nous sommes plus loin, nous sommes sur le continent africain. J'ai comme l'impression que c'est clair comme de l'eau de roche. Alors, non, je voulais préciser ça. Tout de même, je suis à la radio, même s'il y a des gens qui ont fait cette remarque, moi je tenais moi personnellement à le préciser. Mais pour faire cette petite différence, que comme quoi sur le continent africain, que le téléphone de Johnson le Grand fonctionne de façon efficace, alors que le téléphone de James Bick fonctionne au rabais. C'est incroyable. Alors, nous vous avions vu poser devant la statue, quand je dis nous, moi personnellement, moi aussi, devant la statue de Toussaint, l'ouverture au Bénin. Ça vous a fait du bien, cet arrêt devant la statue de Toussaint, l'ouverture, Johnson?
2: Oui, c'est un réel plaisir pour moi, un moment mémorable, de me prosterner devant la statue de Toussaint, l'ouverture à Canada. Toussaint, l'ouverture est né à Breda, comme vous le connaissez bien, à Breda. Breda se trouvait dans le nord d'Haïti. Mais Toussaint Louverture, l'origine de Toussaint Louverture, c'est au Royaume Canada, d'où vient issu son père et sa mère. C'est pour cette raison que la statue de Toussaint Louverture est exposée au cœur de ce royaume. Je suis très heureux d'avoir passé une si belle journée au pied de Toussaint Louverture, au Royaume Canada, pour prosterner, pour contempler, pour prier, parce que au Royaume Canada, c'est un royaume sacré. Il y a toutes sortes d'expositions. Ce n'est pas seulement la statue de Toussaint Louverture qui est exposée là. Si vous avez une très bonne connaissance du vaudou haïtien, il y a Marassa, il y a Danton, il y a beaucoup d'autres esprits sont exposés là. Alors moi, je suis allé prier au pied de ces statues, et puis confesser ma foi, tout ça, parce que moi, dans mon sang, dans mon cœur, dans mon âme, je suis vaudouiste.
1: Vous êtes resté combien de temps devant la statue?
2: Nous sommes arrivés avant-hier,
1: personnellement, vous êtes resté donc pendant combien de temps devant la statue de Toussaint Louverture?
2: Nous formons un petit groupe, moi et mon frère Maïchenko, et puis le prince René qui est là pour nous guider, qui est là pour nous faire visiter les endroits touristiques et les centres sacrés. Et nous avons formé un petit groupe de trois. Je ne suis pas tout seul parce que je suis un inconnu du pays.
1: J'ai vu que votre photo, vous-même.
2: Et puis nous avons passé une journée, et nous avons quitté aux environs de 16 heures le royaume.
1: Je persiste. Vous, personnellement, Johnson, vous êtes resté devant la statue de Toussaint Louverture pendant combien de temps?
2: J'ai resté devant la statue de Toussaint Louverture pendant un bon bout de temps. Je ne peux pas déterminer, mais j'ai passé beaucoup de temps parce qu'en arrière du statut, il y a quelque chose qui est écrit et nous avons pris le plaisir de lire tout ça. Et nous avons passé un bon moment au coin du statut de Toussaint Louverture. Bon. C'est un réel plaisir pour moi de passer un bon moment avec Toussaint Louverture, que je n'ai pas eu la chance de faire souvent en Haïti, mais j'ai trouvé la chance ici aussi au Bénin, au Royaume Canada, de passer un bon moment avec Toussaint Louverture. l'ouverture, notre concert d'ouverture.
1: Oui, passons justement quelques moments avec Toussaint l'ouverture. Avez-vous l'impression d'échanger avec la statue de Toussaint l'ouverture? Qu'aimeriez-vous dire à Toussaint? Dire à Toussaint, par exemple.
2: Je ne comprends pas qu'est-ce que vous dites.
1: Imaginez quelque chose dans votre tête. Vous avez croisé la statue de Toussaint l'ouverture. C'est comme vous imaginez devant vous l'homme Toussaint l'ouverture. Qu'aimeriez-vous dire qu'est-ce que vous aimeriez dire à Toussaint l'ouverture?
2: Vous voulez savoir qu'est-ce que je dis à Toussaint l'ouverture?
1: Qu'est-ce que vous aimez?
2: Pour moi, vous connaissez déjà, c'est lui qui a commencé.
1: Je reformule. Qu'auriez-vous dit à Toussaint l'ouverture, par exemple?
2: Vous voulez savoir qu'est-ce que je dis à Toussaint l'ouverture?
1: Ah ben, personnellement, je ne voulais pas le dire comme ça. Vous avez sans doute échangé dans votre esprit.
2: Oui, dans mon esprit, j'ai dit à Toussaint l'ouverture, mais s'il n'a pas commencé la lutte, qui nous a conduit à notre indépendance.
1: Rien que ça.
2: Parce que Toussaint l'ouverture n'est pas un esprit comme Danton, des choses comme ça, mais Toussaint l'ouverture c'était un être physique. Ok, c'était un être physique comme moi qui est décédé, mais avant son décès, il a fait un travail énorme pour nous a conduit à notre indépendance. Alors, je profite de cette occasion pour dire merci à notre Toussaint l'ouverture d'avoir nous conduit à notre indépendance le 1er janvier 1804.
1: Bon, restons encore un petit peu sur Toussaint. Je n'ai pas terminé avec Toussaint. C'est inépuisable cet après-midi sur CEPAM à 14h10 Montréal. On va épuiser Toussaint. Dites-moi, Johnson, ça c'est le sculpteur Anuclès Grégoire qui me l'a dit. C'est que les statues que nous avons à Port Prince font généralement peut-être sans doute même pas un mètre, mais cette statue de Toussaint l'ouverture, elle est géante, elle doit faire peut-être sans doute 3-4 mètres. C'est les Haïtiens qui sont chiches ou bien est-ce que les Béninois sont tout aussi? Non, ils sont pas chiches quand même, j'ai vu ça. C'est géant. Ah, voilà, ça commence à couper comme Port-au-Prince.
2: Oui, qu'est-ce que vous...
1: Ah, ça coupe comme Port-au-Prince.
2: Qu'est-ce que vous dites?
1: Je dis la statue. Et j'ai rencontré Anuclès Grégoire qui travaillait sur la rénovation de la statue de d'André Christophe. Et puis il me donnait des détails techniques, comme quoi nos statues sont vraiment très petites. Moi, je vous ai vu devant la statue de Toussaint l'ouverture. Quand même, la statue me paraît géante. Quand même, c'est une statue géante, la statue de Toussaint l'ouverture au Bénin.
2: Oh, la statue de Toussaint l'ouverture que nous voyons, qui se trouve à la cour d'Alada,
1: ouais.
2: C'est l'initiative du roi d'Alada.
1: Non, je crois, est-ce que c'est, non, vous me donneriez le détail après, mais là pour tout de suite, je suis dans, je calcule la hauteur, combien doit faire cette statue, elle doit faire 3 mètres, 3-4 mètres.
2: Je ne suis pas mesuré la statue, mais c'est aussi grand quand même. Ce que j'ai vu, c'est les débuts, parce que j'ai parlé à la reine que j'ai rencontrée à la cour à la date. Et vous savez, ici là, les gens manquent beaucoup d'argent pour qu'ils fassent de grandes choses et des choses énormes.
1: D'accord.
2: Mais c'est les débuts. Je pensais que la reine ou le roi qui va remplacer dans le royaume pouvait faire
1: je ne sais pas si peut-être qu'il n'a pas compris si tout ça fait 3 mètres, 4 mètres. En tout cas, moi, ce que j'ai vu, je vais vraiment...
2: Je ne peux pas mesurer ça.
1: On calcule dans la tête, on peut calculer dans la tête. Alors, mais donnez-nous les détails, les précisions sur comment cette statue est arrivée là. Parce que c'est ce que vous vouliez préciser.
2: Oui,
1: justement avant le stop, parce que moi je vous ai stoppé. Allez-y, donnez-nous les détails sur les gens qui ont participé à cette entreprise et pour vraiment permettre au public de découvrir pour l'érection de cette statue de Toussaint Louverture là où vous êtes passé, admirer la statue de Toussaint.
2: Dans ce cas-là, je ne peux pas vous donner des détails parce que lorsque j'ai visité l'Ouralam à la dame, j'ai rencontré seulement la reine qui était là. Et le serviteur, les gens qui occupent du royaume n'étaient pas là. C'est pour ça qu'on a passé toute une journée ensemble pour avoir le temps pour que les gens puissent revenir. Peut-être les gens étaient gaillés partout parce qu'ils ne savaient pas que nous devons être là aujourd'hui, parce que nous n'avons pas envoyé un message pour dire nous serons là aujourd'hui, parce que nous sommes de passage comme ça. Mais la chance pour nous, nous avons trouvé la reine qui s'occupe du royaume, à côté de son mari qui était là, qui nous avait donné des interviews, qui a fait des photos avec nous, qui nous a donné des détails un peu. Mais à propos du statut de Toussaint Louverture, je n'ai pas eu la chance. Prochaine fois, si j'ai la chance de retourner encore, je vais avoir de plus amples détails sur cette information que vous voulez là, à propos du statut de Toussaint Louverture. Mais entre-temps, ce que vous avez vu dans les photos, c'est ce que je pourrais vous décrire maintenant, mais les autres détails, ce sera pour l'avenir, ce sera pour bientôt.
1: On a compris ça. Johnson, il n'y a pas de pression. Hein. Donc, on peut s'informer à n'importe quel moment sur cette statue. Non, je suis curieux. Je voulais juste poser la question comme ça. Alors, c'est fabuleux, ce genre de voyage. Vous devez avoir quand même tout de même une vision plus large de ce qu'est la vie, de ce qu'est l'homme. Avez-vous gardé des contacts? Bien, avez-vous fait des contacts?
2: Étant journaliste, avocat et coopérant international, le voyage a fait partie intégrante de ma vie. J'aime voyager pour rencontrer des personnes modestes, parler de l'histoire des Noirs et planifier des projets futurs. Selon mon séjour ici, j'ai rencontré plusieurs personnalités, notamment Monsieur Lionel Talon. Monsieur Lionel Talon est le fils du président Patrice Talon, actuellement au pouvoir, qui était là pour organiser le festival Vaudoudé. J'ai eu l'occasion d'échanger avec lui sur la situation chaotique d'Haïti et je lui ai demandé de défendre la cause du peuple haïtien auprès du gouvernement dirigé par son père. Il m'a promis de faire un exposé de cette situation. Bon. J'ai également rencontré la reine du royaume d'Alada qui s'appelle Jemamine Dala. J'ai rencontré aussi le roi Dadabou Oman, qui est le roi de la ville Ouida. Et puis c'est son fils qui nous accompagnait aujourd'hui, le prince Willy, c'est son fils. Ainsi que j'ai eu la chance de rencontrer plusieurs notables, des responsables très respectueux de la ville d'Aouda. Et encore, comme je vous dis déjà, j'ai seulement une semaine, mais je reste 3 semaines encore à passer ici au Bénin et surtout à la ville de Ouida.
1: Bon, vous êtes arrivé en pleine élection législative là-bas. Je ne sais pas si vous avez participé aux côtés du président Talon, justement, à une campagne électorale là-bas, parce qu'on est en pleine campagne électorale. Mais vous avez croisé aussi un Jacques Mélien là-bas. Vous voulez nous raconter l'histoire de ce Jacques Mélien?
2: Ah oui, j'ai été hier récemment avec Jacques Mélien, très très très très très très très courtois. Il m'a dit ça fait 25 ans qu'il est au Bénin. Il a une famille à Paris, mais Bénin c'est son pays. Et pour lui, Haïti n'est pas son pays. C'est Bénin qui est son pays, ça fait 25 ans qu'il est là, il est très courtois. Tout le monde ici au Bénin connaît Serge. Alors c'est réel plaisir, et soit nous étions ensemble Nous avons laissé la maison de Serge, il était environ de 4 heures du matin pour entrer à la maison. Et puis il a cuisiné pour nous, il a débouché champagne pour nous, du vin, il nous a donné tout, il ne sait pas qu'est-ce qu'il doit nous donner, tellement il est heureux de nous voir dans la ville. Et puis encore, il nous a promis beaucoup de choses encore que nous allons faire ensemble dans les jours qui viennent. Bon. Alors il est vraiment un bon Jacques Méliès. Le même moment, j'ai pensé à Kyoto, qui est un ami depuis des années, depuis plus de 30 ans que je suis ami de Kyoto. J'aime la ville de Jacques Mel, et j'ai toujours au premier mai à Jacques Mel, et j'aime Jacques Mel. Et puis j'ai dit, waouh, j'ai trouvé un fils de Jacques Mel qui est comme tous les Jacques Méliens que vous connaissez, qui se sont des Jacques Méliens, courtois, aimables et chaleureux.
1: Bon, merci pour vous. Je ne sais pas si tous les Jacques Méliens c'est ses qualités, en tout cas. Je l'espère bien. Bon, allez, il est 15h29, Johnson, nous allons retourner à Cotonou dans quelques instants. Nous allons observer une pause sur CEPAM à 14 Ismaël. À tout à l'heure.

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Bonjour Thierry et bonjour à tous les auditeurs de Tropicolor. Je suis un artiste caribéen, je me prénomme Jean-Michel Galva. Je suis né en Martinique sous une magnifique île où j'ai la chance de vivre, j'ai envie de dire, sur un paradis. Et je fais de la musique depuis plus de 20 ans. Je suis vraiment passionné de musique, aussi passionné de cinéma. J'ai voulu aussi, avec un groupe que j'ai monté, ben pareil, il y a plus d'une vingtaine d'années. C'est un groupe qui s'appelle Cohésion, avec mes potes. On s'éclate tout le temps, on fait souvent des concerts, on voyage beaucoup. Et c'est vrai qu'en parallèle, j'ai voulu aussi, avec mes propres compositions, et d'ailleurs, mon dernier titre, Melissus Tong, est une de mes compositions. Donc j'ai voulu en parallèle aussi, sur une carrière, je ne dirais pas solo, mais j'ai voulu avec mon groupe, et j'ai voulu aussi en parallèle sur... je dirais des compositions qui sont pour moi beaucoup plus intimes et qui correspondent aussi à un autre style musical, tout ce qui est afro, zouk, reggae, dancehall, bouillon. Donc voilà,

Je viens de signer avec un nouveau label. Et ben je projette à moi toujours de faire ben des grandes scènes. Là j'y ben je serai bientôt dans une tournée ben au Canada, bientôt chez vous au Canada, où j'ai la chance, ben je me produirai avec mes amis musiciens, je ferai l'Afro-Monde, je ferai l'Afro-Fest et le Balatou aussi, une soirée martiniquaise. Donc voilà, je suis en pleine gratitude devant tout ce qui se passe et aussi ben de nombreux projets, bientôt l'Afrique, voilà, en tout cas tout plein de projets et comme je vous disais, je suis en gratitude devant tout ce qui se passe, c'est super. N'oubliez jamais que la musique reste un médicament, comme disait le grand groupe Kassav, The Class, et c'est le médicament d'Ouni. Ah ben pour moi, la musique est une forme de médicament, et je terminerai sur cette phrase, ah ben, comme disait Kassav, The Class, et c'est le médicament d'Ouni. Autrement dit, le zouk, c'est le

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1: Bonjour Thierry, bonjour aux auditeurs de Tropicolor, c'est Mouchka. Donc je suis artiste gospel de nationalité gabonaise, je vis au Sénégal depuis un bon bout de temps. Et
2: Oui, mais pourquoi le Sénégal?
1: Le Sénégal? Bon, déjà la teranga c'est sûr, ouais. Mais je suis venue en 2008 pour des études. Je suis venue pour étudier et après voilà, je suis restée, j'ai travaillé, j'ai des enfants et tout. Et je suis mariée ici. Donc j'ai plusieurs projets qui sont déjà sortis. Donc des albums, deux albums, un du type Believing God et le deuxième Smile. Et un EP qui a pour titre Akewa qui est sorti en mai dernier. Et ce titre Akewa, c'est dans ma langue maternelle qui signifie merci. Et c'est une célébration de mes 10 ans de carrière parce que j'ai commencé ma carrière en 2015. Et voilà, je fête ces 10 ans-là avec cet EP-là.
2: On va écouter un extrait d'une de vos productions et on revient juste après.

À la base, je suis choriste professionnelle. Donc voilà, j'ai travaillé avec des artistes comme Daradi Family ici. Donc je partage la scène avec eux depuis quelques années déjà. Et ce sont des personnes qui m'ont beaucoup marqué. Et j'ai appris aussi beaucoup d'eux. Mais dans ma carrière en solo ici, j'ai eu le privilège de travailler avec une artiste, de rencontrer plusieurs artistes, dont Dena Mwana, une artiste gospel du Congo, Lord Lombo aussi du Congo, Derek Jones de la Côte d'Ivoire, donc avec qui j'ai travaillé. Et j'ai fait plein de featuring aussi avec certains artistes de la Côte d'Ivoire et tout ça. Donc c'est toutes ces choses-là qui m'ont encouragé à continuer à faire ce que je fais jusqu'à aujourd'hui.

0: Alors, où est-ce que vous vous voyez dans 10 ans ?
1: Court terme, déjà, je prévois deux concerts, un en France, un au Gabon, bien sûr, donc chez moi, je vais repartir avec cette EP-là qui dit merci, parce que c'est ma terre natale, donc je vais repartir au Gabon. En fin d'année, je vais aller en France pour un concert également, et à long terme, j'espère pouvoir faire plusieurs festivals, bien sûr, dont un festival pour Jésus, je crois, c'est en France aussi, à Paris, que ça se passe. Je veux participer à ça. Donc sur la toile, on peut me retrouver sous le nom de Nouchka. Bon, c'est souvent un peu difficile, on va l'appeler. C'est Nushca. Donc je reprends Nushca. Nouchka, sur toutes les plateformes, sur tous les réseaux sociaux, vous pouvez me retrouver. Instagram, Facebook, TikTok, je suis là-bas. Voilà.
0: Votre dernier mot pour les auditeurs.
1: Mon message serait d'inviter tous les auditeurs de découvrir Nouchka, découvrir mon univers. C'est de la musique, c'est un brassage de musique afro avec du gospel que j'invite tous les auditeurs à écouter. Pourquoi pas un moyen pour se connecter au divin, pourquoi pas un moyen de vivre quelque chose de nouveau avec ce que je propose. Voilà.
0: Merci beaucoup Nouchka, merci de votre temps.
1: Merci à vous Thierry.
0: Au plaisir.

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